0: J'ai un sondage sur les Français, les moyens de lutter contre la chaleur. Vous allez me dire si vous êtes d'accord. On est là, ok ?
1: Allez, vas-y.
0: 72% des Français ferment leur volet pour garder la fraîcheur. Qui fait ça ?
2: Oui, moi, quand t'es en plein sud, oui, t'as pas le choix.
3: Mais ça marche.
1: Ça marche.
2: Ouais. Si, bah, si, le soleil, les rayons de soleil ne rentrent pas.
4: Ouais, ouais, mais franchement, ouais. Il s'est fermé tout le week-end, il fait 28. Hein.
1: Laisse ouvert, tu vas voir la différence.
0: Ouais. Moi, je l'ai fait la semaine dernière et c'était pas encore les fortes températures à Paris. Ma chambre donne sur, à partir de 16h, c'est plein soleil, donc la version soleil bien vénère. Bah, j'ai fait la version truc fermé, ça allait, et j'ai eu le malheur de le laisser ouvert le lendemain. Bah, ça chauffe ta pièce à mort.
2: Bah oui.
0: Avec la vitre et tout, c'est dingue. Ouais. Fermer les volets, c'est très bien. 68% cherchent un endroit frais dès que la température dépasse les 35 degrés.
2: Oh, même 30, moi. Je te confirme. Ouais.
0: Ah ouais. Moi, des 26, hein, vous savez, moi je suis un picard. Honnêtement, moi je vais être honnête avec vous, moi je suis un picard. Hein, vous savez, il y a un moment donné, je suis plus habitué à la toundra et à la steppe que franchement, ouais, c'est plutôt les grands champs de betteraves que le désert. Hein. Vous savez qu'il paraît qu'aujourd'hui, notamment à Paris et Bordeaux, il va faire plus chaud que dans le Sahara. Avec ressenti plus chaud que dans le Sahara.
5: Ah ouais?
0: Ouais, parce que le Sahara, c'est très sec. Ce qui ne sera pas forcément le cas des villes qui parfois peuvent être.
5: J'ai vu des chameaux sur le périph' tout à l'heure.
0: Ah, bien sûr. Si, il y avait des touaregs comme ça.
1: Évidemment. Ouais,
0: bien sûr. 49% répètent, il n'a jamais fait aussi chaud pendant les canicules.
1: C'est vrai qu'on entend ça souvent.
0: Dès qu'il croise quelqu'un, jamais fait aussi chaud.
2: Comment ça va aussi
0: chaudement. Jamais fait aussi chaud. Ça, Michel. Ça, Bernard, elle
6: n'a jamais fait aussi chaud.
0: Ah ouais,
5: un petit commerçant du coin, là, les pauvres, ils doivent prendre ça toute la journée, au tabac, au PMU et compagnie. Là. Il fait chaud.
0: Jamais fait aussi chaud. 39% avouent avoir déjà dormi sur le carrelage pour avoir moins chaud.
1: C'est étonnant quand même.
5: Pas forcément idiot.
0: Ouais. C'est pas idiot, mais je pense que si c'est pour aller chez le kiné le lendemain, il faut réfléchir.
5: Une fois, nous, on avait mis le lit dehors, dans le jardin. Très mauvaise idée.
2: Bah, les moustiques,
5: pourquoi hein. Mais les moustiques, mon gars. Et puis, là, à 5h du matin, la rosée. Tu te réveilles, t'es trempé, t'as froid, t'es nul.
0: Si t'es dans l'herbe, c'est une très mauvaise idée parce qu'il a raison. Tu vas te réveiller, tu te dis, mais qu'est-ce qui se passe?
4: Je me suis pissé dessus.
5: Alors, tu t'endors bien le soir, tu dis, oh, la nuit, la belle étoile et tout, c'est mignon. Ah ouais, le réveil, laisse tomber.
0: 37% disent avoir déjà eu une dispute avec leur chérie à cause du ventilateur au pied du lit. Non mais il est sur moi, non mais ça me fait du vent, non mais mets-le par là, non mais pas par là. Il fait du bruit, j'arrive pas à dormir, j'arrive pas. 23% avouent déjà avoir préféré dormir seul une nuit de canicule pour gagner quelques centimètres de fraîcheur. T'es mieux seul qu'à deux.
2: Ah oui.
0: Soyons honnêtes, si t'as un petit lit, tu souffres. Et enfin, 67% des Français sondés ont déjà mis un sachet...
2: De poêler.
1: Ah, les poêlés congelés. Les légumes.
0: Légumes congelés devant le ventilo pour faire du froid.
5: Oui.
1: Les petits pois, ouais.
0: Et se sont réveillés avec la poêlée cuite au bout du lit le lendemain.
5: C'est pratique pour le petit-déj.
1: C'est vrai qu'ils font ça.
0: Grosse canicule, là, quand même. 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
3: Une info à vous donner sur les bâtards du jour.
4: Les babatards, les babatards.
5: Les quoi ?
4: Les bâtards du jour.
3: Ouh ! Notre bâtard du jour est un policier.
6: Oh,
3: eh oui, il y en a.
6: Fait.
3: Licencié après avoir tendu à un sans-abri ce qui ressemblait à un sandwich aux boulettes de viande, sauf qu'en réalité, il avait mis des caca.
7: Mais oh, non,
8: c'est quoi ça?
3: Bah, c'était. Eh ben, vous savez, comme dans la police, c'est comme dans tous les métiers, excusez-moi, il y a des cons partout. Vous dire le contraire. Hein. L'affaire a rapidement éclaté. Une fois que les faits ont été découverts, ça a provoqué l'indignation générale. Il a été démis de ses fonctions dans la foulée.
7: Ouais.
3: Ça s'est pas passé en France.
7: Non, c'est aux États-Unis.
3: Pas passé en France.
7: Ouais.
3: Non, nous, en France, on se retrouve.
7: N'importe où, quoi.
3: Là, il paraît qu'il y a Satan qui a vu la scène.
7: Ouais.
3: Il a gardé la recette.
7: Ah bon ?
3: Il est en train d'ouvrir un resto pour lui. T'inquiète, il sera bien traité quand il sera mort. Il va appeler ça le KKFC. T'inquiète, ça va aller.
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2: Une info étonnante, une marionnette. La marionnette Kevin a été enlevée samedi 4 juillet dans les jardins de l'évêché de Quimper, dans le Finistère, pendant un festival. Alors, son propriétaire lancerait un appel, hein, et surtout à celle ou celui qui serait parti peut-être un petit peu alcoolisé avec la poupée. Cyril Hanouna, qu'est-ce que t'en penses, mon Cyril ?
3: Bonjour les chéris, bonjour mon Coé.
2: Ça va, tout va bien ?
3: Oui, mais ça va super, quel kiff de vous avoir le matin,
2: merci,
3: les chéris.
2: C'est gentil.
3: Non, mais je vous le dis, vous écoutez pendant que je joue au paddle. C'est kiffant. Ah, les autres radios s'adorent. Ah, je vous le dis, les chéris. Bon, par contre, en ce moment, c'est moins kiffant là pour un Breton là qui s'est fait voler sa marionnette. C'est terrible. Les chéris Michel, Marie, mon Mimiche, vous avez enquêté sur cette disparition. Complètement ouf.
4: Absolument, Cyril. Alors, direction Quimper, sur la côte sud-bretonne. Bon, alors, c'est une histoire assez triste pour certains et pour les autres, comme moi, ça m'en touche une sans faire bouger l'autre. Rien à carrer, ça, je...
3: Oui, mais vous avez quand même bossé sur le dossier, Michel.
4: Parce que vous me l'avez demandé, j'ai bossé. Du coup, franchement, je comprends Kevin, la marionnette, 20 ans à vivre avec une main dans le dos, à un moment, t'as envie de prendre l'air, tu veux respirer de la rondelle.
3: Oui, oh là, quand même, mon Michmich. Et du coup, il serait parti où, là, ce petit Kevin ?
4: Alors, visiblement, sur les côtes sud atlantiques, il voulait changer de vie, faire du surf, du paddle et peut-être même du yoga. Oui. Le problème, c'est que c'est une marionnette. Premier cours de surf, il est resté debout sur la plage. Le moniteur lui a dit « Allez ramer ». Il a répondu « rentre-moi ton bras ».
3: Oui, c'est vrai que surfer pour une marionnette, elle n'a pas le bras dans le cucu, c'est compliqué. Quoi.
4: Ouais. Alors pareil, il a voulu commander une glace, impossible. Tenir un cornet, c'est compliqué quand personne ne vous tient le bras. Il a essayé de prendre un selfie. Bon, la photo, c'est juste du sable.
3: C'est con.
4: Mon avis, il va revenir très vite parce que l'indépendance, c'est bien, mais quand t'es une marionnette, au bout de 3 jours, t'as surtout besoin de quelqu'un pour te gratter le nez.
3: Ouais, c'est terrible. On est tous... tous émus. Et si on...
2: Ah, bien, c'est info.
3: Ouais, non, faut sauver cette marionnette qui peut pas profiter de ses vacances.
2: Voilà, Cyril.
3: C'est un peu de la merde, comme en fait, Michel. On sent Carlo Huck total, la marionnette à la con.
4: Cyril, au moins, vous en avez en avant-première le résumé des vacances de Philippe Croizon.
5: Non,
3: c'est vrai.
5: Non,
3: c'est vrai. Merci, mon Michel.
2: Michel, il va un peu loin, quand même.
3: Bisous, mon Michel.
4: À bientôt. Je m'en fous de cette marionnette.
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2: Cette jeune femme, par exemple, qui est en plein date avec un homme. Date signifie première rencontre.
3: Oui.
2: Petite péripétie pendant ce date, elle nous l'explique.
4: Je suis en date avec un mec et il est parti chercher son portefeuille dans sa voiture. Il a plus de 30 minutes. Vous savez ce que ça veut dire? Donc il a pris la peine de se garer super loin pour venir me voir.
2: Mais oui.
4: Franchement, un mec comme ça ou rien.
2: On
5: n'a pas de nouvelles.
2: On n'a pas de nouvelles, mais selon la légende, elle l'attend toujours. Et voilà, il aurait par contre, lui aurait bien retrouvé son portefeuille.
3: Et
2: puis elle aurait fini toute la douzaine d'huîtres. Et puis, comme je le disais, la fatigue présente. Parfois, on veut faire des phrases, mais les mots se mélangent, comme avec cette jeune femme.
6: Faut cesser que les gens s'occupent déjà leurs affaires que s'occuper les affaires des autres.
2: Bah oui.
6: Il est mieux favorable que les gens s'occupent déjà leurs affaires que s'occuper déjà les miens.
2: Bah oui.
3: Oh là là,
7: bien sûr.
2: Évidemment.
3: Syntaxe, tout ça. Quoi,
2: je vais pas vous mettre la moyenne, madame. Juste sur une phrase.
5: Et puis,
2: on va terminer avec un petit tuto astuce pour ceux et celles qui ne savent pas quoi faire. C'est court, c'est simple, c'est efficace.
8: Est-ce que tu savais si tu prenais de l'huile d'olive et un saucisson, tu pouvais te le foutre dans le cul.
2: Allez.
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3: Avant les moments gênants de la télévision, il y a eu un tableau qui est sorti avec des marques, tu sais, des marques qu'on achète des fois en se disant ça faut acheter, c'est français.
4: Ouais, ça sent bon la France. Ouais.
3: Ça c'est la France. Ça. Alors vous les croyez françaises et en fait elles ne le sont plus. Elles ont été créées.
5: Ah oui.
6: Elles ont été rachetées.
3: Mais c'est plus du tout
6: c'est
3: français.
6: Racheté.
7: Oh là là là. Vas-y.
6: Oh non, allez, attends, fais attention.
3: Je vous fais un top 11.
6: Ah, il y en a, je connais.
3: Dim.
8: C'est l'Australien de Dim.
7: C'est français?
3: Non, ah ça ouais appartient aux USA maintenant.
6: Ah oui. Bah arrête.
5: Oh, ça arrive. C'est américain.
3: Sopiqué.
4: Sopiqué, c'est français.
3: Ouais. Sopiqué, c'est italien.
6: Quoi?
7: Mais non.
4: Sopiqué.
3: Petit navire.
6: Non, bah là, je. Non, tu laisses petit navire.
3: Thaïlande.
6: Quoi? C'est quoi le rapport là?
3: Bah, c'est racheté par une société thaïlandaise. Rossignol.
6: C'est le
3: bon ski, là.
4: C'est carrément un drapeau français, le.
3: Ah oui, bah c'est suédois.
4: Le logo.
3: Tu peux mettre le drapeau suédois dessus. Là, il va y avoir un drame. Là.
7: De quoi ?
3: Le roi de la pomme de terre.
4: Vico.
3: Eh bien, il s'appelle Hans et il est allemand. C'est le roi de la patate. Il n'est pas français. Ah, la bonne chips. Das ist Kartoffel. Das ist gut. Allemand. Gauloise, pour ceux qui. Salut, tu vois une Gauloise. C'est Japon.
5: Ça existe encore, les Gauloises ?
3: Ça existe encore.
7: Ah ouais ?
3: Orangina Schweppes.
7: Ah bah,
3: Japon.
6: Orangina,
3: c'était français ça.
6: Ah bon,
3: Orangina, Japon.
7: D'accord.
3: Cronenbourg.
4: Oh, non.
7: Tout n'est pas ça.
4: C'est l'Alsace.
3: Bah oui, l'Alsace du Danemark surtout. Ça appartient au Danemark. Et enfin, le petit Marseillais.
4: Elle est belle celle-là.
9: Bah ça c'est Marseille.
3: Eh bah, ben c'est américain.
7: Mais non.
3: C'est beau, non ?
4: C'est-à-dire que c'est même plus fabriqué.
3: Depuis 2006, c'est américain le petit Marseillais.
4: C'est-à-dire que c'est même plus fabriqué en France.
3: Il n'y a plus rien, il n'y a plus un petit bout de Marseillais dedans.
7: C'est un américain qui parle avec l'accent du sud.
3: Oh. Alors attendez, ça veut pas dire que les usines n'existent plus chez nous. Hein. Oui. Ça veut dire que ça n'est plus français.
4: Ça a été racheté.
3: Voilà.
4: Il y a encore les usines en France.
3: Il y a des gens qui nous écoutent, mais bon.
7: Ok.
3: Chez Fico, ils sont obligés de
4: parler comme ça.
3: Bientôt les spätzle seront disponibles. Un chips. Goût bière, très bon. Goût wurst, la saucisse, très bon. En scrollant hier, on est tombé sur une vieille vidéo qui nous a fait marrer. On s'est dit, il faut la remettre dans les moments gênants de la télévision. C'est des personnes qui avaient fait une chanson pour annoncer la grande braderie de Lille.
4: Ah oui.
3: Vous vous souvenez de ça?
7: Oui.
3: Vous l'avez peut-être oublié.
7: Non.
3: La braderie de Lille, c'est un moment exceptionnel dans le nord de la France. Il y a je crois qu'il y a 1 ou 2 millions de gens. Je sais pas, c'est
7: Il y a du monde de ouf.
3: Je vous laisse profiter de cette reprise.
10: Moi,

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4: Vous êtes prêts? Voici ouais. Le refrain.
0: Bradé.
2: Bon, au moins, c'est bien chanté.
4: Ouais, ouais, laissez-moi brader. Laissez-moi. Bon, bah, alors, pour la peine, on va s'y mettre aussi. Hein.
0: Ouais.
4: Y a pas de raison, on va vous faire écouter le prochain salon du vin, alors, voilà.
0: 1, 2, 3, 1, 2, 3, 1, 2, encore un verre de vin. Du rouge, du blanc, du rosé. Tous les goûts, et pour qu'on finisse pété.
4: C'est là.
0: Allez, on fait le refrain.
4: Allez.
0: Un peu d'un. Du Bordeaux, Gonsolet, du Chablis, la gueule. Pas la villageoise. Un peu de vin.
5: Premier cru,
0: c'est bon bien.
5: Du grand cru,
0: la grand bien.
5: Le premier qui touche à ma bouton, je l'éclate.
0: Beaucoup de vin. J'ai la tête qui tourne. Je sens que ça. J'ai niqué mon pantalon, c'est Léo.
4: Allez, je rappelle que l'abus d'alcool est dangereux pour la
6: santé.
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1: Nouvelle canicule à Paris peut-être, c'est le moment peut-être d'aller rechercher Annie Dingo, l'ancienne maire, non?
2: Oui.
3: Alors, c'est gentil de prendre de mes nouvelles. Sentais seule, je fais plus rien, je m'ennuie. J'ai un manque de travaux, plantage de panneaux, 50 sur le périph, c'était bien cette période. Je suis en manque de pistes cyclables avec des vélos cargo qui font chier tout le monde. Et surtout en manque de notes de frais. C'est cher Dior quand il faut payer soi-même.
1: Vous avez vu ça?
3: Les jingles quand même, allez tiens. Allez.

0: T'as alors là. Bon, allez-y, alors,
1: Madame Dingo, oui. La France se prépare à vivre un été caniculaire, ouais. Notamment Paris. Est-ce que ça vous inquiète?
0: Bah, je m'en fous, j'ai la clim.
1: Alors,
0: moi, je suis écolo, mais responsable. Si j'ai pas la clim, mes ficus, ils vont crever. Et mes ficus, c'est les poumons de ma maison.
1: Oui, bah, alors, ça, c'est votre point de vue perso. Hein. Oui. Mais est-ce que vous êtes inquiète pour Paris et les Parisiens?
0: Non, parce qu'à chaque problème, sa solution. Ah, j'ai des idées, je vous les donne et vous vous démerdez primo.
1: Ouais.
0: Je vais installer des pales sur la tour Eiffel, je vais faire le plus grand ventilateur du monde.
2: Ah.
0: Jour de canicule, claque, vitesse 3.
2: Pas idiot. Pas idiot.
0: Ensuite, Toto, je raserai la moitié du quartier de la Défense. C'est les pollueurs avec leur gratte-ciel. Ah non, merci, non, merci. Un gratte-ciel, ça sert à rien. Depuis quand le ciel a besoin de papouilles? Depuis quand il veut qu'on le gratte? Hop, je rase la Défense, j'en fais une forêt. On respirera, on restera le quartier des affaires parce que les péripatéticiennes viendront s'y installer gratuitement.
2: D'accord.
0: Un arbre, une camionnette. Gepetto, je grefferai des brumisateurs sur tous les pigeons parisiens. Avec le nombre qui sont, croyez-moi, il fera bon. Même très frais, hein, la petite laine ne sera pas de refus.
1: D'accord.
0: Et enfin, attendez, alors Primo, Toto, Gepetto, Goliot, les bateaux mouches navigueront en boucle beaucoup plus vite pour créer un petit courant d'air qui rafraîchira les quais qu'un peu de chance tout Paris.
1: Ouais.
0: Bon, ça dépend de quel côté je mets les pales. Voilà.
1: Eh bien, on espère que le nouveau maire de Paris a pris note de tout ça.
0: Oh, bah, il s'en fout, lui. Ouais. Hein. Bon, alors là, je veux dire, il est à la clim dans son bureau. Hein,
1: ah, monsieur,
0: oui, bien sûr, rien à foutre, je balance. Il roule en 4x4 aussi.
1: Ah, bon,
0: il a un Humer.
2: C'est pas bien.
0: Il a un Humer. Il est fan d'un gars là, qui roule dans Paris avec une 307 Critère 63 qui bosse. La radio,
1: aussi,
0: il paraît.
1: Voilà.
0: Allez, jingle les bouts. Allez, on y va.
2: J'y suis pour rien là.

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1: Champion du monde de l'actu, le premier est un Mexicain qui s'appelle Batman. Alors vous avez peut-être vu ses vidéos, elles sont folles. Et il est dans l'état de Jalisco, je ne sais pas où c'est, mais on lui fait confiance. Et il se déguise en Batman, il arpente les rues. Depuis plusieurs jours, il y a eu 5 hommes suspectés de vol de moto qui ont été retrouvés attachés à des lampadaires avec des rubans adhésifs avec la moto à côté.
2: Oui.
1: Et il en a profité pour lancer sa marque de rubans adhésifs qui s'appelle le Batscotch. C'est énorme. Mais il est fantastique. Ouais. Je trouve ça génial, il est pas con ce Batman.
2: Oui.
1: Déjà qu'il avait sa marque de poisson pané, Krusty Bat.
2: Ah, non, c'est lui.
1: C'est lui, Krusty Bat.
2: Ah bon,
1: bien sûr, c'est lui. Ah, bah, évidemment, bien sûr.
3: Ah, il y a Krusty Poulet, Krusty Bat.
1: Bah, c'est lui. Ouais. Deuxième lui. Champion, Jonathan Lee Riches. Ouais. Il est américain, il vient de Corrèze. Détenteur du record du monde Guinness du plus grand nombre de plaintes judiciaires déposées par une seule personne.
3: Attends, je veux pas savoir le nombre là.
1: Oh, bah, il en a déposé par 1000.
2: Non.
1: Pas 2000.
2: Ah, voilà.
3: Quoi?
2: 3000.
1: Pas 3000.
2: Non.
3: Mais arrête.
1: 4000 plaintes, il a déposé.
3: Mais
1: plus de 4000. Contre des célébrités. Il a attaqué Britney Spears.
3: Bah tiens.
1: Bill Gates. Il a attaqué des entreprises. Il a même attaqué la Tour Eiffel. Personne ne sait pourquoi. Et donc, il a décroché officiellement le titre du gars qui a fait le plus de procès dans le monde. Sa réaction à cette reconnaissance, vous savez ce qu'il a fait?
2: Non.
1: Il a poursuivi le Guinness Book lui-même.
2: Non.
1: Parce qu'ils disent qu'ils ont utilisé son nom sans avoir demandé l'autorisation.
2: Oh, le
3: casse-pied.
2: Ah, ils vont louer son truc, le gars.
1: Oui, comme il s'est auto-soulé lui-même, il a porté plainte contre lui-même. Il s'est fait un AVC. Il a mis son côté gauche en tôle, lui. Le côté droit, il le garde normal. Et enfin, le champion du monde, Ralph Massaro. C'est là où je vous dis, accrochez-vous pour cette info, parce que vous n'êtes pas prêts. Il a 28 ans. Il est hospitalisé parce qu'on a retrouvé ses 25 petits chevaux. Vous savez les petits chevaux, les petits jouets?
2: Ouais.
1: On a tous eu ça, le petit...
2: Ah, le lion, ouais.
1: Voilà. Coincé dans son rectum.
2: Ah, 25.
1: Suite à une soirée bien arrosée lancée entre amis, on n'a pas les mêmes. Le défi était simple, voir qui pouvait en insérer le plus. Il a continué sous les acclamations du groupe. Déjà, bon, faut avoir des copains très à l'aise parce que tu prends, t'es à table, t'as des petits chevaux, tu dis tiens, je vais me les mettre dans les fesses.
2: Allez, on se fait un FIFA.
1: Et t'as tous tes copains qui font
2: là.
1: Allez, le cowboy.
2: Le copain avec la frontale qui dit allez, t'as encore de la place.
1: Et alors le problème, c'est qu'il n'a pas pu les retirer.
2: Ah bah oui.
1: Ah oui, parce que les petits cow-boys sont remontés. Ses amis ont cru qu'il exagérait, ils ont appelé les secours, ils voyaient qu'il était incapable de marcher. Donc ils ont appelé les secours, il est hospitalisé, ils lui ont donc retiré 25 petits chevaux.
2: Oh là là.
1: Voilà. Alors après, moi je dis toujours la même question, c'est quand t'arrives à l'hôpital, qu'est-ce que tu racontes au médecin?
2: Oui, c'est vrai.
1: Tu dis, alors oui, qu'est-ce qui s'est passé?
2: Là, tu peux pas s'asseoir 25 fois
1: de suite. Non, alors attendez, vous allez rire. Je rangeais ma chambre.
2: Ouais.
1: Et il n'y avait plus assez de place dans mes placards. Donc, tout ça.
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1: Salut, salut, bonjour à tous. Bienvenue dans les gens de podcast. Je reçois un grand spécialiste du vendredi vent. Avec aujourd'hui, je reçois c'est Olivier de Carglass qui est avec nous. Super Olivier, merci d'être là.
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1: 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Et c'est celle qu'on regarde quand on conduit, c'est pas la vitre du coffre qui est derrière, c'est la vitre du coffre, c'est autre chose.
2: Exactement.
1: Ouais.
3: Interview
1: de ouf. Alors, les c'est pour les gens qui nous regardent, c'est fou. Quand il y a un impact, vous faites quoi? Vous soufflez dessus très fort?
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1: 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Quand on n'a pas, il pleut, c'est dangereux. On voit pas, en fait. Olivier, alors, dernière question, ça c'est dingue, Olivier. Pourquoi les gens ils viennent chez Carglass?
2: Pour réparer rapidement leur pare-brise.
1: Voilà, donc si vous avez un impact, attendez pas qu'il vienne un impact géant, parce qu'après votre voiture, ça n'a plus qu'un trou dans le gruyère. Merci. 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
2: Et Guillaume, on n'oublie pas le point .fr.
1: Ouais, faut pas oublier. C'est important, c'est pas le genre.
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2: Et si l'Apple CarPlay, qui lui est là pour vous aider en lisant vos messages à haute voix, et si finalement il voulait chanter? Par exemple, un SMS vient d'arriver sur votre téléphone, tu vois, et on vient d'apprendre que c'est important, c'est Colissimo.
3: Un SMS vient d'arriver, c'est Colissimo. Votre colis vient d'être livré, mais le chien l'a bouffé.
4: Voilà, c'est vrai que ça passe mieux dans mes chansons.
2: Alors par exemple, il y a un message de Sylvie. Sylvie.
3: Un SMS vient d'arriver, c'est Sylvie maîtresse. J'ai une nouvelle à t'annoncer, je suis enceinte de toi.
4: Aïe, aïe, aïe.
5: Faut pas être avec ta femme à côté.
2: Oui, attends, attends, il vient de recevoir un autre message en même temps.
3: SMS vient d'arriver, c'est mon petit bébé.
2: C'est sa femme.
3: La Sylvie qui vient d'appeler, c'est qui cette pétasse? C'est qui? C'est qui?
2: Merde. Ah, attends, il y a un autre message, le gars. Toujours au volant.
3: Un SMS vient d'arriver, bonjour, c'est l'URSSAF.
2: Aïe, aïe.
3: Veuillez vite nous rappeler où on prend votre canapé.
2: La journée de ce monsieur commence à être difficile. Ah, attends, il y a un nouveau message qui vient d'arriver.
3: SMS vient d'arriver, c'est indésirable. A gagné une pompe à chaleur contre code de carte bancaire.
2: Oh bah non, là tu vois, il fait danse. Il dit, ah, attends, il y a encore un autre message.
3: Un SMS vient d'arriver, c'est encore l'URSSAF.
2: Oh bah non.
3: Pas la peine de nous rappeler, on a tout vidé.
2: Oh bah non, attends, j'ai encore un message.
3: Un SMS vient d'arriver, c'est Gilbert Montagnier. Emoji poney, goutte d'eau, cœur rouge.
2: N'avez pas honte, n'avez pas honte. Attendez, on m'a dit qu'il y a encore un SMS qui est arrivé.
4: Ah, c'est Philippe Croix.

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3: Quatre astuces alimentaires qui arrivent aujourd'hui dans le Mam Mam. 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
3: Quatre astuces qui vont vous faire vivre jusqu'à 100 ans, c'est pas une blague. Ah, ce sont des scientifiques qui ont sorti ça, donc à consommer sans modération. Alors, sans modération, façon de parler, les excès sont jamais bons. Je vous les donne, vous me dites si c'est votre truc ou pas. On commence par manger des sardines deux fois par semaine, c'est vrai que j'y pense pas. Apporte à votre cerveau plus de DHA, plus de calcium et à votre cœur des coenzymes Q10 que la plupart des autres aliments.
4: Ouais, mais mec, les sardines, ça pue. Ouais.
3: Moi, je les fais, ma chérie, on les fait des fois le soir, on se fait un petit truc, on se fait une petite vasa là. Fais une vasa, tu te prends du beurre, un petit peu de beurre quand même, tu mets deux sardines dessus, tu manges ça et en fait, c'est vrai que ça fait beaucoup de bien pour la santé.
4: Mais après, je sais pas si en boîte elles sont aussi bonnes que fraîches.
3: Si. Elles sont très bonnes en boîte. Il faut juste prendre celles qui sont. Parce que vous savez que celles qui sont en boîte, elles sont frites. Vous savez ou pas?
4: Non, mais
3: c'est frites. Préférer celles qui sont pas frites.
4: Ah bon?
3: Celles qui sont pas passées dans l'huile, parce que 90% des sardines en boîte sont cuites à l'huile.
4: D'accord. Voilà. Et c'est marqué sur la boîte quand elles sont.
3: C'est marqué en tout petit. Donc vaut mieux privilégier celle qui met, bon, vu la quantité, c'est pas très grave. Oui. C'est le principal, c'est de manger la sardine.
4: D'accord.
3: Le bicarbonate de soude, dissous dans l'eau.
4: Ouais. C'est bon.
3: Bicarbonate de soude, permet en y faisant tremper vos fruits et vos légumes pendant 15 minutes, vous enlevez 99 des résidus de pesticides.
4: Je fais ça pour les salades, moi. Systématiquement, je les rince avec au bicarbonate de soude.
3: Bah, je ne savais pas. Congeler des myrtilles. Puis les laisser décongeler avant de les manger multiplie par 3 la libération de leurs anthocyanes. C'est un antioxydant.
4: Ça, je savais pas ça.
3: Congeler et décongeler.
4: Oh, d'accord.
3: Patate douce cuite au four.
4: Ah, il paraît que c'est fou ça.
3: Pas en frites, hein. Cuite au four peut apporter à votre corps 400% des vitamines dont il a besoin pour garder vos yeux et votre peau en bonne santé. Il faut manger de la patate douce
4: au four.
3: Mais la faire au four et la laisser.
4: Après, tu vois à 4 km, parce que 400% du coup, tu vois mieux qu'avant.
3: Ah, oui, tu vois,
4: tu rajeunis.
3: Oui, tu vois à travers les murs.
5: Chérie, je te vois là.
3: C'est bien. Ah, pardon, j'ai oublié. Je vous ai donné les trucs, mais j'ai oublié les mentions légales. Elles sont obligatoires.
6: Pour votre santé. 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
1: 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Je crois que je préfère le crash que de m'y retrouver.
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1: 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Tovelo et Stromae, des fleurs.
2: Toujours des fleurs.

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1: Julien, ça va Julien? Bienvenue chez nous, Julien.
2: Merci, bonjour.
1: Vas-y, Julien. Alors, le dernier coup de cœur, le dernier coup de foot, c'était pour qui ou pourquoi? T'as vu, moi, j'ai retenu le truc.
2: Moi, c'était pour un voyage. Donc, je suis parti il y a 2 ans de ça. Je sais pas si vous connaissez, il y a le motoclub de Joanny.
3: Non, c'est
1: pointu,
3: ça.
1: Là, vraiment, là.
4: C'est pas Sylvie qui tenait la buvette?
2: Oui, mais si, exactement.
1: Au motoclub de Joanny.
5: Bah non, on le connaît pas, du coup.
1: Non, on veut pas, mais non.
2: Donc je suis parti à Lyon pour le salon de la moto et j'ai rencontré quelqu'un là-bas qui était super cool et qui m'a donné envie de partir en Mongolie, faire le tour de la Mongolie et le tour du Népal en moto.
1: Ah oui. Et tu l'as fait?
2: Et non. Du coup, je l'ai encore pas fait. Tu vois, ça fait 2 ans et là, j'y vais en 2027.
1: Ah, parce que sinon, c'est une très belle histoire. J'ai eu un coup de cœur pour un tour du monde, du tour de Mongolie. Et tu l'as fait? Pas du tout.
3: Non, pas du tout.
1: J'ai pas de moto.
3: J'ai pas le permis. J'ai peur.
1: Et j'aime pas voyager. Alors, non, mais effectivement, moi, j'ai des amis qui font souvent le Maroc, par exemple, à moto. Moi, je trouve ça très drôle.
3: Oh, il doit faire chaud, hein.
1: Non, ils le font un peu en décalé. Ils le font. Alors, ils ont un peu chaud, mais en moto.
3: Il y a de la montagne aussi au Maroc.
1: Et honnêtement, j'ai un peu peur, moi, maintenant, avec les années. C'est pas le genre de truc que je ferais, mais il paraît que c'est très beau. Dès que tu fais des trucs comme ça, qui sortent un peu des sentiers battus, il paraît que c'est dingue. Et je pense que la Mongolie, ça doit être très, très beau aussi.
2: Ouf. Ouais, il y a moyen.
1: Par contre, tu nous rappelleras quand tu l'auras fait.
3: Ouais.
2: Bah écoutez, si vous voulez, puis je vous envoie même des photos et puis je peux même
3: aller. Pas trop non plus.
2: Si vous êtes gentil, je peux ramener un petit souvenir.
1: Ah,
3: c'est boule à neige.
1: Voilà. Je t'embrasse. Bisous. À bientôt. Salut Julien. Déborah, le dernier coup de cœur que t'as eu, le dernier coup de foudre.
6: Salut Coé. Eh bien écoute, c'était quand j'étais en apprentissage il y a presque 20 ans. J'ai eu le coup de foudre pour un des fils de mon patron et j'ai jamais dit. J'ai jamais osé parce que je pouvais pas. J'y arrivais pas, mais ça m'est resté pendant des années. Même aujourd'hui, quand je le croise, parce qu'on est dans la même ville, je suis pas tranquille.
3: Il serait peut-être temps de donner son nom.
1: C'est pourquoi tu lui dis pas?
7: Mais il a
1: pourquoi
7: quelqu'un?
1: Pourquoi tu tentes pas?
6: Parce qu'il avait quelqu'un, que là, il a quelqu'un, qu'il est marié et que.
1: Et toi?
8: Il l'aime pas, je crois. Hein.
6: Et en fait, si tu veux, c'est ça, quand t'aimes quelqu'un, en fait, tu veux le bonheur de cette personne et c'est aussi savoir s'effacer pour que la personne ne fasse pas.
1: Quand t'as vraiment un coup de foudre pour quelqu'un et la vie elle est courte, faut pas passer à côté.
5: Je peux te dire que moi je me suis pas effacée.
1: Qu'est-ce qui t'empêche? Je peux te dire que.
3: C'est pas le genre.
1: Moi je peux te dire que. Je peux te dire que sa rivale elle est sous un mètre de béton. Il y a un immeuble de la Défense qui est construit au-dessus de la rivale de Stouff et pour aller la retrouver. Stouff elle a mis 12 cadavres d'animaux, 8 plantes rares et un immeuble. Je peux te dire qu'avant qu'il retrouve le corps, il va se passer du temps. Mais c'est vrai, il faut pas passer à côté de l'amour de sa vie. Tu sais, il vaut mieux avoir des remords que des regrets. Il y a rien.
6: Mais tu vois, enfin, je veux dire, aujourd'hui, je le vis bien parce que après, j'ai refait ma vie, même si j'ai pas eu la bonne personne, mais j'ai quand même eu de super enfants.
5: Mais pourquoi tu dis la bonne personne?
3: C'est horrible.
6: J'ai passé 8 ans avec un pervers narcissique.
1: Il y a beaucoup de femmes qui nous écoutent qui ont fait des enfants
6: mais si
1: des
6: tu
1: fois.
6: Veux, aujourd'hui, moi, je suis hyper heureuse parce que je sais que lui, il est heureux et c'est tout ce qui compte pour moi.
1: Mais parce qu'il pourrait être encore plus heureux avec toi.
5: Voilà.
6: Non.
1: Sauf, conseil de fille à fille.
5: Mais
1: là,
5: qu'est-ce que t'en sais qu'il sera pas plus heureux? Tu le sais, tu connais toute sa vie. Peut-être qu'il est malheureux en couple, t'en sais rien.
6: Non,
5: mais on va pas les casser des coupes non plus. Mais
3: Non, parce que je le surveille tout le temps. Quand je suis en bas de chez lui toute la nuit,
8: et là, je vois
3: qu'il est heureux.
1: Je dors
3: avec les caméras que j'ai mis dans sa chambre.
1: Je dors sur le banc qui est juste devant chez lui. Il sort à 7h53 tous les matins.
5: Mais le laps de temps où il était célibataire, pourquoi t'as pas pris l'embranchement?
6: C'était compliqué parce que moi, sinon, je foutais en l'air mon apprentissage et j'étais avec ses parents en apprentissage. Donc bon.
5: Mais ça veut rien dire.
7: Moi, je sais comment il peut être heureux. C'est qu'il garde la meuf avec qui il est maintenant.
5: Il l'accepte, en plus d'être un
7: trouble.
1: Crois-moi que ça, c'est que c'est des nids en merde.
8: Non, comme Stouff, il faut couper les freins de bagnole.
6: Exactement.
1: Parce que tu sais, Stouff, elle peut t'envoyer des tutos où tu scies la colonne de direction.
5: Non, mais c'est dommage, le moment où il était justement célibataire, c'est là qu'il aurait fallu y aller. Maintenant, c'est vrai qu'il est marié, il a des enfants et tout ça, tu vas pas aller.
7: Tu mets des airbags Takata?
8: Oui.
1: C'est-à-dire que t'es la seule personne qui enlève des beaux airbags pour mettre des Takata. On va pas vous remettre des Takata. Si, mettez-lui des Takata.
5: Mais ça fait mal au cœur de savoir qu'elle est amoureuse comme ça depuis tant d'années.
1: Qu'est-ce qui t'empêcherait de lui dire? Ça veut pas dire que machin. De lui dire.
3: Ça se trouve, il attend que ça.
5: C'est casser
3: aussi,
5: quelque chose peut-être. C'est ça qu'elle a peur. Non, ça va peut-être casser quelque chose.
6: Ah non, il m'a jamais calculé.
1: Ah!
3: Il m'appelait machine!
1: public, t'as aucune chance.
6: Il savait, il se doutait bien, mais et puis il en jouait hein, en plus, parce que des fois il faisait exprès. Et moi j'étais rouge pivoine, hein, vraiment, hein, mais en moins de 10 secondes.
5: Ah, le salaud.
6: Mais, et puis il s'amusait avec ça. Mais il n'a jamais cherché plus loin, si tu veux. Que,
5: ah, bon, alors t'as rien perdu.
1: Ouais,
5: t'as rien perdu.
1: Allez, t'as rien perdu.
5: T'as rien perdu.
1: Allez, ouais, bisous, ma petite Déborah.
6: J'ai rien perdu, tu vois, mais je suis.
1: Bon week-end.
6: Bisous,
1: mon petit. T'es bien, c'est le principal. Julien, on fait Julien très vite. Julien, dernier coup de foudre.
0: Ouais, bonjour Chloé, bonjour tout le monde.
1: Salut Julien.
0: Moi, mon coup de coude, c'est pour mon métier, pour un événement de mon métier que j'ai eu la chance de réaliser.
1: C'est quoi?
0: En fait, moi, je suis mécanicien dans l'aviation et en fait, j'ai eu un coup de coude pour mon premier vol que j'ai effectué. Je travaille sur des avions de chasse, donc ça va très vite.
1: Oh,
0: c'est une passion que j'ai depuis que j'ai 6 ans. Et du coup, j'en garderai j'ai un souvenir mémorable.
1: Ça veut dire
0: que je me rappelle pas de tout.
1: C'est-à-dire que tu bosses sur les avions de chasse en faisant des pièces et à un moment donné, les mecs t'ont dit monte et viens faire un essai de ce que tu fabriques.
0: Ouais, c'est un peu ça, ouais.
1: Et t'es tombé dans les pommes.
0: Non, je suis respecté à ce niveau-là quand même.
1: J'ai vomi. T'as vomi?
0: À chaque fois, j'ai vomi. J'ai volé trois fois, j'ai la chance de faire trois fois. À chaque fois, j'ai vomi.
1: Moi, je l'ai fait aussi avec les mecs. J'ai fait des vrilles, des machins, des trucs. Le mec, il me dit, c'est bien, hein, j'en ai première, deuxième. Et je lui dis, écoute-moi bien, mec, je fais flip. Tu m'en fais une troisième, je gerbe dans ton avion.
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1: On a tout de suite Jeff Tuche qui voulait s'exprimer parce que le chômage monte. Ça va mon Jeff?
2: Ça va et vous les amis?
1: Bah nous ça va, mais vous avez raison, les chiffres c'est... Alors l'Europe ça remonte et nous le chômage en France, 8,2% de la population active.
2: Mais oui, si c'est terrible, moi je comprends pas pourquoi tout le monde fait la gueule. Le chômage augmente, ça veut dire qu'il y a plus de monde à l'apéro, 11h.
1: Ouais mais bon, c'est pas bon pour le pays ça, 8,2%, faut que les gens travaillent Jeff.
2: Le travail faut pas en abuser. Regarde les gens qui bossent trop, ils ont des réunions, des tableaux Excel, ils disent on se cale un call. Ouais, c'est plus une vie, moi si tu me demandes mon métier, je réponds, je suis dispo. Voilà, je suis dispo, c'est un métier à temps plein.
3: Ouais.
2: Bah oui, mon coin, il faut être organisé.
1: T'as raison.
2: Tu peux pas improviser une sieste de 2 heures, ça se prépare. En ce moment, tu mets le Tour de France, c'est parti.
1: Ouais, les économistes disent que c'est très mauvais pour le pays, Jeff.
2: Ouais, mais eux, ils ont jamais testé un mardi après-midi en claquette devant une rediff de pétanque avec un paquet de chips. Eux, ils ont jamais testé. Et puis le chômage, c'est comme les vacances, sauf que t'as oublié de réserver le retour. Bah oui, il y a intelligent,
1: fort. Alors, votre discours n'est pas du tout bon pour le pays, Jeff. Je te l'avoue dire.
2: Et moi, mon couille, j'ai qu'il faut arrêter de faire culpabiliser les gens.
1: Ah bon?
2: Il y en a qui courent après une carrière. Moi, je cours après les patates que ma Cathy fait. Voilà, je le dis. Et si tu cours, mon couille, tu fais du sport.
1: Ouais.
2: Si tu fais du sport, t'es gaulé. Ouais, si t'es gaulé, t'es presque gaulois.
1: Ah, ouais.
2: Si t'es presque gaulois, t'es presque le gaulois.
1: Ouais.
2: Et si t'es presque le gaulois, tu fais des cordons bleus.
1: Eh oui.
2: Et là, le cordon bleu, il y a quoi?
1: On y arrive.
2: Il y a du poulet et du fromage.
3: Ah,
2: et c'est qui fait fromage? Du fromage.
3: C'est la France.
2: Bisous, les amis.
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1: Attention, j'ai une info qui vient d'arriver, attention.
2: Voici Chatwoman.
1: Elle s'appelle Lisa Red. Lisa Red, elle est néo-zélandaise. Depuis l'âge de 11 ans, elle a une tumeur cérébrale. Elle est aveugle, elle est non-voyante. Ah. Terrible ça, non?
3: Oui.
1: Il se trouve qu'en se penchant pour embrasser son chien guide, bon, elle est aveugle. Elle voit pas la table basse. Déjà que moi je la vois pas. En ayant mes deux yeux.
3: Ouais.
1: Alors la pauvre, bim, elle se tape la tête.
4: Ah, je croyais qu'elle lui a embrassé le cul.
1: Non, non. Le lendemain matin, elle se réveille, 80% de la vision est revenue dans un œil.
3: Mais non.
1: Quoi? Le phénomène qui a laissé les médecins sans réelle explication. Les spécialistes pensent que le choc a déplacé la tumeur ou a réduit la pression sur le nerf optique, libérant une partie de sa fonction visuelle. Après 13 ans de cécité totale, elle peut revoir des visages de ses proches du jour au lendemain grâce à un simple geste de tendresse raté avec son chien. C'est beau, ça, non?
2: C'est Chatwoman.
1: Oh, elle a eu du
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3: Actu de Pietre, c'est parti, c'est rapide.
4: Mode chroneur.
3: Décidément.

0: Yes. Ah ouais, t'oublies pas. Elle est quatre couleurs.
1: Ah ouais, t'es en vacances.
2: C'est quoi la première phrase?
1: Ah ouais, t'es à peine en vacances. Ouais. Je t'envoie un truc à ton adresse, une liste d'exigences beaucoup en avance qui va te faire bien mal aux fesses. Quelle est l'actu rattachée à cette sublime reprise?
3: Les quatre couleurs derrière, ça.
2: Les impôts, l'URSSAF.
1: Non.
4: Ouais, chut.
3: Quatre couleurs.
2: Ah, les fournitures scolaires qui sont déjà.
1: Bingo.
2: J'ai reçu aussi.
1: Bingo. Ouais. Les fournitures scolaires pour la rentrée sont arrivées. On n'est pas encore en vacances. Qui nous parle déjà de la rentrée?
2: Ouais. Et oui.
4: À côté du rayon Halloween.
1: Hey, franchement, je veux dire un truc, c'est de plus en plus tôt. Ouais.
5: Si tout le monde dépasse d'une demi-journée, qu'est-ce qui se passe, moi? L'année prochaine, je skie au mois de juillet.
1: Eh ben, il a raison.
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2: 4 astuces alimentaires qui arrivent aujourd'hui dans le Mam-Mam. Oh, que c'est bon, ah, ça, cette info.
3: Ça fait pa-pa-pa-pa-pa grossir les fesses.
2: Mam-Mam-Mam-Mam. 4 astuces qui vont vous faire vivre jusqu'à 100 ans, c'est pas une blague. Ah, ce sont des scientifiques qui ont sorti ça, donc à consommer sans modération. Alors, je vous... sans modération, façon de parler, les excès sont jamais bons. Je vous les donne, vous me dites si c'est votre truc ou pas. On commence par manger des sardines 2 fois par semaine, c'est vrai que j'y pense pas. Apporte à votre cerveau plus de DHA, plus de calcium et à votre cœur des coenzymes Q10 que la plupart des autres aliments.
4: Ouais, mais mec, les sardines, ça, c'est bon, mais ça pue. Ouais,
2: moi, je les fais, ma chérie, on les fait des fois le soir, on se fait un petit truc, on se fait une petite vasa, là. Fais une vasa, tu te prends du beurre, un petit peu de beurre quand même, tu mets 2 sardines dessus, tu manges ça et en fait, c'est vrai que ça fait beaucoup de bien pour la santé.
4: Mais après, je sais pas si en boîte elles sont aussi bonnes que fraîches.
2: Si. Elles sont très bonnes en boîte. Il faut juste prendre celles qui sont. Parce que vous savez que celles qui sont en boîte, elles sont frites. Vous savez ou pas?
4: Non, mais
2: c'est frites. Préférer celles qui sont pas frites.
4: Ah bon?
2: Celles qui sont pas passées dans l'huile parce que 90% des sardines en boîte sont cuites à l'huile.
4: D'accord. Voilà. Et c'est marqué sur la boîte quand elles sont.
2: C'est marqué en tout petit. Donc vaut mieux privilégier celle qui met bon vu la quantité c'est pas très grave c'est le principal c'est de manger la sardine.
4: D'accord.
2: Le bicarbonate de soude dissout dans l'eau.
4: Ouais. Trop bon.
2: Bicarbonate de soude permet en y faisant tremper vos fruits et vos légumes pendant 15 minutes vous enlevez 99 des résidus de pesticides.
4: Je fais ça pour les salades moi. Systématiquement je les rince avec au bicarbonate de soude.
2: Bah je ne savais pas. Congeler des myrtilles. Puis les laisser décongeler avant de les manger multiplie par 3 la libération de leurs anthocyanes. C'est un antioxydant.
4: Ça, je savais pas ça.
2: Congeler et décongeler.
4: Oh, d'accord.
2: Patate douce cuite au four.
4: Ah, il paraît que c'est fou ça.
2: Pas en frites, hein. Cuite au four peut apporter à votre corps 400% des vitamines dont il a besoin pour garder vos yeux et votre peau en bonne santé. Il faut manger de la patate douce
4: au four.
2: Mais la faire au four et la laisser
4: après, tu vois à 4 km, parce que 400%, tu vois mieux qu'avant, et tu rajeunis.
2: Oui, tu vois à travers les murs.
5: Chérie, je te vois là.
2: C'est bien. Ah, pardon, j'ai oublié, alors je vous ai donné les trucs, mais j'ai oublié les mentions légales. Elles sont obligatoires.
6: Pour votre santé. Pratiquez une activité physique régulière comme fumer 2 paquets de cigarettes par jour. 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On s'emballe avec du sport.
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0: Bonjour, bonjour, bon réveil. Il est 6h, bienvenue sur Europe 2, mardi. On est le 14 juillet, match ce soir. On va y revenir évidemment dans l'actu sur Europe 2 et Coé sur Europe 2 jusqu'à 7h.
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0: Pour l'actualité de Laurent Julès, bonjour Laurent.
2: Bonjour Quentin, bonjour à tous. Quelques nuages bas traînent ce matin autour du golfe du Lion, du Pays Basque et de la Côte d'Opale, mais le soleil va s'imposer ailleurs. Les précisions à suivre dans deux minutes. Les incendies en forêt de Fontainebleau continuent de mobiliser d'importants moyens. Plus de 1300 hectares ont brûlé en 24 heures. Deux personnes soupçonnées d'être à l'origine des feux ont été interpellées du côté de la SNCF. Les feux qui avaient perturbé le trafic SNCF TGV Sud-Est hier sont désormais éteint et la circulation a repris normalement en soirée. Et dernier 14 juillet pour Emmanuel Macron à la tête du défilé, le président a voulu une édition massive. Près de 6700 militaires vont descendre les Champs-Élysées. L'Ukraine sera au cœur de ce défilé. À noter que le QR code pour accéder sur les lieux suspendu hier soir par la justice administrative est finalement rétabli après une décision du Conseil d'État dans la nuit. Après une journée de repos, le Tour de France repart ce matin avec une 10e étape très accidentée entre Aurillac et le Lioran. Une grosse bagarre est attendue dans le massif central. 7 ascensions sont au programme. Les Français espèrent briller en ce 14 juillet, mais le profil très exigeant pourrait surtout favoriser les leaders. Le maillot jaune Pogacar pourrait chercher à prendre sa revanche sur ce terrain où il avait été battu l'an dernier. Les Bleus du foot vont entrer dans l'arène ce soir. France-Espagne à 21h pour décrocher une 3e finale mondiale d'affilée. Il va falloir éviter de se faire embrocher. Deschamps le reconnaît. La Roja arrive favorite, rarement prise en défaut. Pas de revanche annoncée malgré les revers récents. L'objectif, c'est de gagner le duel du jour. 26 départements restent en vigilance rouge canicule. 50 en orange. Des nuages bas traînent ce matin autour du golfe du Lion, du Pays Basque et de la Côte d'Opale avant de se dissiper partout ailleurs. Le soleil va dominer. Cet après-midi, quelques orages possibles sur les Pyrénées et le Massif central. Les températures entre 15 et 25 degrés pour les minimales. Cet après-midi, à de 36 à 40 degrés attendus dans le sud-ouest, autour de 25 à 30 sur les côtes de la Manche ainsi que sur le littoral breton et vendéen.
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2: Dernier jour ce mardi des Francofolies de La Rochelle et en ce 14 juillet, cette édition va finir en feu d'artifice musical avec Mika, Sam Sauvage, Feu Chatterton ou encore Gaëtan Roussel. Et si vous n'avez pas eu votre dose, pas de panique. Mika et Feu Chatterton remettront ça dès jeudi aux Vieilles Charrues à Carré. Le festival accueillera également Katy Perry, Louisa ou encore Aurel San jusqu'à dimanche. Côté série, il y a aussi du lourd, sorti demain de Lucky sur Apple TV+, une mini-série de 7 épisodes avec Anya Taylor-Joy que vous aviez adoré dans Le Jeu de la Dame. Ici, elle devient Lucky Armstrong, arnaqueuse de génie qui pensait raccrocher jusqu'à ce que son dernier coup tourne au fiasco. Elle va se retrouver poursuivie par le FBI et une mafieuse impitoyable. Et puis sur Netflix, notez dès à présent la mise en ligne la semaine prochaine de GIGN. La série s'affiche d'ailleurs en page d'accueil de la plateforme. Un attentat va frapper la tête de l'unité.
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4: Champion du monde de l'actu, le premier est un Mexicain qui s'appelle Batman. Alors vous avez peut-être vu ces vidéos, elles sont folles. Et il est dans l'état de Jalisco, je ne sais pas où c'est, mais on lui fait confiance. Et il se déguise en Batman, il arpente les rues. Depuis plusieurs jours, il y a eu 5 hommes suspectés de vol de moto qui ont été retrouvés attachés à des lampadaires avec des rubans adhésifs avec la moto à côté.
5: Oui.
4: Et il en a profité pour lancer sa marque de rubans adhésifs qui s'appelle le Batscotch. C'est énorme. Mais il est fantastique. Ouais. Je trouve ça génial, il n'est pas con ce Batman.
5: Ah oui.
4: Déjà qu'il avait sa marque de poisson pané, Krusty Bat.
5: Ah, non, c'est lui.
4: C'est lui, Krusty.
5: Ah bon,
4: bien sûr.
5: Ah,
4: ouais. Ah ben évidemment, bien sûr.
6: Ah, il y a Krusty Poulet, Krusty
4: Bat. Ben, c'est lui. Ouais. Deuxième c'est champion, Jonathan Lee Riches. Ouais. Il est américain, il vient de Corrèze. Détenteur du record du monde Guinness du plus grand nombre de plaintes judiciaires déposées par une seule personne.
6: Attends, je ne veux pas savoir le nombre là.
4: Oh, bah, il en a déposé par 1000. Pas 2000.
5: Ah, voilà.
6: Quoi ?
5: 3000 ?
4: Pas 3000.
5: Non.
6: Mais arrête.
4: 4000 plaintes, il a déposé.
6: Mais
4: plus de 4000.
6: L'enfer
4: contre des bien. Célébrités. Il a attaqué Britney Spears.
6: Bah tiens.
4: Bill Gates. Il a attaqué des entreprises. Il a même attaqué la Tour Eiffel. Personne ne sait pourquoi. Et donc, il a décroché officiellement le titre du gars qui a fait le plus de procès dans le monde. Sa réaction à cette reconnaissance, ouais. Vous savez ce qu'il a fait ?
5: Non.
4: Il a poursuivi le Guinness Book lui-même.
5: Non.
4: Parce qu'ils disent qu'ils ont utilisé son nom sans avoir demandé l'autorisation.
5: Oh, le casse-pied.
7: Ah, ils vont au bout de son truc, le gars.
4: Ah, oui, comme il s'est auto-soulé lui-même, il a porté plainte contre lui-même. Il s'est fait un AVC côté il a mis son côté gauche en tôle, lui. Ah, le côté droit, il le garde normal. Et enfin, le champion du monde, Ralph Massaro. C'est là où je vous dis, accrochez-vous pour cette info, parce que vous n'êtes pas prêts. Il a 28 ans. Il est hospitalisé parce qu'on a retrouvé ses 25 petits chevaux. Vous savez les petits chevaux, les petits jouets?
8: Ouais.
4: On a tous eu ça, le petit...
5: Ah, le lion, ouais.
4: Voilà. Coincé dans son rectum.
5: Ah, 25.
4: Suite à une soirée bien arrosée lancée entre amis, on n'a pas les mêmes. Le défi était simple, voir qui pouvait en insérer le plus. Il a continué sous les acclamations du groupe. Déjà, bon, faut avoir des copains très à l'aise parce que tu prends t'es à table, t'as des petits chevaux, tu dis tiens, je vais me les mettre dans les fesses.
8: Allez, on se fait un FIFA.
4: Et t'as tous tes copains qui font là. Allez, allez, le cowboy, le cowboy.
5: Le copain avec la frontale qui dit allez, t'as encore de la place.
4: Et alors le problème, c'est qu'il n'a pas pu les retirer.
8: Ah bah oui.
4: Ah oui, parce que les petits cow-boys sont remontés. Ses amis ont cru qu'il exagérait, ils ont appelé les secours, ils voyaient qu'il était incapable de marcher. Donc ils ont appelé les secours, il est hospitalisé, ils lui ont donc retiré 25 petits chevaux.
8: Oh là là.
4: Voilà. Alors après, moi je dis toujours la même question, c'est quand t'arrives à l'hôpital, qu'est-ce que tu racontes au médecin?
8: Oui, c'est vrai.
4: Tu dis, alors oui, qu'est-ce qui s'est passé?
8: Là, tu peux pas s'asseoir 25 fois de suite.
4: Non, alors attendez, vous allez rire. Je rangeais ma chambre.
8: Ouais.
4: Et il n'y avait plus assez de place dans mes placards. Donc, tout ça, tout ça.
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1: Mathilde souffle, le top du jour, on y va.
2: Oui, je vais parler des choses qu'on veut pas voir cet été. On va commencer par les... Oui, arrête. Pardon.
3: Oui,
2: on va commencer par les Insta remplis de couchers de soleil des autres et les stories de pieds face à la mer. Là.
1: Ah, bon, on en voit.
2: Mais on veut pas arrêter ça.
3: Avec la musique soleil bleu. Là.
1: Oh, ouais, ouais. Oh, laissez-moi vivre comme je veux.
2: Un peu d'originalité. Vous faites tous la même chose.
3: Ils sont moches, vos pieds.
1: Allez,
2: on s'en est peur.
1: T'as raison, t'as raison.
2: Ensuite, on a le collègue qui écrit urgent dans un email alors qu'on est en congé. On veut pas avoir un email arrivé avec urgent, urgent en gros, warning partout, non, et laissez-nous tranquille.
1: Ah ouais. Ça dis pas ça, moi je t'envoie pas de mail.
2: Je sais, mais ça va.
3: Oui, parce que tu lis pas tes mails.
2: On veut pas avoir non plus les coups de soleil sur les gens qui sont rouges et crevisses. Ça existe, les protections solaires, indice 50, pensez-y cet
3: été. Ouais, mais à la limite, quand tu sais qu'ils souffrent un petit peu, c'est rigolo.
2: Ouais, non, mais non, maintenant, t'es prévenu quand même. Tout le monde est prévenu, il faut un petit peu arrêter.
4: Je l'ai vu une fois devant moi, quand vous avez pris un coup de soleil,
2: ouais.
4: Si ça vous gratte et que vous êtes rouge, allez arrêter de faire chier les urgences dans les hôpitaux.
2: Les nanas qui te mettent de l'huile là, pour bronzer, alors que non, faut
4: brûlé,
2: pas
4: vous
2: arrêter.
4: Vous avez brûlé, vous allez souffrir de nuit, puis c'est tout, hein, que je te dise.
2: Cet été, on veut pas voir non plus les gens trop bien gaulés qui font leur sport sur la plage. Ça énerve.
4: Ils énervent aussi, eux.
2: Ils sont bien gaulés, ils sont là en train de faire du sport.
1: T'as remarqué, ils sont trop bien gaulés. Ils ont pas faim comme toi au petit-déj. C'est-à-dire que toi, t'es en train de défoncer un pain au chocolat.
3: T'es en train de faire la queue à la boulangerie. Les mecs, t'es en train de courir.
1: Mec, tu les vois avec un jus de lait d'amande.
2: Un jus détox.
1: Toi, t'as la tête comme ça. T'as eu du mal à te lever à 9h. Lui, il est levé depuis 6h. Il court. Mais qui c'est cette personne? Quel est cet être humain?
3: Et au bord de la piscine,
2: on
3: mange des
2: fruits. On est en vacances, quoi. Et là, je vais terminer par quelque chose.
1: Oui, il a raison.
2: Oui.
1: Les mecs, ils mangent des fruits. Toi, t'es avec ton panini qui coule.
3: Ou ta glace magnum, là, je vois. Et l'autre, il mange ses fruits.
5: J'ai trop mangé,
1: toi, tu croques dans ton panini, t'as du Nutella plein de shorts. Et le mec, il est avec ses petits grains de banane.
3: C'est les vacances, profite.
2: Est-ce qu'on veut pas voir cet été? Je vais terminer par quelque chose de très sérieux, c'est les abandons des animaux. La SPA sensibilise déjà en fait sur les abandons parce qu'il y a déjà des sociétés si tu veux, non, mais qui commencent déjà à faire des demandes d'abandon pour leurs animaux. Il faut savoir qu'en 2025, sur l'été entre juin et août, il y a eu 63 500 abandons.
1: Wow. Énorme.
2: Ça fait toutes les deux minutes un chat qui a abandonné.
4: C'est vrai qu'il y a un autre problème parce qu'on parle souvent des départs en vacances. On parle souvent des gens qui disent ah ouais, mais ils ont abandonné le chien parce qu'ils ne pouvaient pas l'emmener en vacances. Ce qui pour moi est une fausse excuse parce qu'on a toujours un oncle, une tante, un copain qui peut te garder ton chien à la campagne. En ville, c'est peut-être plus compliqué. Mais c'est pas, il y a un autre problème. C'est qu'il y a des tas de gens qui prennent un chien et qui n'ont pas les moyens de l'élever. C'est-à-dire qu'ils n'ont pas les moyens du veto, ils n'ont pas les moyens des croquettes. Le nombre de gens qui veulent des staffs, des staffies et des labradors qui bouffent je ne sais pas combien de croquettes et de viande, c'est un achat. Pensez-y avant. Ça coûte cher un chien. Ça coûte cher. Voilà, c'est tout.
3: Donc je
4: vous le dis, vaut mieux des fois ne pas en prendre du tout, prenez pas.
5: On plutôt en parlait hier, justement.
4: Plutôt que de ne pas être sûr, c'est des vies, c'est des animaux. Et résultat, regardez les pauvres, là, on embrasse aussi les SPA et les ligues pour les animaux. La chaleur qu'il va faire, là. Les animaux, là, vous imaginez un peu le délire.
5: À marcher sur le bitume brûlant.
2: Sortez pas vos chiens ou mettez-leur des petites pantoufles, ça existe aussi, hein. Non mais c'est vrai. Si j'en ai vu là.
1: Enfin
2: hier.
1: Moi mettre des pantoufles à un Rottweiler, il me dit non, je veux pas.
2: Va marcher pieds nus sur le bitume. Toi. Non, les chiens c'est pareil. Hein.
1: Viens d'acheter des chaussures, c'est pour les mettre.
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2: Cette jeune femme, par exemple, qui est en plein date avec un homme. Date signifie première rencontre.
1: Oui.
2: Petite péripétie pendant ce date, elle nous l'explique.
3: Je suis en date avec un mec et il est parti chercher son portefeuille dans sa voiture. Il a plus de 30 minutes. Vous savez ce que ça veut dire ? Donc il a pris la peine de se garer super loin pour venir me voir.
2: Oui.
3: Franchement, un mec comme ça ou rien.
2: On n'a pas de nouvelles, mais selon la légende, elle l'attend toujours. Et voilà, il aurait par contre, lui aurait bien retrouvé son portefeuille. Et puis elle aurait fini toute la douzaine d'huîtres. Et puis, comme je le disais, la fatigue présente. Parfois, on veut faire des phrases, mais les mots se mélangent, comme avec cette jeune femme.
4: Faut cesser que les gens s'occupent déjà leurs affaires que s'occuper les affaires des autres.
2: Bah oui.
4: Il est mieux favorable que les gens s'occupent déjà leurs affaires que s'occuper déjà les miens.
2: Bah oui.
5: Oh là là,
6: bien sûr. Dans l'ordre.
2: Évidemment.
5: La syntaxe, tout ça. Quoi,
2: c'est je ne vais pas vous mettre la moyenne, madame. Hein. Juste sur une phrase.
7: Et puis,
2: on va terminer avec un petit tuto astuce pour ceux et celles qui ne savent pas quoi faire. C'est court, c'est simple, c'est efficace.
8: Est-ce que tu savais si tu prenais de l'huile d'olive et un saucisson, tu pouvais te le foutre dans le cul.
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2: Pocacar, phénomène de vélo. Moi, je ne regarde pas le Tour de France, mais il faut avouer que même si on ne s'y intéresse pas, le gars est un
3: mais
2: phénomène.
3: Mais il est au-dessus du phénomène.
4: Ouais, ouais.
5: Voici pour la
6: j'espère
5: peine.
6: Qu'on ne va pas apprendre dans 10 ans que.
5: A priori non, parce qu'il est surveillé de près. Hein, mais
2: je pense qu'il y en a un qui est surveillé.
5: Oui, je pense.
2: Je pense que c'est lui. La compile du Tour de France, spécial Pocacar avec la chanson du peloton pour Pocacar.

0: encore la chanson de Pogacar lui-même.
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0: La vraie chanson de Pogacar.
2: Je vais trop vite,
1: je te m'entraîne, un pas perd, un secours. Je vais vite, mais je freine,
2: pour pas semer tout le monde.
0: C'est le seul mec qui freine. Dans les montées, il fait les gars, je vais vous attendre parce qu'on va pas y arriver. La chanson de Paul Sexa, vous savez, le jeune prodige français pour Pogacar. La chanson de Pogacar pour le Paul Sexa.
1: Je t'attends.
2: Mais c'est chiant.
0: La chanson des spectateurs dans la montagne, toujours pour Pogacar.

0: pourquoi pas.
1: Eh ben, il est déjà passé.
2: La chanson du directeur de course pour Pogacar qui veut faire la grosse commission sur la route, mais bah, qui veut pas s'arrêter.
3: Je suis pas là.
1: Je suis pas là.
4: Et là.
1: Je suis pas là.
4: Ah oui, mais.
1: Je suis pas là.
4: Hey.
3: Je suis pas là. Je suis pas là.
4: La casse arrêtée aussi.
3: Je suis pas là.
4: Je suis pas là.
2: Ah, on m'a dit que le patron d'Europe 1 vient de tourner le bouton et nous écouter. Il vient de l'éteindre en disant toujours pas.
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4: Merci d'être là sur Europe 2 Pop Radio. Il est 6h30, c'est donc l'heure de l'actu. On va retrouver Laurent Jules. On est prêt pour le match. Vivement ce soir, vivement 21h. Salut Laurent.
6: Bonjour Quentin, bonjour à tous. Le temps restera lumineux ce matin, mais des orages pourront se développer cet après-midi sur les Pyrénées. Le Massif central, météo plus détaillé dans 2 minutes. La forêt de Fontainebleau continue de vivre un brasier hors norme. Plus de 1300 hectares ont brûlé en 24 heures. 2 suspects ont été interpellés, dont l'un de 18 ans en possession d'un briquet en poche. Et avec les mains noircies, les pompiers ont enchaîné 187 largages avec Canadair, Dash et hélicoptère. Une première en région parisienne. 600 soldats du feu sont restés mobilisés toute la nuit pour tenter de fixer l'incendie. Il pourrait encore durer plusieurs jours. Ailleurs, les feux qui avaient mis la ligne TGV Sud-Est au ralenti sont désormais éteints. Les trains ont retrouvé leur vitesse de croisière. Paris va accueillir ce matin un défilé du 14 juillet hors norme. Le dernier pour Emmanuel Macron en tant que président et le plus massif depuis 20 ans. 6700 militaires, 98 avions, 31 hélicoptères. La France veut montrer son réarmement et l'unité européenne autour de l'Ukraine. Pour accéder aux Champs-Élysées, il faudra finalement présenter un QR code, pourtant suspendu hier soir par la justice administrative, mais rétabli dans la nuit par le Conseil d'État. Troisième nuit de tension au Moyen-Orient. Washington a encore frappé l'Iran et Téhéran a répondu du tac au tac. Des missiles iraniens ont touché 2 navires pétroliers des Émirats dans le détroit d'Ormuz. Un membre d'équipage a été tué et l'escalade commence à se sentir jusque dans vos portefeuilles. À la pompe, les prix ont repris leur petite gymnastique vers le haut. Le gazole a pris 8 centimes en une semaine et le sans-plomb 98 a repassé la barre symbolique des 2 euros. Aux États-Unis, un nouvel agent de la police américaine de l'immigration impliqué dans une mort par balle. Selon le procureur général, l'homme visé par une procédure d'expulsion aurait tenté de fuir en fonçant vers l'agent qui a ouvert le feu. L'affaire intervient une semaine après une autre fusillade mortelle au Texas et ravive les critiques contre les méthodes de l'agence chargée de la politique migratoire de Donald Trump. Le Tour de France repart ce matin pour une étape qui ne fera pas de cadeau. Aurillac, le Lioran, 7 ascensions et un massif central prêt à secouer le peloton. En ce 14 juillet, les Français rêvent d'un feu d'artifice, mais le terrain est taillé pour les gros bras. Pogacar, battu ici l'an dernier, pourrait bien vouloir régler ses comptes. Les Bleus du foot en quête d'une 3e finale mondiale consécutive de Coupe du Monde. France-Espagne se disputera ce soir à 21h dans le Texas. Pour Didier Deschamps, les Espagnols arrivent avec un costume de favori. Une équipe complète, solide, qui ne prend pas de but. L'entraîneur précise qu'il n'y a pas de revanche par rapport aux défaites de l'Euro 2024 et en Ligue des Nations l'an dernier.
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6: 26 départements restent en vigilance rouge canicule, 57 en orange. Ce matin, quelques nuages bas traînent autour du golfe du Lion, du Pays Basque et de la Côte d'Opale avant de se dissiper. Ailleurs, le soleil s'impose largement. Cet après-midi, des orages pourront éclater sur les Pyrénées, le Massif central, les Mini de 15 à 25 degrés. Les maxi grimperont jusqu'à 40 degrés dans le sud-ouest, autour de 25 à 30 sur les côtes de la Manche et le littoral breton.
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2: Avant les moments gênants de la télévision, il y a un tableau qui est sorti avec des marques, tu sais, des marques qu'on achète des fois en se disant ça faut acheter, c'est français.
7: Ouais, ça sent bon la France. Ouais.
2: Ça c'est la France. Alors vous les croyez françaises et en fait elles ne le sont plus. Elles ont été créées.
4: Ah oui.
8: Elles ont été rachetées.
2: Mais c'est plus du tout français.
9: Ah là là. Là. Vas-y.
8: Attends.
2: Je vous fais un top 11.
8: Il y en a, je connais.
2: Dim.
10: C'est l'Australien de Dim.
2: Dim, c'est plus français ? Non, ça appartient aux US, ça, maintenant.
8: Ah, oui. Arrête.
4: Oh, ça arrive. C'est américain.
2: Sopiqué.
4: Sopiqué, c'est français.
2: Sopiqué, c'est italien.
8: Quoi ?
9: Mais non.
4: Sopiqué.
2: Petit navire.
8: Non, bah là, je... non, tu laisses petit navire.
2: Thaïlande.
8: Quoi ?
2: Hey.
8: C'est quoi le rapport, là ?
2: Bah, c'est racheté par une société thaïlandaise, Rossignol.
8: C'est le
2: bon
8: ski,
2: là.
4: C'est carrément un drapeau français, le
2: logo. Ah oui, bah c'est suédois.
4: Le logo.
2: Tu peux mettre le drapeau suédois dessus. Là, il va y avoir un drame.
9: De quoi ?
2: Le roi de la pomme de terre.
9: Vico.
2: Vico.
4: Eh bien, il s'appelle Hans et il est allemand. C'est le roi de la patate. Il n'est pas français. Ah, la bonne chips. Das ist Kartoffel. Das ist gut.
2: Allemand. Gauloise, pour ceux qui... Salut, tu vois une gauloise. C'est Japon.
0: Ça existe encore, les gauloises?
2: Ça existe encore.
0: Ah ouais.
2: Orangina Schweppes.
0: Ah bah,
2: ouais. Japon. Orangina.
8: C'était français, ça?
2: Ah bon,
8: ça,
2: ouais, Orangina, Japon.
0: D'accord.
2: Cronenbourg.
1: Oh, bah non, tout n'est pas ça.
0: C'est l'Alsace.
2: Bah oui, l'Alsace du Danemark, surtout. Ça appartient au Danemark. Et enfin, le petit Marseillais.
0: Elle est belle, celle-là.
7: Bah, ça, c'est Marseille.
2: Eh bah, c'est américain.
1: Mais non.
2: C'est beau, non?
0: C'est-à-dire que c'est même plus fabriqué.
2: Depuis 2006, c'est américain, le petit Marseillais.
0: C'est-à-dire que c'est même plus fabriqué en France?
2: T'as plus rien, il n'y a plus un petit bout de Marseillais dedans.
1: C'est un américain qui parle avec l'accent du Sud.
2: Oh. Ah, alors attendez,
0: ça fait course.
2: Ça veut pas dire que les usines n'existent plus chez nous. Hein. Ça veut dire que ça n'est plus français.
0: Ça a été racheté.
2: Voilà.
0: Il y a encore les usines en France.
2: Il y a des gens qui nous écoutent, mais bon.
0: Ok.
2: Chez Fico, ils sont obligés de
0: parler comme ça.
2: Bientôt, les spätzle seront disponibles en chips. Goût bière, très bon. Goût wurst, la saucisse, très bon. En scrollant hier, on est tombé sur une vieille vidéo qui nous a fait marrer. On s'est dit, il faut la remettre dans les moments gênants de la télévision. C'est des personnes qui avaient fait une chanson pour annoncer la grande braderie de Lille.
0: Ah oui.
2: Vous vous souvenez de ça?
0: Oui.
2: Ah, vous l'avez peut-être oublié.
0: Non.
2: La braderie de Lille, c'est un moment exceptionnel dans le nord de la France. Il y a des, je crois qu'il y a 1 ou 2 millions de gens. Je ne sais pas ce qu'il
0: y a. Il y a du monde de ouf.
2: Je vous laisse profiter de cette reprise.
11: Moi, je vends des pommes.

0: C'est Dolido.
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0: Dolido.
2: Dolido, pas de chanson.
3: Vous êtes prêts? Voici le refrain.
0: Bradé.
4: Bon, au moins c'est bien chanté.
3: Ouais, ouais, laissez-moi brader. Laissez-moi. Bon, bah alors pour la peine, on va s'y mettre aussi. Hein.
0: Ouais.
3: Y a pas de raison. On va vous faire écouter le prochain salon du vin. Alors voilà.
0: Ah. Voilà. Un, deux, trois, encore un verre de vin. Du rouge, du blanc, du rosé. Tous les goûts pour qu'on finisse pété.
3: C'est là.
0: Allez, on fait le refrain.
3: Allez.
0: Un peu d'un.
2: Du Bordeaux.
0: Du soleil.
2: Du sablis.
0: La gueule.
2: On n'est pas la villageoise.
0: Un peu de vin.
2: Premier cru.
0: C'est bon bien.
2: Du grand cru.
0: Et à bon bien.
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0: Beaucoup de vin. J'ai la tête qui tourne. Je sens que ça. J'ai niqué mon pantalon, c'est Léo.
3: Salut, je rappelle que l'abus d'alcool est dangereux pour la
5: santé.
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2: Et si l'Apple CarPlay, qui lui est là pour vous aider en lisant vos messages à haute voix, et si finalement il voulait chanter? Par exemple, un SMS vient d'arriver sur votre téléphone.
3: Ouais.
2: Tu vois, et on vient d'apprendre que c'est important, c'est Colissimo.
4: Un SMS vient d'arriver, c'est Colissimo. Votre colis vient d'être livré, mais le chien l'a bouffé.
2: Voilà,
5: c'est vrai que ça passe mieux dans la chambre.
2: Alors, par exemple, il y a un message de Sylvie. Sylvie.
4: Un SMS vient d'arriver, c'est Sylvie maîtresse. J'ai une nouvelle à t'annoncer, je suis enceinte de toi.
2: Aïe, aïe, aïe.
6: Faut pas être avec ta femme à côté.
2: Oui, attends, attends, il vient de recevoir un autre message en même temps. Là.
4: Un SMS vient d'arriver, c'est mon petit bébé.
2: C'est sa femme.
4: La Sylvie qui vient d'appeler, c'est qui cette pétasse? C'est qui? C'est qui?
2: Merde. Ah, attends, il y a un autre message, le gars. Toujours au volant.
4: Un SMS vient d'arriver, bonjour, c'est l'URSSAF.
2: Aïe, aïe.
4: Veuillez vite nous rappeler où on prend votre canapé.
2: La journée de ce monsieur commence à être difficile. Ouais, hein. Ouais. Ah, attends, il y a un nouveau message qui est arrivé.
4: SMS vient d'arriver, c'est indésirable. A gagné une pompe à chaleur contre code de carte bancaire.
2: Non, bah non, là, tu vois, il fait danse. Il dit, attends, il y a encore un autre message. Attends.
4: Un SMS vient d'arriver, c'est encore l'URSSAF.
2: Oh, bah non.
4: Pas la peine de nous rappeler, on a tout vidé.
2: Oh, bah non, attends, j'ai encore un message.
4: Un SMS vient d'arriver, c'est Gilbert Montagnier. Emoji poney,
5: goutte d'eau cœur rouge.
2: N'avez pas honte, n'avez pas honte. Attendez, on m'a dit qu'il y a encore un SMS qui est arrivé.
5: Ah, c'est Philippe Croison.
4: Un SMS vient d'arriver, c'est Philippe Croison. Voulez-vous répondre?
1: Oui.
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2: Les messages des supporters français pour les Bleus en chanson. Le message de base du supporter.
7: Ramenez la coupe à la maison. Allez,
2: allez. Ah oui. Ah oui, le message des personnes âgées pour les Bleus.
7: Ramenez la clim à la maison. Allez,
2: le message du mari de Stouff qui a peur qu'elle le quitte pour un des joueurs.
7: Ramenez ma Stouff à la maison.
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1: Nouvelle canicule à Paris peut-être. C'est le moment peut-être d'aller rechercher Annie Dingo, l'ancienne maire, non?
2: Oui.
3: Alors,
4: c'est gentil de prendre de mes nouvelles.
3: Je me sentais seule.
4: Je fais plus rien, je m'ennuie. Manque de travaux, plantage de panneaux, 50 sur le périph. T'aimais bien cette période. Je suis en manque de pistes cyclables avec des vélos cargo qui font chier tout le monde. Et surtout en manque de notes de frais. C'est cher, Dior, quand il faut payer soi-même.
1: Vous avez vu ça?
4: Les jingles quand même. Allez, tiens. Allez.

0: C'est vrai, alors là.
1: Bon, allez-y,
0: alors,
2: Madame Dingo, la France se prépare à vivre un été caniculaire, notamment Paris. Est-ce que ça vous inquiète?
0: Je m'en fous, j'ai la clim.
2: Ah,
0: bah, alors, moi, je suis écolo, mais responsable. Si j'ai pas la clim, mes ficus, ils vont crever. Et mes ficus, c'est les poumons de ma maison.
2: Oui, bah, alors ça, c'est votre point de vue perso. Hein. Mais est-ce que vous êtes inquiète pour Paris et les Parisiens?
0: Non, parce qu'à chaque problème, sa solution. Ah, j'ai des idées, je vous les donne et vous vous démerdez primo.
2: Ouais.
0: Je vais installer des pales sur la Tour Eiffel, je vais faire le plus grand ventilateur du monde.
1: Ah.
0: Jour de canicule, claque, vitesse 3.
1: Pas idiot.
0: Ensuite, Toto, je raserai la moitié du quartier de la Défense. C'est les pollueurs avec leur gratte-ciel. Ah non, merci, non, merci. Un gratte-ciel, ça sert à rien. Depuis quand le ciel a besoin de papouilles? Depuis quand il veut qu'on le gratte? Hop, je rase la Défense, j'en fais une forêt, on restera le quartier des affaires parce que les péripatéticiennes viendront s'y installer gratuitement.
1: D'accord.
0: Un arbre, une camionnette. Gepetto, je grefferai des brumisateurs sur tous les pigeons parisiens. Avec le nombre qui sont, croyez-moi, il fera bon. Même très frais, hein, la petite laine ne sera pas de refus.
2: D'accord.
0: Et enfin, attendez, alors Primo, Toto, Gepetto, Golio, les bateaux mouches navigueront en boucle beaucoup plus vite pour créer un petit courant d'air qui rafraîchira les quais qu'un peu de chance tout Paris.
2: Ouais.
0: Bon, ça dépend de quel côté je mets les pales. Voilà.
2: Ouais. Eh bien, on espère que le nouveau maire de Paris a pris note de tout ça.
0: Oh, bah, il s'en fout, lui. Ouais. Hein. Bon, alors là, je veux dire, il est à la clim dans son bureau. Hein,
2: ah, monsieur,
0: oui, bien sûr, rien à foutre, je balance. Il roule en 4x4 aussi.
2: Ah bon,
0: il a un Humer.
3: C'est pas
0: bien,
3: s'il
0: a un Humer. Là, il est fan d'un gars là, qui roule dans Paris avec une 307 Critère 63 qui bosse. La radio,
2: aussi,
0: il paraît.
2: C'est scandaleux.
0: Allez, jingle, les bouts. Oui, bien sûr, rien à foutre, je balance.

0: Bonjour, bon réveil, 7h sur Europe 2. Je vous souhaite une bonne journée, un bon mardi 14 juillet, bonne fête nationale. Et puis ce soir, oh là là, cette journée se terminerait bien si la France gagne en demi-finale de la Coupe du Monde.
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0: Moi je suis prêt, hein. Oui, on est au taquet. Hein. Laurent Jules pour l'actu, salut Laurent.
2: Bonjour Quentin, bonjour à tous. Des minimales entre 15 et 25 degrés ce matin avant une envolée spectaculaire dans le sud-ouest jusqu'à 40. Cet après-midi, je reviens sur vos prévisions météo dans deux minutes. La forêt de Fontainebleau reste sous haute tension. C'est désormais plus de 1900 hectares qui sont partis en fumée. Deux suspects ont été interpellés. Des moyens aériens ont été mobilisés comme rarement en Île-de-France. 4 Canadair, 2 Dash et 3 hélicoptères. 600 pompiers sont sur place pour contenir le feu. Côté transport, la ligne TGV Sud-Est respire à nouveau. Les incendies le long des voies sont éteints. La circulation est revenue à la normale en soirée. Emmanuel Macron a voulu voir large pour son dernier défilé du 14 juillet en tant que président. 6700 militaires vont défiler ce matin à Paris sur les Champs-Élysées.

0: mobilisés. 25 soldats ukrainiens fermeront la marche des contingents des 37 pays volontaires réunis hier à Paris. Côté sécurité, rebondissement nocturne. Un ton suspendu hier soir par la justice administrative. Le QR code redevient obligatoire ce matin pour accéder aux Champs-Élysées après une décision cette nuit du Conseil d'État. Le ton du souvenir à Nice, troisième et dernière journée commémorative des attentats du 14 juillet 2016. Il avait fait 86 morts et plus de 400 blessés sur la promenade des Anglais. Emmanuel Macron est attendu sur place. Troisième nuit de frappes américaines contre l'Iran et Téhéran n'a pas laissé la facture sans réponse. Des missiles iraniens ont touché deux pétroliers des Émirats dans le détroit d'Ormuz. Un marin a été tué. L'onde de choc se propage jusque dans vos portefeuilles et les stations-service. Le gazole a pris 8 centimes en une semaine et le sans-plomb 98 a repassé la barre des 2 euros. La justice passée au peigne très fin après le choc du meurtre de Liane à 11 ans. Gérald Darmanin doit présenter aujourd'hui le bilan du réexamen massif des 88 000 plaintes pour violences sur mineurs. Une mission express ordonnée début juin avec interdiction pour les procureurs généraux de partir en vacances, avoir d'avant rendu leur copie. Fini les jambes en l'air, le peloton du Tour de France repart ce matin pour une étape direction le Massif Central. 7 cols au programme, 3800 mètres de dénivelé direction le Lioran. Le profil sont la bagarre entre leader et Pogacar qui n'aime pas les mauvais souvenirs pour réviser la revanche après avoir été battu l'an dernier. Il va falloir prendre le taureau par les cornes. L'équipe de France de foot va jouer ce soir à Dallas une place en finale pour le Mondial, la troisième d'affilée. Didier Deschamps le dit sans détour, l'Espagne est favorite, solide partout et rarement prise en défaut. Pas question de parler revanche, même après les revers de l'Euro et de la Ligue des Nations. Le coup d'envoi sera donné à 21h.
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0: Une matinée déjà très chaude, 26 départements en rouge canicule, 57 en orange, quelques nuages bas persistent près du golfe du Lion, du Pays Basque et de la Côte d'Opale. Le soleil domine ailleurs. Cet après-midi, attention à des orages possibles sur les Pyrénées et le Massif central. Température mini entre 15 et 25. Cet après-midi, jusqu'à 40 degrés dans le sud-ouest contre 25 à 30 sur les côtes de la Manche et le littoral breton et vendéen.

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1: Notre premier champion du monde de l'actu, c'est un homme qui est filmé en pleine tornade. Et au lieu de se mettre à l'abri, il s'est précipité courageusement dans sa maison, comme un film hollywoodien, pour sauver...
2: Ses enfants ?
1: Non, ses bouteilles de pinard, sa voiture et sa PS5. pendant que ses voisins cherchaient refuge, lui traversait sereinement les pièces, récupérait ses biens les plus précieux sous les rafales.
3: À mon avis, c'est pas le seul qui ferait ça. Ouais.
2: Et sa femme, il en a fait quoi ?
1: Il s'en est occupé aussi. Il l'a attaché sous un parasol qu'il a ouvert au milieu du jardin.
2: En attendant... Allez nature, fais ton travail.
1: Et il était là, il faisait « Check ça la rafale !» Il attendait que le vent l'emporte. Deuxième champion, Dana Mitchell, une Arizonaise de 31 ans. Alors écoutez bien cette histoire. Elle est arrêtée dans un supermarché de Phoenix parce qu'elle s'est allaitée elle-même. Vous ne rêvez pas.
2: Quoi ?
1: Elle s'est allaitée elle-même au rayon boulangerie. Oh. Interrogée par les policiers, elle a expliqué qu'elle avait faim, qu'elle était dans son droit, que les femmes sont autorisées à allaiter en public.
3: Vous avez
1: l'image ?
4: Oui. Bon.
1: Les agents, alors ils n'ont pas partagé son interprétation de l'allaitement en public. Ils l'ont embarqué pour indécence publique et trouble à l'ordre public.
2: Visuellement, c'est bizarre.
1: Pas visuellement. Déjà, faut pouvoir le faire.
2: Oui, déjà.
1: Je pense que là, il y a plein de femmes. Là, il y a plein de femmes qui nous écoutent dans la voiture. Elles sont comme ça. Faut baisser la tête. Comment c'est possible ? Il y a des personnes qui sont capables de faire ça. Et pour les garçons, c'est pareil. Interdiction de s'allaiter soi-même.
3: Bon, c'est souple.
1: Ouais, de toute façon, c'est un tour de rein, ça. Champion du jour, Mélissa Anne Carter, 34 ans, interpellée dans un magasin de spiritueux. Elle a voulu voler une bouteille de vodka. Elle l'a dissimulée.
2: Mais non,
1: Dans ses fesses. Les employés ont remarqué une démarche inhabituelle. M'étonnes, c'est pas une mignonnette.
2: C'est la mode en ce moment.
1: Lente hésitance, avec des petites pauses régulières tous les deux mètres. Se dirigeant vers la sortie, la situation a pris une tournure médicale quand la bouteille s'est retrouvée coincée, obligeant les employés à appeler l'ambulance avant même d'appeler la police. Elle a tenté de prétendre ne pas avoir... Alors ça, c'est fabuleux. Ne pas savoir d'où venait la bouteille.
2: Ah oui.
1: Mais les caméras de surveillance ont mis fin au débat parce qu'on la voyait...
3: Je sais pas ce qu'elle fait là.
1: Franchement, c'est un tamagnum. Un bon, non. En rajoutant deux citrons, c'est de faire une caipirinha. Une cacaille.
2: Eh oui.
1: T'as raison. Mais il a raison.
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Bonjour, bon réveil. C'est Europe 2 Pop Radio avec Shakira Burna Boy, la musique officielle de la Coupe du Monde. Die Die, match tout à l'heure, France-Espagne, dès 21h. Voilà, Ed Sheeran sur Europe 2.

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2: Prenons par exemple Nathalie, ma boulangère. Bonjour madame la boulangère.
3: Salut.
2: Comment elle va madame la boulangère aujourd'hui? Est-ce qu'elle a chaud?
3: Bah écoute, ça va. Écoute, nous hier ça a pété un peu chez nous à Grenoble.
2: Ah, oui. Ah.
3: Donc c'est pas mal.
2: Ça a rafraîchi.
3: Pour l'instant, c'est mieux qu'hier.
2: Et voilà,
3: ça... À peine.
2: Ah, ça a à peine rafraîchi. Toi, t'es côté boutique climatisée ou t'es côté chaleur
3: non,
2: du four?
3: Non, on a rien du tout. On est. Ah. Moi, je suis côté. Alors, je t'explique. Je suis un peu. Ma pièce, elle est côté four, mais parce qu'on a fait une petite ouverture, soit une petite arcade. Pour voir le four. Les clients voient un peu le four.
2: Quelle bonne idée.
3: Donc il y a un peu la chaleur. Voilà, c'est sympa. Hein.
2: S'il y a vraiment un truc qu'on n'a pas envie de voir en ce moment, c'est un four. Regardez, je vous montre le four.
4: Mais c'est quelle bonne idée.
5: Mais du coup, quand
3: mais
5: les
3: croissants. Bon, j'ai un ventilo.
5: Quand les croissants et les pains au chocolat ils arrivent congelés et tout, ça doit rafraîchir un petit peu le boutique, non?
3: Comment ça congelé?
2: Mais non, mais Nathalie, je suis désolé, je n'arrive pas à lui faire comprendre que attention, faut que tu ouvres, c'est cuit. Je n'arrête pas de lui dire que oui, il y a maintenant des escrocs qui réchauffent, mais il y a aussi des tas de vrais boulangers, artisans qui font leur truc eux-mêmes et qui se réveillent tôt le matin, la nuit.
5: Et ben comment ça?
3: Oui, bon, on n'est pas des totos. Ah. Nous, la boutique, c'est 8h30 passée.
2: Excuse-moi, et pardon. Vous mangez votre croissant vers 15h? Comment on ouvre une boulangerie à 8h30?
3: Ben voilà, on a pris le pli comme ça. Mon mari, c'est pas un lefto. Donc, on a décidé qu'on prenne comme ça.
5: Oui, je vais être boulanger. Mais par contre, alors, je suis très grasse mat.
2: Moi, je vais. Franchement, moi.
3: On fait plus tard que vous, quand même. Tu te rends compte?
2: Ah, les croissants le matin, c'est pas mon truc, moi, vraiment. Bon, madame la boulangère, qu'est-ce que le T45?
3: Ouais.
2: Le T45, c'est un club libertin.
3: Ouais.
2: C'est un ticket à partir duquel tu vas faire la queue très longtemps parce que t'es 45.
4: Ah, oui.
2: Ou c'est une farine blanche?
3: Bah, c'est une farine blanche.
2: C'est vrai. Qu'est-ce que le pétrin? La situation de Corentin à l'URSSAF? Le préfixe de coût et tout pâle, puisque pétrin coût et tout pâle? Ou la machine qui mélange la pâte à pain?
3: Eh oui, la machine qui tourne.
2: Ouais, c'est ça. Ou Corentin.
5: Ah, oui.
2: Et enfin, qu'est-ce que le sarrasin? Un facteur dans les visiteurs.
5: Un sarrasin.
2: Un salpin au raisin.
4: Ouais.
2: Un salpin au raisin, c'est un sarrasin.
4: Ouais, c'est une contraction.
2: Bien sûr.
4: Côté beau.
2: C'est une fleur dont on retire les graines pour faire de la farine sans gluten.
3: Ben, tout à fait, c'est ça.
2: Ah là, c'est
5: enfin,
2: ça.
5: Je crois, parce que vu qu'on se lève à 10h, vous, les jeunes, je ne sais pas trop, moi.
3: J'ai oublié aussi, c'est vrai. Ouais.
2: Je suis heureux de parler à la première boulangerie qui n'ouvre pas avant 8h30 du matin.
4: Ouais.
2: Alors ça.
6: Et vous fermez à quelle heure?
3: À 19h30. Et on est ouvert toute la journée. Hein.
2: Ah, ouais. Bah oui. Bah,
3: alors,
2: oui.
3: Hein.
2: Mais bah, et donc, il ne faut pas que les gens aient envie de manger du pain le matin chez vous, quoi.
4: Non.
3: Bah si, il est tout chaud. C'est ça qui est bien.
7: Oui, mais le petit-déj, c'est à
3: 7h30. Il y en a, ils vont tout refroidir. Bah nous, il est tout chaud, tout frais, tout
2: mais,
3: bon.
2: Mais il faut avoir envie de le prendre vers 9h. Voilà, c'est comme ça. Bisous, ma belle, je t'embrasse.
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0: Péri sera en France. Elle est déjà arrivée en France. Hein. Et puis elle continue sa route dans l'Hexagone en allant notamment du côté de la Bretagne à Carré, attendu pour les vieilles charrues. Katy Perry ce matin sur Europe 2 Pop Radio. On est mardi le 14 juillet. Merci d'être avec nous ce matin. Bon courage à ceux qui bossent. On se prépare évidemment pour le match de ce soir France-Espagne. Coup d'envoi à 21h. On va retrouver Didier Deschamps dans un instant chez Coé sur Europe 2, 7h-11h.
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1: À quelques heures de la 16e de finale de la Coupe du Monde France-Suède, ouais. On ne sait pas du tout qui on peut avoir en 8e.
2: Si, le Paraguay.
3: Ouais. Et pour l'instant, moi, j'ai l'impression qu'on a quand même.
4: Bah, on devait taper l'Allemagne à la base, mais ils ont battu le Paraguay, l'Allemagne.
1: Parce que là, pour l'instant, dites-moi si je me trompe, ça sent un peu les cadeaux quand même, les matchs qu'on a.
2: Bah, non, parce que là, si on gagne, on joue le Paraguay. Si on bat le Paraguay, et on peut jouer contre le Maroc en quart de finale, puisque le Maroc joue contre le Canada.
5: Bon, c'est pas non plus une top team, mais c'est pas, ils sont
4: Le Maroc aussi, ça commence à être.
5: C'est comme le Sénégal qu'on a eu en poule, quoi.
2: Bon, mais on peut retrouver l'Argentine en finale.
1: Vous êtes quand même d'accord avec moi que pour l'instant, en face de nous, on n'a pas eu des cadors.
2: Oui, mais c'est l'avantage de finir premier de son groupe. Ah oui. T'as des avantages.
1: C'est-à-dire que tu vas tranquillement en finale.
4: Bah, non, mais le mieux, c'est l'Argentine. Eux, ils ont vraiment, pour le coup, un parcours. Oui, il est tracé, mais il n'y a
2: Cap
4: rien
2: Vert,
4: devant.
2: Cap Vert,
4: oui. Ils jouent Herblay. Ils jouent Taverny. Ouais. Et là, ils jouent Corneille en Parisie. Là.
1: Et Cuc, à côté du Touquet. C'est une bonne équipe. Hein.
2: Et les aveugles des Ardennes aussi.
1: Mais Cuc, c'est l'équipe des enfants. Vraiment, non, mais bon, écoutez. Bon, on va demander à Didier Deschamps quand même ce qu'il en pense. Il y a qui? Kylian aussi ou pas?
2: Il y a Didier et Kylian. Bonjour Didier. La Suède, est-ce que c'est un adversaire très compliqué, Didier?
6: Écoutez, je dirais que c'est très compliqué. C'est une équipe solide. Ouais. Des grands joueurs comme...
2: Comme qui?
6: Comment qui s'appelle? Voilà. C'est la Suède, a des joueurs organisés.
2: Oui, vous avez étudié leur jeu?
6: Oui, j'ai regardé des vidéos, beaucoup de vidéos.
2: D'accord.
6: J'ai surtout regardé un documentaire sur IKEA qui passait sur la chaîne des planètes.
2: Ah oui.
6: Je pense qu'il y a des similitudes.
4: D'accord. Mais des similitudes, c'est-à-dire?
6: C'est-à-dire que les Suédois arrivent toujours à te faire perdre du temps. Tu vas chercher une petite étagère, tu ressors 3 heures après avec une plante verte, une boule de Noël et un morceau de saumon alors que tu n'avais pas faim.
4: C'est pas faux, ça.
2: Oui, c'est vrai, coach. C'est vrai, Didier, c'est leur stratégie. Ils t'épuisent mentalement avant même le match. Moi, j'ai demandé aux joueurs de faire attention au corner. Vous savez pourquoi, coach? Chez eux, ça doit s'appeler des coins de meubles. Et quand tu te cognes le petit doigt de pied dans un coin de meuble, ben, croyez-moi, ça fait mal, coach.
4: D'accord. Donc, Kylian, vous craignez cette équipe suédoise?
2: Non, mais je la respecte. Ils ont quand même inventé IKEA. Mmh. Les meubles sans vis et les hot dogs suédois vendus après 45 km de marche dans un magasin.
4: C'est fatigant. Le hot dog, c'est leur arme secrète.
6: C'est vrai que c'est leur arme secrète, ça.
4: Ah ouais?
2: Oui, à mon avis, le suédois moyen ne termine pas IKEA pour acheter un canapé. Il termine IKEA pour avoir des saucisses à la sortie. C'est comme ça. C'est réel.
4: D'accord. Un pronostic pour ce soir?
6: Je pense qu'on va gagner. Enfin, j'espère. J'ai déjà préparé la célébration.
4: Ah bon? Ce serait quoi?
6: Je vais monter un meuble IKEA sans la notice.
2: Alors là, coach,
4: c'est chaud là.
2: Même moi, avec tout mon argent, là, je peux pas vous aider. Voilà. Bavard, il va le faire, il a que ça à foutre cette année. Puis il a une tête à monter des meubles, lui. Ouais. C'est frisette, là. C'est bon.
7: On va continuer de se chauffer, évidemment, avant le match de ce soir. L'événement du jour, tout à l'heure, France-Espagne à partir de 21h. On y revient dans l'actu dans un instant. Les chansons des supporters français, c'est Coé sur Europe 2, c'est après l'actu. L'actu Europe 2 à 7h30 avec Laurent Jules. Salut Laurent.
8: Salut Quentin, bonjour à tous. Du soleil pour la majorité du pays, quelques nuages côtiers et un après-midi très chaud sur le sud-ouest. Le point complet sur votre météo dans 2 minutes. La forêt de Fontainebleau aura vu passer hier plus d'avions qu'un aérodrome avec 187 largages dans la journée. 600 pompiers se relaient pour contenir le feu qui avance encore, attisé par la chaleur et la sécheresse. Nous parlons désormais de plus de 1900 hectares brûlés. 1000 personnes ont été évacués, mais les dégâts matériels restent limités. À la SNCF, les feux qui avaient mis la ligne TGV Sud-Est au ralenti hier sont désormais éteints. Les trains ont retrouvé leur vitesse de croisière. Avant même les tambours, le défilé parisien du 14 juillet fait du bruit. Ce sera le dernier ce matin pour Emmanuel Macron en tant que président et le plus massif depuis 20 ans. 6700 militaires vont descendre les Champs-Élysées. La France veut montrer son réarmement et l'unité européenne autour de l'Ukraine. Et pour le public, le QR code suspendu hier soir a finalement été rétabli cette nuit par le Conseil d'État. 10 ans après l'attentat du 14 juillet, Nice va rendre hommage aujourd'hui aux 86 victimes en présence d'Emmanuel Macron et de ses prédécesseurs. La patrouille de France survolera les lieux avant les prises de parole des associations et du président. Ce soir, 2016 drones comme l'année de l'attentat et 86 faisceaux bleus du nombre des victimes éclaireront la promenade des Anglais à 22h34. Nouvelle salve américaine contre l'Iran cette nuit. Hillary riposte a été immédiate. Des missiles iraniens ont frappé deux navires pétroliers des Émirats dans le détroit d'Ormuz. Un membre d'équipage a été tué. En France, conséquence de ces nouvelles tensions, les prix à la pompe grimpent de nouveau. Plus 8 centimes sur le gazole en une semaine et le sans-plomb 98 est repassé au-dessus des 2 euros. Une nouvelle fusillade mortelle liée à la police américaine de l'immigration aux États-Unis. Un homme a été abattu lors d'une opération d'expulsion. Les autorités évoquent une fuite en voiture. L'agent est suspendu et une enquête fédérale est ouverte. L'incident a déclenché une mobilisation immédiate. Repos terminé pour le Tour de France et le Massif Central n'a pas prévu d'être sympa. 7 ascensions au programme aujourd'hui entre Aurillac et le Lioran. Sous la chaleur, les Français vont vouloir briller pour la fête nationale. Mais ce genre de parcours est surtout taillé pour les cadors. Pogacar, lui, a une défaite à effacer et pourrait bien chercher à prendre sa revanche sur ce terrain où il avait été battu l'an dernier. Fiesta ou siesta, la Coupe du monde de foot de France-Espagnol. Ce soir à 21h, les Bleus vont tenter de décrocher une troisième finale consécutive. Didier Deschamps considère les Espagnols comme favoris.
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8: 26 départements restent en vigilance rouge canicule, 57 en orange. Ce matin, quelques nuages bas traînent autour du golfe du Lion, du Pays Basque et de la Côte d'Opale avant de se dissiper. Ailleurs, le soleil s'impose largement. Cet après-midi, des orages pourront éclater sur les Pyrénées, le Massif Central, les Minis de 15 à 25 degrés. Les maxis grimperont jusqu'à 40 degrés dans le sud-ouest autour de 25 à 30 sur les côtes de la Manche et le littoral breton.

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1: Alors, les messages des supporters français pour les Bleus en chanson. Le message de base du supporter.
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1: Ah oui. Ah oui, le message des personnes âgées pour les Bleus.
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Bah oui, je pense à vous qui bossez aujourd'hui en ce 14 juillet, ça a dû vous motiver. Bah voilà, on est là pour ça aussi. Bienvenue sur Europe 2 Pop Radio. Britney Spears, baby, one more time. Et voilà, Tom Percy, self-aware. Bon réveil.

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1: On a Elliot Doyle, je ne sais pas si vous connaissez ce garçon sur les réseaux. Alors il a un truc, c'est souvent ça qui vous fait marcher sur les réseaux. Un truc.
2: Ouais.
1: Il laisse des messages vocaux à des stars.
2: Ouais.
1: Mais comme s'il les connaissait super bien.
2: Ouais, ça.
1: Et c'est le côté ridicule qui rend le truc marrant. Par exemple, il a laissé un message à Shakira.
3: T'es à quelle piscine là? T'es pas à Châtelet? Je te vois pas. On me dit pas que t'es à Port-Champéret.
1: Il a laissé un message à Esther Esposito, la copine d'Mbappé.
2: Ah oui.
3: Ça, c'est la première fois que je dors normalement depuis la canicule, donc vraiment merci beaucoup. Je te prêterai mon appart aussi quand il fera froid. Par contre, comment on coupe RMC chez toi là? Je lance tout seul.
1: Zidane a eu son petit appel vocal.
4: J'ai pas encore regardé la saison 2 de Malcolm. Par contre, oui, j'ai regardé les profs. J'ai pas compris ce que t'as kiffé à ce point-là dans ce film. Explique-moi quoi.
1: Il a envoyé un message à la chanteuse Théodora.
5: Ah. Dans le clubhouse, c'est des toilettes sèches. Hein. C'est pas du tout l'urinoir qu'il y avait dans le carré VIP. Donc du coup, je vais faire la queue là-bas plutôt.
1: Il a laissé un message à Nicolas Sarkozy.
6: Je suis dans le train, donc je peux pas parler fort. Mais est-ce que t'as des places pour la finale gratuite?
1: Ouais. Dua Lipa a eu son petit message.
7: Ok, on vient de finir le tournage du prank là. Donc je peux être à la brioche dorée dans 20 minutes.
1: Il a laissé un message à l'un des plus grands acteurs du monde, Schwarzenegger.
8: Je t'ai dit que je captais pas à l'intérieur. Sur WhatsApp, je reçois pas les messages. J'ai pas donc c'est ici qu'il faut me parler. Sinon je peux pas décrocher.
1: Et enfin, à Nathalie Portman, même elle est belle Nathalie Portman.
2: Ouais.
9: Si tu peux passer par derrière, s'il te plaît. Là, il y a la gardienne qui dort et elle va encore gueuler, sinon. T'as pu prendre un testé crousti sur le chemin.
1: Eh oui, mais
2: on
1: si.
2: On l'imagine tellement.
1: Mais bien sûr.
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0: réveil. Bienvenue sur Europe 2, Pop Radio ce matin, 7h47. On est mardi le 14 juillet. Je vous souhaite une très bonne journée. Bon courage à ceux qui vont bosser là aujourd'hui. Direction la villa des animateurs, c'est Coé sur Europe 2, 7h11.
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1: Les personnalités aiment la ville, aiment les animaux, on a qui?
2: Pour commencer, un de nos anciens présidents de la République, c'est... attendez. Ouais, vous l'avez entendu, donc c'est Monsieur Hollande, bonjour.
3: J'enlève mon casque.
2: Bonjour à tous. Bonjour Monsieur le Président.
3: Et bonjour Europe 2.
4: Bonjour.
3: J'ai entendu que vous parliez d'animaux et de votre question, est-ce que les personnalités aiment les animaux?
4: Oui,
3: c'est ce que vous avez dit, bien, j'aimerais y répondre.
2: Oui, bah, allez-y Monsieur Hollande, on vous écoute. Quel animal préférez-vous?
3: Personnellement, j'adore les lapins.
2: Ah oui,
3: c'est mignon, surtout tellement bon avec des carottes et des patates.
4: Oh non,
3: c'est mijoté pendant une heure et c'est meilleur réchauffé avec un peu de moutarde. Maman.

0: France Télévisions. Et pour jouer avec nous, accueillons notre maestro Manu, notre président.
1: Bonjour tout le monde, bonjour Nagui. Comment ça va France Télé? Toujours pas en vacances? De toute façon, je vais rapidement être au courant puisque vous allez passer toutes les réservations de vos villas en note de frais. Et ce sont les Français qui paieront, donc je verrai tout. Du coup, bah, je suis venu vous plumer en chantant.
0: Eh bien, monsieur,
1: pas mal, celle-là.
0: Le président, je prends note et c'est ce que nous allons voir puisque vous allez tenter de compléter les paroles de cette chanson spéciale animal Baby Shark.
1: Oh non, ça va rentrer en tête.
0: Tant pis.
1: C'est insupportable comme musique. Ah, je vais être beau à chanter ça en visio avec Donald Trump ou Poutine, là, si j'ai ça en tête. Déjà qu'ils me prennent pour un rigolo de kermesse, alors là... Mais c'est le jeu. Allons-y, Nagui.
0: Le président Macron sur Baby Shark, c'est parti. Allez.

0: Brigitte Shark, Brigitte Shark, Brigitte Shark, Brigitte Shark. Oh, facile. Je bloque les paroles, Nagui. Bah,
1: Est-ce que ce sont les bonnes paroles, monsieur le président? C'était Grand Machark, autrement dit Mamie Shark, votre bonne réponse.
0: Bon, écoutez, monsieur Nagui, Mamie et Brigitte, c'est la même chose. Je suis poté, là, c'est nul. Allez hop, je vous mets un contrôle fiscal, fallait pas me faire chier.
1: Ça attendez, va. Attendez, monsieur le président. Oh. C'était la bonne réponse. Il y a eu un petit souci. À bientôt, dans N'oubliez pas les
2: paroles.
1: Ça arrive, monsieur le président.
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0: de Pop Radio. Harry Styles, As It Was, pour démarrer ce mardi 14 juillet. Enfin, point sur l'actu dans un instant, et puis on retrouve Coé sur Europe 2. À tout de suite.
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6: Merci d'être là sur Europe 2. Bon réveil. On est mardi le 14 juillet, toute l'équipe est là, Coé sur Europe de 7h à 11h et sont de retour tout à l'heure entre 15h30 et 18h. Avant justement de retrouver Coé, c'est l'actu.
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6: L'actu Europe 2, Laurent Jules, bonjour Laurent.
7: Bonjour Quentin, bonjour à tous. Quelques nuages bas autour du golfe du Lion, du Pays Basque, de la Côte d'Opale, mais le soleil domine ailleurs. Prévision complète dans deux minutes. Les incendies en forêt de Fontainebleau continuent de mobiliser d'importants moyens. Nouveau chiffre ce matin, c'est désormais 1900 hectares qui ont brûlé. Deux personnes soupçonnées d'être à l'origine des feux ont été interpellées. Ce sinistre, l'un des plus vastes dans le nord du pays depuis 20 ans, frappe un poumon vert d'une biodiversité exceptionnelle. Du côté de la SNCF, les feux qui avaient perturbé la ligne TGV Sud-Est hier sont désormais éteints et la circulation a repris normalement en soirée. Il va falloir montrer patte blanche ou plutôt code blanc pour assister au défilé parisien du 14 juillet. Le dispositif du QR code annulé hier soir par la justice administrative a finalement été rétabli dans la nuit par le Conseil d'État. Ce sera ce matin le dernier défilé d'Emmanuel Macron en tant que président avec une démonstration de muscles rarement vue. 6700 militaires vont descendre les Champs-Élysées. 10 ans après le drame, Nice va commémorer aujourd'hui les 86 victimes de l'attentat du 14 juillet 2016. Emmanuel Macron, François Hollande et Nicolas Sarkozy assisteront à une cérémonie où 43 enfants et 43 secouristes déposeront un rameau d'olivier sur 86 chaises vides. Et ce soir, la promenade des Anglais s'illuminera de 2016 drones, puis de 86 faisceaux bleus à 22h34, à l'heure où le camion a été arrêté. Troisième nuit de tension au Moyen-Orient. Washington a encore frappé l'Iran et Téhéran a répondu du tac au tac. Des missiles iraniens ont touché deux navires pétroliers des Émirats dans le détroit d'Ormuz. Un membre d'équipage a été tué. L'escalade commence à se sentir jusque dans vos portefeuilles. À la pompe, les prix ont repris leur petite gymnastique vers le haut. Le gazole a pris 8 centimes en une semaine et le sans-plomb 98 a repassé la barre symbolique des 2 euros. Le Tour de France reprend la route ce matin et autant dire que la journée ne sera pas une promenade de santé, 7 montées au programme, du dénivelé partout et un final au Lioran qui promet des étincelles. En ce 14 juillet, les Français tenteront leur chance, mais les favoris devraient verrouiller la course. Pogacar, déjà bien installé en jaune, pourrait vouloir corriger l'affront de l'an dernier. Les Bleus du foot ont une finale de mondial à portée de crampon. France-Espagne ce soir à 21h depuis Dallas. En conférence de presse hier, Didier Deschamps a glissé que les Espagnols arrivaient avec le costume de favori, tant l'équipe est solide partout. Pas de revanche, assure-t-il. Malgré les revers de l'an dernier et de l'Euro 2024, il faudra gagner le rapport de force. Le temps de sortir la panoplie du parfait kit de supporters et nous passons à la météo.
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7: Une matinée déjà très chaude, 26 départements en rouge canicule, 57 en orange, quelques nuages bas persistent près du golfe du Lion, du Pays Basque et de la Côte d'Opale. Le soleil domine ailleurs. Cet après-midi, attention à des orages possibles sur les Pyrénées et le Massif central. Température mini entre 15 et 25. Cet après-midi, jusqu'à 40 degrés dans le sud-ouest contre 25 à 30 sur les côtes de la Manche et le littoral breton et vendéen.

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1: Révision des petites subtilités de la langue française pour frimer à la machine à café. Qu'est-ce qu'une anaphore ?
2: Anna !
3: Ouais. Ah oui, tu crées l'anaphore.
1: Quand tu codes, ouais, tu donnais. Non, bah non,
4: c'est pas ça.
1: Ah non, c'est pas ça. Anaphore, anaphore, une anaphore.
5: C'est une figure de style, mais.
2: C'est pas un truc au fond de la mer, là qui...
1: C'est une reprise du même mot au début de phrases successives. Exemple, mon bras qu'avec respect toute l'Espagne admire, mon bras qui tant de fois a sauvé cet empire. Tu le dis deux fois de suite.
2: Ah,
1: c'est une répétition
2: ça.
1: Volontaire. Okay, okay. Ça s'appelle une anaphore. Qu'est-ce qu'une
6: coccinelle sur une grue.
5: Ouais.
2: C'est où, dis donc.
3: Mais c'est compliqué. Hein.
5: C'est un problème. Tu vois une grue, il y a de la coque.
1: Vous allez bien ce matin? Vous êtes sûr que ça va? Heureusement que c'est pas vous qui passez le bac français. Une coccinelle, c'est une abréviation, une absurdité.
2: C'est bien à sortir, n'empêche ça.
1: Une qu'est-ce qu'un palimpsest?
2: C'est touche pas à ta sœur, toi.
3: Mais c'est pas bien ça.
1: Palimpsest, ça c'est moche, ça se fait pas. Attention.
2: Non, marche pas dans le Nord.
1: Non, c'est un manuscrit écrit sur un parchemin par les moines copistes du Moyen Âge. Qui aurait été préalablement effacé avant de le recouvrir d'un nouveau texte.
7: Ah, oui. D'accord.
1: On efface, on recouvre l'effaceur, quoi.
2: Ouais.
1: Et enfin, qu'est-ce qu'une aposiopèse ? J'ai jamais entendu ça de
7: même.
1: C'est une figure de style, oui, non, mais qui fait quoi ?
2: T'es devant ton pèse-personne, tu fais une pause, après tu te pèses. Fais une pause,
5: après
7: tu te pèses.
1: Non. Tu te trouves trop gros, si je fais une pause. Le chiffre, il est trop violent.
2: Tu te pèses, c'est toujours pareil.
1: Non, je savais même pas que ça existait. C'est une interruption brusque et inattendue dans un discours.
2: D'accord. Alors je voulais vous dire que...
1: Tu viens de faire une aposiopèse.
2: C'est beau,
1: j'ai fait une aposiopèse.
2: Parce qu'en fait...
1: Faire une aposiopèse.
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2: Les champions du monde de l'actu, voici le premier champion, elle a 27 ans.
3: Ouais.
2: Elle s'est fait arrêter, alors écoutez bien cette histoire, elle est dingue. Elle s'est fait arrêter après que les gérants des restaurants au travers tout le centre de la Floride, ce qui est quand même très grand, se sont rendus compte qu'elle affirmait que c'était son anniversaire tous les mois. Pour obtenir des desserts, des chansons.
4: Gratuits, oui.
2: Bon anniversaire, les petits indiens.
5: Et les desserts gratuits, surtout.
2: Et les desserts gratuits et les coupons promotionnels.
4: Ah,
2: alors, selon les enquêteurs, parce que c'est remonté loin, Ashley Monroe, c'est le nom de cette demoiselle, a maintenu un tableur qu'elle avait dans son ordi qui s'appelait Opportunité d'anniversaire 2026.
5: C'est drôle.
2: Qui retraçait tous les restaurants, les programmes, les récompenses, les noms des employés qui l'avaient déjà servi le mois d'avant.
5: Wow. Ah ouais, elle est organisée, madame.
2: Très organisée. La police affirme que les soupçons ont augmenté après que le personnel d'un restaurant l'ait reconnu lors d'une célébration d'anniversaire qui avait eu lieu 18 jours plus tôt. C'est tous les jours. Elle a été condamnée à une interdiction de rentrer dans les enseignes en question, ainsi que dans son jean.
5: Ah bah oui. Avec le dessert là.
2: Ah, parce que trois anniversaires dans chaque restaurant, par un moment donné, bon, je veux dire.
5: Ça se paye.
2: On n'est plus dans du 38. Deuxième champion, livreur. Alors lui, il m'éclate aussi. Alors lui, pour moi, je l'aurais mis numéro 1. C'est mon champion Uber Eats à vélo.
3: Ouais.
2: Samedi, 1h35, il fait un détour par le Casino en pleine livraison pour se refaire et arrêter les livraisons Uber. C'est vrai que c'est très dur, Uber. C'est vrai, c'est compliqué, c'est partout.
3: Les intempéries, tout ça, ouais, ça joue aussi, quoi.
2: Le client était inquiet de son retard, lui dit, attendez, vous bougez plus, je vois sur le plan, il se passe plus rien. Sa réponse, je suis au Casino, je me refais ce soir et j'arrête Uber Eats.
5: Ah merde.
3: Ah oui, il avait la commande, du coup.
5: Ouais, bah oui.
2: Quelques minutes plus tard, nouveau message, finalement, j'ai tout perdu, j'arrive, vous livrez tout de suite.
3: C'était froid, mais bon.
2: Ouais. C'est-à-dire que ça a dû arriver froid. Ouais. Voilà, c'est incroyable quand même. Le mec, il a dû arriver avec le truc le plus pourri de la terre. Bon, ben voilà, il y avait des nuggets, j'ai tout mis sur le rouge. En plus, j'ai perdu, il vous en reste que la moitié. On reste dans le thème du casino et on termine avec notre championne du jour. Vous avez ce problème, elle a 69 ans, elle est bannie, elle s'est elle-même bannie des casinos à vie en Pennsylvanie pour lutter contre son addiction.
5: Il y en a plein qui font ça.
2: Elle joue, donc voilà, elle n'arrive pas à s'arrêter. Elle a donc décidé de braver l'interdiction pour s'installer devant une machine à sous. Elle a décroché, et c'est là que c'est fort, elle a décroché le jackpot, déclenchant les sirènes et puis évidemment les vérifications qui vont avec. Tout le monde est venu, ils ont pris son identité, la police l'a escorté hors de l'établissement, elle n'a pas le droit d'être là.
5: Ah oui.
2: Avec une contravention pour intrusion, et ses gains ont été intégralement confisqués.
5: Mais non.
2: Elle n'a pas pu garder $1 de ce qu'elle a gagné.
5: La journée de merde.
2: Alors elle s'est battue contre son addiction, elle a tout perdu, elle a gagné le jackpot, elle est repartie sans un centime.
5: Aïe.
2: Son mari était ravi d'apprendre ça, hein, monsieur.
6: Mais quelle icône, celle-là.
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0: Écoutez Coldplay. Ah, vous êtes pas d'accord, ça met de bonne humeur tout de suite. Coldplay Talk à 8h17, soyez les bienvenus. Bonjour, bon réveil, mardi le 14 juillet. Je sens bien, ça va être une belle journée aujourd'hui. Tame Impala, Jenny, Dracula, dans un instant, on va raconter une très très belle histoire. Prévoyez les mouchoirs. Vraiment, c'est Coé sur Europe 2.
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1: 8h24, bienvenue sur Europe 2 Pop Radio. Demain, Coé sur Europe 2 avec la bonne nouvelle qui sera peut-être pour vous. 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
1: J'ai une autre belle histoire à vous raconter.
2: C'est un beau roman, c'est une belle histoire.
3: Ça me fout en l'air.
1: Ça va vous foutre en l'air. En 2012, Anaïs Bordier est une étudiante française qui vit à Londres.
4: Ouais.
1: Elle reçoit la capture d'écran d'une vidéo, elle la regarde, elle dit tiens, c'est marrant, dirais-moi.
4: Ah oui.
1: Mais c'est pas elle. C'est une jeune actrice américaine qui s'appelle Samantha Futterman.
4: Okay.
1: Qui lui ressemble trait pour trait. Alors, vous savez ce qu'on dit. Alors, en 2012, il n'y avait pas encore trop les deepfakes et les montages. Mais elle est intriguée. Elle décide de la contacter avec un message aussi simple qu'incroyable. Elle dit, je ne voudrais pas faire trop Maline Céloane, mais tu es née quand ? Et la réponse va bouleverser leur vie. Elles sont toutes nées le 19 novembre 87. Toutes deux ont été adoptées en Corée du Sud. Plus incroyable encore, elles sont nées dans la même ville, elle s'appelle Busan.
4: Mais non.
1: Après un appel vidéo de plusieurs heures, un test ADN, le verdict tombe. Elles sont sœurs jumelles, identiques.
4: Oh, wow.
1: Elles ont été séparées à la naissance, elles ont grandi à des milliers de kilomètres l'une de l'autre sans jamais connaître l'existence de leur sœur. Le plus troublant dans l'histoire, elles partageaient déjà de nombreuses similitudes, les goûts, les habitudes, les personnalités, et même certaines coiffures au même âge. Aujourd'hui, elles sont inséparables, elles échangent quotidiennement.
5: C'est trop mignon.
3: C'est fou.
5: C'est trop mignon,
4: c'est émouvant.
1: C'est fou. Non. Moi, je connais le truc parce que je vis la même chose.
5: Ah bon ? Ah bon ? T'as un jumeau ?
1: Des triplés.
5: Mais non.
3: Hein ?
1: Des triplés. J'en ai un qui me ressemble étrangement, qui va taper dans les frigos. Il tape à chocolat, voilà, qui n'a rien à voir avec moi.
3: Ouais.
1: Et un autre, je fais faire le ménage dans ma cuisine en t-shirt blanc.
5: Mais t'es un tortionnaire, toi.
1: C'est monsieur propre. Monsieur propre. Il est.
5: Voilà.
1: Mais franchement. Je connais cette histoire, je suis la même chose.
6: Merci d'être là ce matin sur Europe 2 Pop Radio. C'est Coé sur Europe 2, 7h-11h. Toute l'équipe revient tout à l'heure entre 15h30 et 18h. On va dans un instant passer au top de Stouff. On va parler de foot. On parle beaucoup de foot aujourd'hui. Est-ce que ça aurait pas un rapport avec la demi-finale de tout à l'heure, 21h? Je me demande. À 8h30, l'actu Europe 2 avec Laurent Gilles. Bonjour Laurent.
7: Bonjour Quentin, bonjour à tous. Un soleil largement présent ce matin. Quelques nuages côtiers et une après-midi très chaude au sud-ouest. Retour plus complet sur votre météo dans 2 minutes. La forêt de Fontainebleau continue de vivre un brasier hors norme. Plus de 1900 hectares ont brûlé depuis dimanche. Deux suspects ont été interpellés, dont l'un de 18 ans, briquet en poche et main noircie. Les pompiers ont enchaîné 187 largages avec Canadair, Dash, hélicoptère. Une première en région parisienne. 600 soldats du feu sont restés mobilisés toute la nuit pour tenter de fixer l'incendie. Il pourrait encore durer plusieurs jours. Ailleurs, les feux qui avaient mis la ligne TGV Sud-Est au ralenti sont désormais éteints. Les trains ont retrouvé leur vitesse de croisière. Dernier 14 juillet pour Emmanuel Macron à la tête du défilé. Et le président a voulu une édition massive. Plus de 6700 militaires vont descendre les Champs-Élysées. L'Ukraine sera au cœur de ce défilé. À noter que le QR code pour accéder sur les lieux suspendu hier soir par la justice administrative et finalement rétabli après une décision du Conseil d'État dans la nuit. 10 ans après l'attentat du 14 juillet, Nice va rendre hommage aujourd'hui aux 86 victimes en présence d'Emmanuel Macron et de ses prédécesseurs. Ce soir, 2016 drones comme l'année de l'attentat et 86 faisceaux bleus du nombre des victimes éclaireront la promenade des Anglais à 22h34. Le slip français va faire son entrée en bourse. Ce mardi, un symbole parfait pour une marque qui veut redresser ses comptes et ses bourses. Après 2 années compliquées, elle vise 3 700 000 euros pour investir, recruter et se stabiliser. Plus de 7 250 particuliers ont déjà demandé des actions à 14,80 euros. Une cuvée très éclectique, la promotion 2026 de la Légion d'honneur est tombée. 619 personnalités vont être décorées, des figures connues et beaucoup d'anonymes. Parmi elles, Nathalie Portman, Pierre Arditi, Christine Lagarde, mais aussi une nouvelle promotion du bénévolat associatif. Après une journée de repos, le Tour de France repart ce matin avec une 10e étape très accidentée entre Aurillac et le Lioran. Une grosse bagarre est attendue dans le Massif central. 7 ascensions sont au programme. Les Français espèrent briller en ce 14 juillet, mais le profil très exigeant pourrait surtout favoriser les leaders. Le maillot jaune Pogacar pourrait chercher à prendre sa revanche sur ce terrain où il avait été battu l'an dernier. C'est le grand soir. Quentin vous en parlait à l'instant. France-Espagne en demi-finale du mondial. Le coup d'envoi sera donné à 21h à Dallas. Les Bleus visent une 3e finale consécutive, mais Deschamps le reconnaît. L'Espagne arrive en favorite. C'est une équipe qui maîtrise tous les registres. Pas question de parler revanche.
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7: 26 départements restent en vigilance rouge canicule, 57 en orange. Ce matin, quelques nuages bas traînent autour du Golfe du Lion, du Pays Basque et de la Côte d'Opale avant de se dissiper. Ailleurs, le soleil s'impose largement. Cet après-midi, des orages pourront éclater sur les Pyrénées et le Massif central. Les minis de 15 à 25 degrés, les maxis grimperont jusqu'à 40 degrés dans le sud-ouest autour de 25 à 30 sur les côtes de la Manche et le littoral breton.

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1: Ma petite souche, le classement
2: oui,
1: du jour.
2: Alors le top, évidemment, avec l'actu oblige, c'est comment reconnaître un vrai supporter de foot.
1: Bien sûr.
2: On va commencer, il a son maillot qui a au moins 10 ans, voire plus, il le porte fièrement, parce que le nouveau, c'est fait pour les touristes, c'est pas des vrais.
3: Je suis tellement d'accord avec
1: vous. Attends, donc le vrai... Il a l'ancien.
4: Faut avoir l'ancien. Ah, tu vas voir être le vrai maillot. Supporter. Ah, ouais. Moi, j'ai un maillot du PSG, le
2: c'est
4: RTL.
2: L'ancien. Oui, bah oui, ouais. C'est celui-là.
3: Tu le mets jamais.
4: Non, je le mets celui-là.
2: Il est encadré.
4: Ah, il est encadré, celui-là.
2: Donc là, t'es le vrai supporter.
4: Oui,
2: voilà.
4: Déjà aussi.
2: C'est pour tous les clubs pareil.
1: Ah, ouais, d'accord.
2: Ensuite, il y a celui qui gueule contre l'arbitre avant même la faute. Il a le sens du jeu. Il sait à quel moment il doit râler.
5: Oui, puis il connaît mieux les règles.
2: Supporter.
4: Oui. Et il voit mieux que l'arbitre et que le VAR.
1: Mais ça gueule encore beaucoup, le fameux chiotte l'arbitre.
2: Ah oui,
1: il y a encore beaucoup, ça.
2: Oui, il y a encore.
5: Il se fait allumer, oui.
2: L'arbitre, avec Arsenal, il s'est fait un peu... il y a une faute qu'il n'a pas...
5: Parce qu'en fait, on pensait qu'avec la vidéo, ça allait régler tous les problèmes. Mais en fait, même avec la vidéo, il y a toujours une interprétation qui fait que...
1: D'accord.
5: Il y a faute, pas faute.
1: D'accord.
2: Le vrai supporter regarde jamais le match tranquille, debout, assis, debout,
1: ah, il bouge.
2: Les mains dans les cheveux, debout, encore debout.
1: Non.
4: Et à la fin, il casse sa télé.
2: Il vit ses émotions. Le vrai supporter aussi, c'est il aurait mieux fait que l'entraîneur. Sa tactique du canapé, c'est quand même imbattable.
1: Ah,
2: il critique souvent les choix.
4: Mais on est d'accord.
6: Les gars, on ne va pas au pénalty non plus, donc on y va, là, on se bouge le cul, là. C'est si mais Beraldo, du putain, on s'en bat les couilles de Beraldo. Mais non, pas l'Ukrainien, là.
7: Non, comment ça s'appelle?
6: Mais non. Sortir Marquinhos en finale de Champions League.
4: Oh merde. Mais arrêtez, je suis pisté de partout, c'est insupportable. Je peux regarder un match sur l'orangie.
1: Je comprends même pas pourquoi ils t'ont pas mis comme entraîneur ou sélectionneur. Vraiment.
5: Il a dit, ouais, il a raison.
2: Et pour terminer, le vrai supporter, il faut le silence total pendant les tirs au but. Il aime pas que les gens parlent.
6: Non, ta gueule, ferme ta gueule, toi.
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6: mais ça.
8: Pourquoi?
6: Qu'est-ce que c'est? Parce que c'est nul.
9: Vas-y, moi j'ai pris une partie de je m'en bats les couilles.
10: Mais à quel niveau?
9: Ta gueule.
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Panorama. Il y a quelques années, Jennifer Lopez et Shakira avaient été réunis pour le show de la mi-temps au Super Bowl. Shakira qui sera là encore pour la finale de la Coupe du Monde. Et la voilà ce matin, Europe 2. 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
1: C'est les bâtards du jour, allez.
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1: En 1999, un vieux fermier texan offre 35 hectares à sa ville avec un rêve très très simple. Que les enfants puissent avoir un parc où ils peuvent jouer, courir en toute sécurité.
4: C'est sympa ça.
1: Les années passent. Ah ouais. Le monsieur, évidemment, est décédé depuis longtemps.
4: Mmh.
1: Le parc ne voit pas le jour. 26 ans plus tard, la municipalité a enfin revendu discrètement le terrain pour 10 millions de dollars pour faire un data center.
5: Oh non.
1: Allez, bon, c'est toujours un parc, hein, c'est un data center parc.
6: Ouais.
1: Voilà. Bah, si, c'est pareil.
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0: Il est 8h47, c'est mardi le 14 juillet. Et comme on est mardi, et ça marche même le 14 juillet. Oui. Les membres grosses têtes dans un instant, Koé sur Europe 2. Et Maï Smith avec Nayel Horan, à tout de suite.
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3: Bonjour à tous et bienvenue dans les moins grosses têtes avec aujourd'hui autour de la table en cette journée mondiale de l'agriculture, celle qu'on surnomme la poule, la journée pour du 2, stouf.
4: Bonjour.
3: À sa gauche, c'est le cochon de l'équipe, à force de faire la pieuvre, il a la queue en tire-bouchon, Pietre.
5: Bonjour.
3: À tes côtés, un autre cochon, pourquoi partir dans la merde avec l'URSSAF, Corentin.
6: Merci de le rappeler.
3: Et enfin, le réalisateur de cette émission le surnomme le cheval. Bon, parce que dès qu'il y a quelque chose qui va pas, il dit cheval d'air au patron. Vito.
7: La pique.
3: On commence avec une première question d'un auditeur, monsieur Tex, ça fait une blague à ma et ma femme à Paris. Blague et ma femme à Paris.
6: C'était pas rigolo.
3: En 1835, quelqu'un ou quelque chose a officiellement été élu maire d'une petite ville américaine, provoquant un scandale politique. Mais qui c'était ?
6: Donc c'était un animal déjà.
3: Oui, un animal.
6: Un chien ?
3: Non.
5: Une vache ?
3: Pas une vache.
6: Est-ce que c'est un animal qu'on voit en France, qu'on peut
3: voir
6: en France ?
3: Oui, on en a en France, oui.
5: Une dinde ?
3: Pas une dinde.
4: Des blaireaux.
3: Alors, c'est pas... Non.
5: À la campagne ou à la montagne,
3: en Alors, fait. C'est à la campagne. Alors, il y en a où on connaît plus le féminin, mais là, c'est le masculin qui a été... On en a en France, oui.
5: Une dinde.
3: Pas une dinde.
4: Des blaireaux.
3: Alors, c'est pas... Non.
5: À la campagne ou à la montagne,
3: en fait. Alors, c'est à la campagne. Alors, il y en a où on connaît plus le féminin, mais là, c'est le masculin qui a été élu.
7: Waouh, le brebis.
3: Alors, c'est pas une brebis.

0: à Fresnes. Un top, ma femme à Fresnes.
1: J'ai bien compris.
0: Pendant longtemps, Singapour interdisait quelque chose à ses habitants dans la rue, sous peine d'amende. Mais quoi ?
2: De cracher par terre.
0: Alors, c'est pas cracher, c'est un rapport avec la bouche.
3: De téléphoner, de parler ?
0: Pas téléphoner,
2: fumer,
0: non.
2: Une sucette.
0: De fumer. Non, alors il y en a qui le font de façon pas élégante, d'ailleurs.
2: Roter.
0: C'est pas, bah, roter, on le fait de façon pas élégante.
3: C'est jamais élégant, ça dépend.
0: C'est pas siffler, non, non.
2: Chanter.
0: C'est pas chanter, réfléchissez à ce que je dis, certains le font de façon pas élégante.
3: Mâcher.
0: Mâcher, donc.
3: Chewing-gum.
2: Manger des chewing-gums.
0: Ah, mâcher du chewing-gum était interdit.
2: Encore des chewing-gums.
0: Et c'était aussi pour lutter contre les déchets dans les espaces publics. Pietro et Corentin. Eh bien, mes chers, moi, grosse tête, c'est fini pour aujourd'hui.
3: Oh.
0: On se retrouve jeudi. Sachez ceci, si vous courez 5 km par jour pendant un an,
2: ouais,
0: vous serez loin de chez vous. Merci, au revoir, à la prochaine.
3: Au revoir. 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

0: bienvenue ce matin sur Europe 2 Pop Radio. C'est mardi le 14 juillet. On démarre cette journée ensemble, toujours bien entouré, Coé sur Europe 2, et on fait un point sur l'actu dans un instant. A tout de suite.
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9: Merci d'être là ce matin, il est 9h02. C'est mardi, on est le 14 juillet, vous débutez la journée avec Europe 2, avec Coé sur Europe 2. On va débriefer la télé dans un instant, il y a Alex Warren qui se prépare aussi, mais d'abord l'actu.
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9: 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Bonjour Laurent.
10: Bonjour Quentin, bonjour à tous. Le ciel reste clair en général, mais l'après-midi pourrait gronder sur les Pyrénées et le Massif central. Toutes les prévisions météo dans deux minutes. La forêt de Fontainebleau reste sous haute tension. Depuis dimanche, 1900 hectares sont partis en fumée. Deux suspects ont été interpellés et des moyens aériens ont été mobilisés comme rarement en Île-de-France. 4 Canadair, 2 Dash, 3 hélicoptères, 600 pompiers sont sur place pour contenir le feu. Côté transport, la ligne TGV Sud-Est respire à nouveau. Les incendies le long des voies sont éteints. La circulation est revenue à la normale en soirée. Paris va accueillir ce matin un défilé du 14 juillet hors norme. Le dernier pour Emmanuel Macron en tant que président. Et le plus massif depuis 20 ans. 6700 militaires, 98 avions, 31 hélicoptères. La France veut montrer son réarmement et l'unité européenne autour de l'Ukraine. Pour accéder aux Champs-Elysées, il faudra finalement présenter un QR code. Pourtant suspendu hier soir par la justice administrative, mais rétabli dans la nuit par le Conseil d'État. 10 ans après l'attentat du 14 juillet, Nice va rendre hommage aujourd'hui aux 86 victimes en présence d'Emmanuel Macron et de ses prédécesseurs. La patrouille de France survolera les lieux avant les prises de parole des associations et du président. Ce soir, 2016 drones comme l'année de l'attentat et 86 faisceaux du nombre des victimes éclaireront la promenade des Anglais à 22h34, l'heure où le camion a été arrêté. Le Tour de France part ce matin pour une étape qui ne fera pas de cadeau. Aurillac, le Lioran, 7 ascensions et un massif central prêt à secouer le peloton. En ce 14 juillet, les Français rêvent d'un feu d'artifice, mais le terrain est taillé pour les gros bras. Pogacar, battu ici l'an dernier, pourrait bien vouloir régler ses comptes. Olé ou Oli, les Bleus du foot vont jouer ce soir une place pour la finale du Mondial. Face à eux, une Espagne que Deschamps voit comme favorite. Le sélectionneur souhaite ranger au placard les défaites récentes et cinglantes de l'Euro et de la Ligue des Nations. Il demande à ses joueurs de se concentrer sur le match du jour sans sombrer dans les souvenirs. Le coup d'envoi sera donné à 21h à Dallas. 26 départements restent en vigilance rouge canicule. 57 en orange. Des nuages bas traînent ce matin autour du golfe du Lion, du Pays Basque et de la Côte d'Opale. Avant de se dissiper partout ailleurs, le soleil domine. Cet après-midi, quelques orages seront possibles sur les Pyrénées et le Massif central. Les températures entre 15 et 25 relevées ce matin. Cet après-midi de 36 à 40 degrés attendus dans le sud-ouest, autour de 25 à 30 sur les côtes de la Manche, ainsi que le littoral breton et vendéen. À ce propos, passons à la météo des plages.
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10: Sur le littoral, les températures restent un peu plus clémentes. 28 à 33 degrés en Méditerranée, autour de 27 sur l'Atlantique. Côté haut, vous nagerez à 26, 27 degrés sur la Côte d'Azur. 21 à 23 en Vendée. 19 à 20 en Bretagne et Normandie, où le drapeau rouge pourrait flotter quelques jours sur les plages du Calvados, dont Houlgate en raison d'un fort courant latéral. Pensez à vous hydrater et à éviter le soleil entre midi et 16h.

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2: Laissez-moi vous présenter, en remontant dans le temps à la télévision, un des numéros de Confession Intime. Moi, j'étais fan de cette émission.
3: Oh,
2: je trouvais que Confession Intime, c'était révolutionnaire à l'époque. Voilà, alors, il y avait des thèmes qui étaient faits qu'on ne pourrait plus faire aujourd'hui parce que touchy, parce que tout le monde dirait « Ah, vous vous moquez. Ah, vous devriez pas montrer. Ah, mais quelle honte. » Il y aurait toujours des gens qui hurleraient, mais malgré tout. C'était quand même une émission où il y avait des cas étonnants. Il y avait des vrais et des faux. Il y avait ceux qui exagéraient. Oui. Là, vous allez entendre un couple. Le problème dans ce couple, c'est que le couple va mal. Pourquoi ? Parce que le mari, il a cette même passion que nous, justement. Il aurait pu faire partie de cette équipe. Il a monté sa propre radio dans la maison. Ah. Et il fait de la radio H24.
4: Spécial années 80 aujourd'hui. On continue avec un grand succès. Tiens, allez, c'est pour vous les filles, pour vous les chouchous.
2: Alors, voilà. C'est comme ça tout le temps, ce qui a le don de rendre fou sa femme.
5: Ça y est, t'as fini là ?
4: Non, pas encore.
5: Quoi, non, pas encore ?
4: Il rame, hein.
5: Comment il rame ?
4: Ouais,
5: allez,
4: non.
5: T'as tout, on y va.
4: Non, je dis bonjour vite fait.
5: Non, tu éteins.
4: On a pris 2 heures de
5: plus. On y va, les garçons, ils vont râler.
4: Ouais, mais attends.
5: Éteins, je te dis.
4: Mais 2 minutes.
5: Mais éteins. Tu éteins.
4: C'est fait, c'est coupé.
3: Ah, il écoute quand même.
2: Alors, le couple va tellement mal que des amis viennent chez eux pour essayer de raisonner le mari.
6: Est-ce que réellement ça vaut le coup de s'investir comme ça, quoi ? Est-ce que t'as pas autre chose à faire ou pas, plutôt que de tenir la dragée à...
5: S'occuper plus de moi déjà, que moi je suis pas dans un coin, rester à faire
6: un... Toi, la radio, elle devant la télé, puis chacun vit de son côté...
7: Elle t'apporte rien.
6: Alors, elle t'apporte rien, et du coup, c'est quoi qui en partie ? Vos finances.
2: Eh oui,
3: ça coûte cher.
2: Bah oui, parce que ça coûte cher de faire tout ça. Et là, il a la réponse, écoutez bien, il est sûr de lui.
4: Je suis certain que ça doit marcher, et ça va marcher. La radio, elle est quand même écoutée dans 42 pays. Donc, c'est pas n'importe quoi, j'ai même été écouté en Chine. Je dis pas que je suis une radio locale, j'ai une radio internationale. J'ai bien un copain avec qui j'ai passé son CD à la radio, il a été contacté par un Chinois.
2: Non. Ah bah oui, moi c'est ce que je vais dire à Alain Liberty, quand il va venir me voir, le patron, je vais dire ça va, je dis bah oui, j'étais contacté par un Chinois. il va me dire oui, alors total respect. C'est fou quand même. Alors moi j'aime bien cette phrase, écoutez.
5: Non, tu éteins.
2: La phrase de madame qui intervient, ça marche pour tout ça. Quand ma chérie me demande d'aller marcher, alors que je suis en train de regarder Turbo.
5: Non, tu éteins.
2: Ce que dit la femme de Pietre quand il rallume une petite clope au moment de l'apéro.
5: Non, tu éteins.
2: Ce que disent les auditeurs de notre émission, le chauffeur de taxi qui met une autre radio.
5: Non, tu éteins.
2: Ce qu'avait dit Jeanne d'Arc.
5: Non, tu éteins.
2: Si,
8: elle l'a dit. Elle l'a pas dit assez fort.
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1: Le air croissant, d'après vous, je vous le dis, ça vient de Pattaya. D'après vous, c'est quoi? C'est une belle info, faut la trouver.
2: Ah ouais, mais non.
3: Ah ouais, non, c'est un truc pas bien.
2: Bah, ah ouais, mais non.
1: Pas bien, pas bien.
2: Ah ouais, mais non.
1: Pas bien.
2: Ah ouais. Mais non.
1: C'est comme les fameux jeux de mots. Crit hair.
4: Ah, c'est air
1: comme cheveux.
5: Voilà. Ah ouais, j'étais parti.
1: Venez prendre du bon hair. Ah ouais. Tu vois, ça veut dire cheveux. C'est une pâtisserie à Pattaya, garnie de mèches d'algues noires. En fait, t'as l'impression que ton croissant, il a la touffe d'Elvis.
6: Oh, oh,
1: et honnêtement, tu le vois, c'est dégueulasse, sauf que ça se mange parce que c'est des trucs d'algues.
2: Ah oui,
1: voilà. Alors chaud. Le look, bon, il laisse des gens se sentir mal. La friandise, elle est bonne. Ça se mange, les gens veulent le goûter par elles-mêmes. Voilà, ça s'appelle
4: croissant.
1: Ça vous branche?
2: Ah ouais, mais non.
1: Je te jure, c'est Elvis avec les rouflaquettes.
2: Ah ouais, mais non.
4: Ouais, cheveux.
2: Ah ouais, mais non.
1: Oui, Elvis.
4: On dirait tout ce que t'as dans le fond de la baignoire.
1: Ouais. Si, il y a un petit côté chouchou croissant aussi.
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0: Merci d'être avec nous ce matin sur Europe 2 Pop Radio, il est 9h14. 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Écoutez Europe 2 tout au long de la journée. En plus, on est 14 juillet, vous laissez Europe 2 tout le temps. 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Pourquoi pas derrière Offenbach qui va arriver dans un instant. Et la suite de Koé sur Europe 2, on va parler barbecue, c'est le moment. A tout de suite.
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2: On apprend qu'il y a un sondage sur les Français, le barbecue qui est sorti. 37% des Français disent avoir déjà critiqué la cuisson de la viande d'un autre au barbecue alors qu'ils ne savent pas eux-mêmes faire cuire le steak.
3: Hein, Coé ?
4: Oui, bah voilà, c'est toi ça.
3: C'est toi ?
4: Ouais.
5: Même au restaurant.
2: Mais moi, j'aime pas quand c'est.
4: Quoi ?
5: Même au restaurant, des fois, tu. Enfin, toi ou même d'autres personnes
3: qui. Non, tu peux lui dire toi.
6: Oui, il a raison, ça.
5: La dernière
6: ça.
5: Fois, toi, tu l'as fait, ouais.
2: Bah, enfin, c'était pas assez cuit.
5: Ouais, bah voilà.
3: Ah, t'aimes pas quand c'est bleu ?
2: Ah non.
3: Ah, j'adore.
6: Non, ce qui est chiant, c'est quand tu lui jettes la viande à la tronche.
4: Non, non, non, non. Puis c'est le pire, c'est qu'il demande bleu, il ne fait pas assez cuit, là.
2: Non, non.
6: C'est cuit.
2: La viande, si tu ouvres et que le truc, il saigne dans ton assiette, non, non, non, c'est pas possible. Non, bah, faut que ce soit un peu.
4: Non, mais du coup, cette année, c'est là, ce week-end, c'est toi le test, là, du coup.
2: Ouais, c'est moi qui.
4: Mais tu vas jusqu'au bout.
2: C'est-à-dire ?
4: S'il y a un pote qui vient te proposer un coup de main, tu lui dis pas. Non, non, tu
2: le gères. Voilà. 28% des Français avouent déjà avoir mangé un morceau de viande trop cuit en disant « Moi, j'aime bien quand c'est comme ça. »
6: Oui, si. Ouais.
3: C'est pour être poli.
2: C'est pour être sympa. Ouais. Ils ne sont que 18% à déclarer avoir déjà surveillé un barbecue comme si c'était une mission de sécurité nationale en refusant de laisser quelqu'un d'autre prendre les pinces.
3: Ça, c'est souvent.
4: Ouais, c'est moi c'est tous les week-ends.
2: Il y a des gens, le barbecue, tu sens qu'il y a une zone de sécurité qui s'installe.
4: Tu t'approches pas.
2: Ne t'amuse pas à déplacer une parce qu'ils ont mis des zones de chaleur.
4: Bah oui.
2: Attention, la chipo ne se brûle pas de la même façon que les cuisses de poulet.
4: Et il y a une époque, les gens, ça se fait plus du tout maintenant. Et moi, je me souviens, mes parents et tout, les mecs, les tontons, ils jetaient les mégots de clope dans le barbecue.
2: Oui. Sans problème.
5: C'est vrai.
4: C'est à la viande, non. Les merguez qui cuisent, les mecs, ils jetaient les mégots de clope.
2: Il n'y avait aucun souci. Tu sentais que papy, il te mettait ça là-dedans.
5: Il vidait le lave-glace et tout. Voilà.
2: 12% des Français reconnaissent avoir déjà allumé avec un barbecue avec une technique de grand-père improvisée type carton, journal, soufflage intensif.
4: Ah, moi, j'ai déjà des techniques de ouf.
2: Toi, t'as le tuyau ?
4: Non, j'ai le sopalin imbibé d'huile de friture.
3: Ah oui.
4: Ça, c'est génial. Et sinon, encore mieux, maintenant, tu gardes les bouchons de champagne, les bouchons de Liège. Tu les imbibes d'alcool à brûler dans un bocal, tu mets ça dedans.
2: Oh, avec
4: une demi-flamme. Et non, ça te fait une mèche qui dure super longtemps, c'est génial.
2: 62% des sondés avouent avoir mangé très tard. Toujours. Pardon. 62% des sondés avouent toujours manger très tard un barbecue.
5: Ah bah oui.
4: Ouais.
3: Bah après l'apéro, ça prend le temps.
4: Mais non, mais le temps que la braise se fasse et tout, tu manges plus tard le barbecue.
2: Et enfin, un Touquetois sur la totalité des habitants du Touquet va régaler, va galérer, à cuire sa côte de bœuf ce week-end.
4: qui ne sera pas bonne à l'arrivée, voilà. Je vous le signe. Hein.
5: Ce
3: mais
5: sera
3: si,
5: de la faute de
3: Ah non, mais ça, moi, j'y crois.
4: Sur Betclic, la côte, elle est pourrie. Hein.
2: Sur moi.
5: Tu te souviens, comment tu vas la faire du coup, si tu te souviens bien, comment faire ?
2: Ah bah, du gros sel.
3: Déjà, ouais.
2: Un peu d'huile en chip-sheet.
4: Non, l'huile d'abord.
2: L'huile d'abord, un peu de gros sel, un peu de bachin, un peu d'herbe de Provence.
5: Tu la masses ?
2: Barbecue très chaud. Des deux côtés pour que la croûte.
4: Combien de temps ? Chaque côté.
2: Entre un quart d'heure et une heure.
3: Non, mais non !
2: Et ensuite, je coupe tout.
5: Ouais.
2: Et clac, je remets dessus. Parce que moi, je voulais la mettre dans un papier d'alu parce qu'il y avait des tutos avec du papier d'alu. Il m'a dit jamais le papier d'alu.
4: Ah non, bah non, jamais sur
6: le truc. Mais entre-temps, il y a un de tes potes qui va arriver et qui va dire « Ah, bah, je sais le faire si tu veux. »
4: Ouais, bah vas-y.
2: Allez.
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0: Bonjour, bonjour. Bon réveil, très bon début de journée. Il est 9h30, c'est mardi, on est le 14 juillet. Il y en a qui bossent, donc bon courage à vous. On va retrouver dans un instant Emmanuel Macron qui s'invite chez Coé sur Europe 2. Mais d'abord, c'est l'heure de l'actu. À 9h30, l'actu Europe 2, c'est avec Laurent Jules. Bonjour Laurent.
1: Bonjour Quentin, bonjour à tous. Entre soleil, franc, nuages côtiers, chaleur écrasante au sud-ouest, l'atmosphère du jour ressemble à une carte postale contrastée. Le détail dans deux minutes. La forêt de Fontainebleau aura vu passer plus d'avions qu'un aérodrome hier avec 187 largages dans la journée. 600 pompiers se relaient pour contenir un feu qui avance encore, attisé par la chaleur et la sécheresse. Depuis dimanche, 1900 hectares ont brûlé et 1000 personnes ont été évacués, mais les dégâts matériels restent limités, en partie à cause des fumées, à cause des incendies. Les autoroutes à 5 et à 6 ne sont pas certaines de rouvrir pour ce week-end. Fin des évacuations au Cap Fréhel. L'incendie qui a parcouru 38 hectares de landes a été fixé. Les quelques 240 riverains et campeurs ont pu regagner leur logement. Les opérations de nettoyage sont toujours en cours ce matin. Aucun blessé n'a été signalé, mais un véhicule des pompiers a été détruit par les flammes. Emmanuel Macron a voulu voir large pour son dernier défilé du 14 juillet en tant que président. 6700 militaires vont défiler ce matin à Paris sur les Champs-Élysées. Un temps suspendu hier soir par la justice administrative, le QR code redevient obligatoire ce matin pour accéder aux Champs-Élysées après une décision dans la nuit du Conseil d'État. Le slip français se glisse en bourse. Il va faire son entrée aujourd'hui avec l'ambition de lever 3 700 000 euros. Après avoir frôlé la faillite, la marque a resserré ses prix, passant le slip de 40 à 25 euros. 2025 a été une année record et plus de 7 250 actionnaires ont déjà réservé des titres à 14,80 euros. Fini les jambes en l'air. Le peloton du Tour de France repart ce matin pour une étape direction le Massif Central. 7 cols au programme, 3800 mètres de dénivelé direction le Lioran. Le profil sans la bagarre entre leader et Pogacar, qui n'aime pas les mauvais souvenirs, pourrait viser la revanche après avoir été battu l'an dernier. Les Bleus du foot vont entrer dans l'arène ce soir. France-Espagne, 21h pour décrocher une troisième finale mondiale d'affilée. Il va falloir éviter de se faire embrocher. Deschamps le reconnaît, la Rora arrive favorite.
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1: 26 départements restent en vigilance rouge canicule, 57 en orange. Ce matin, quelques nuages bas traînent autour du golfe du Lion, du Pays Basque et de la Côte d'Opale avant de se dissiper. Ailleurs, le soleil s'impose largement. Cet après-midi, des orages pourront éclater sur les Pyrénées, le Massif Central, les Minis de 15 à 25 degrés. Les maxis grimperont jusqu'à 40 degrés dans le sud-ouest, autour de 25 à 30 sur les côtes de la Manche et le littoral breton.

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2: Samedi 27 juin, il y avait le protocole d'avant-match de la finale du top 14 entre le Stade Toulousain et Montpellier. Ouais. Au Stade de France, le président était là. Eh ben ça y est, il s'est encore fait siffler. Oh. Allez, on va l'appeler. Appelez-moi le moi dans le bureau, s'il vous plaît.
3: Chanchon, hein.
2: Oh là, là, il doit pas être bien.
4: Vous êtes en communication avec le standard de la présidence de la République française.
5: Elle est toujours des nôtres.
2: Qui ça?
5: Elle a survécu à la canicule, elle est trop forte. C'est ma Brigitte.
6: Oh là là.
5: Heureusement que j'avais mis la
2: clim. Je l'avais aussi, monsieur Macron, n'importe quoi, vous pouvez chanter ça, enfin.
5: Ah merde! Ah, c'est Europe 2.
2: Bah oui.
5: Ah, on est en direct.
2: Bah oui.
5: Ah, la boulette.
2: Mm.
5: Ah, j'attendais un coup de fil de Renault.
2: Ah bon?
5: Brigitte et lui avaient fait un pari sur qui des deux allait survivre à la canicule.
6: Oh.
5: Ah, les cons. Bah, match nul, balle au centre.
2: Eh ouais. C'est vous qui le dites. Hein. En tout cas, la chaleur ne vous a pas empêché de vous rendre samedi soir au Stade de France, monsieur le président.
5: Exactement. Pour la finale du top 14,
2: voilà.
5: Toulouse, face à Montpellier.
2: Bien sûr.
5: C'était pas mal.
2: Bon.
5: Puis, les rugbymen, c'est des sacrés gaillards, les loustiques. Hein. Ah, ouais. J'ai regardé, il y en a, ils ont l'équivalent d'une mimimati à la place des jambes.
2: Mmh.
5: C'est vous dire.
2: Ouais, j'ai vu.
5: Ouais,
2: ça, aussi, ouais, ça aussi, c'est vos propos. Il paraît que vous êtes fait siffler par le public, c'est pour ça qu'on vous appelait en arrivant sur le terrain, c'est vrai ça?
5: Bah bien sûr que c'est vrai.
2: Ah.
5: J'ai entendu les...
2: Non.
5: Oh,
2: non.
5: Manu, beau gosse.
2: Non.
5: C'est vrai que j'étais tellement bégé dans mon costume,
2: ouais.
5: avec mon petit pantalon moulant qui me faisait un petit boule qui chamboule,
2: non.
5: que je me la racontais.
2: Non.
5: Je me suis cru à un défilé. Oh le beau gosse.
2: Ouais, attendez, excusez-moi, ne me changez pas le discours. Ils ont pas fait. Ils ont dit, il y en a marre Macron, on n'est pas content. C'était ça, ils ont sifflé en faisant ça, en faisant ouh.
5: Oui, bah, écoutez, j'ai envie de leur dire, plus qu'à maintenir.
2: Ah.
5: Et s'ils sont pas contents,
2: ouais.
5: hop, je leur chie sur le torse.
2: Ah.
5: C'est rigolo, c'est les copains.
2: Ouais.
5: Oh là là, qu'est-ce que. Je suis bien. Oh, je suis bien.
3: Il craque.
2: Il s'en fout, en fait. On va vous laisser, peut-être. Hein. Sinon, vous allez craquer, c'est pas le moment, en plus. Hein.
5: Mais alors, on s'en fout.
2: Ah
5: moi,
2: bon
5: je mets une olive à Antoine Dupont.
2: Oh.
5: On fête le titre en se voyant des pommes dans la tronche. Ça, c'est l'Ovalie.
2: Ah ouais.
5: La piche. On finiront comme des queues de pelle, et après, je vais pas encore rentrer. Voilà. Ça, c'est un week-end rugby. Allez, bisous, les amis.
2: Le
5: Europe
2: bien.
5: 2. 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
5: Et appelez-moi le cornu, là. C'est rigolo, c'est le copain. Je lui chie sur le torse.
2: Oui,
5: ah merde, j'avais pas accroché.
2: Eh oui. Ah oui, c'est fou, j'ai pas, vous raccrochez pas.
3: Ouais.
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1: Voici le Devine Actu, c'est bien chanté, c'est comme d'habitude.
2: Ah oui.
3: Les divas du dressing, les divas du dressing, elles en ont beaucoup trop.
4: Et je les range où mes fringues, moi?
3: Nous, on a même plus de place pour ranger un polo. Les divas du dressing.
1: Ma vie.
4: J'en peux plus de tes robes.
1: C'est ma vie.
5: Ah là là, sans le vécu, quoi, hein. C'est qu'on prend trop de place, les femmes.
1: Non, oui, c'est pas exactement ça. Vous savez, oui. Avant, pendant que vous réfléchissez au vrai truc, vous savez que ma chérie, elle est... j'avais une maison, moi. Touquet.
5: Ah oui, ma chérie. Toujours, non?
1: Oui, mais ma chérie, elle est arrivée, j'étais en célibataire.
2: Ouais. Ouais.
1: Elle est arrivée avec ses enfants et Grisouille.
2: Ouais.
1: Donc les enfants ont choisi leur chambre. Et parce que quand on prend une personne, il faut prendre les pièces qui vont avec.
2: Oui, bien sûr.
1: Les enfants, je les accueille aussi. Et j'avais un dressing. Pour moi.
2: Ouais.
1: Et là, j'ai vu, elle est rentrée. Et tout de suite, tu sais, elle a fait un œil de. Tu vois, Terminator.
2: Ouais.
1: Steve Austin, cosmonaute, calcule. Elle calcule. Tu vois, elle est tac, tac, tac, tac. Elle a fait. Deux semaines après, j'avais un mètre. Et elle m'avait tout condensé sur un mètre. Je lui ai dit, mais chérie, c'est un peu exagéré. Elle me dit, non, non, ça passe. Écoute-moi bien. Tout avait été tassé, on aurait cru un parpaing.
4: Compacté, ouais.
1: Ah, c'était compacté. Ouais. C'était... Et la dernière fois, je me suis un peu fâché. Je lui ai dit, bon, elle m'a rendu 30 cm.
2: Ah, oui.
1: Bon, alors, vous l'avez.
4: Là, il y a les fringues d'été qui arrivent, là,
6: c'est ma stat. C'est une stat sur.
1: C'est, oui. C'est, alors, c'est une, pas une stat, c'est un nombre.
5: Ah, que les femmes ont trop de fringues.
1: Oui.
2: Oui.
1: Alors, mais... en moyenne, je vais vous aider. Les habitudes vestimentaires montrent qu'une femme possède en moyenne 95 vêtements.
2: Mais elle en porte que 8.
5: Et 11. Encore les étiquettes sur
1: le chiffre.
4: Le chiffre.
1: Et 11. La plupart des gens ont tendance à porter en alternance les mêmes tenues favorites. Pour être honnête avec vous, c'est exactement
2: moi,
1: mon
2: c'est
1: cas.
2: Pareil.
1: C'est-à-dire que tu prends ce qui est lavé, tu le reprends, tu as tendance à le remettre, tu le remets au-dessus, et quand tu retournes en dessous, souvent tu fais c'est dégueulasse, ça vient d'où ? C'est moi ça ? C'est moi. Donc tu as tendance à remettre toujours les mêmes. Les psychologues expliquent ce phénomène par notre préférence pour la familiarité et le confort. Une fois que nous avons trouvé les vêtements qui nous vont bien, dans lesquels nous nous sentons bien, nous continuons à les choisir tandis que les autres restent dans le placard. Oh. Eh oui. Voilà.
2: C'est vrai.
1: Voilà, voilà.
5: Quoi, voilà, voilà.
1: Bon, non, j'embrasse ma chérie, si elle veut. Et sa vendeuse. Je vous ai dit qu'elle avait un dressing tellement grand qu'il y avait une vendeuse dedans.
5: Ah, ah bon non.
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1: Comme 54 départements sont placés en vigilance rouge, il y a qui pour nous en parler?
2: Il y a quelqu'un qui voulait nous en parler, ouais. C'est Patrick Sébastien.
3: Musique, hein.

0: l'hélicoptère.
1: Là, je vais vous dire, Raymond, il a raison de faire l'hélicoptère avec sa bistouquette, ça fait ventilo. Et quand je pense que si Rocco il faisait la même chose, ça ferait une éolienne. Putain. L'électricité, t'es clair limoges.
2: Doucement quand même, Patrick, il est encore tôt là.
1: Eh, ça va, arrête de dire à chaque fois que j'ai un truc.
2: Ah non, c'est
1: tu déboules toujours. Ah putain, j'ai fait une connerie. J'ai appuyé sur. Non, pas du. Si, ça y est, c'est revenu.
2: Non, mais, doucement quand même, Patrick. Hein.
1: Ça va, sortez-vous les wads, surtout que la canicule souffle un peu.
2: Bah, justement, en parlant de canicule, vous avez des petits tips là, pour avoir moins chaud, là, donner aux auditeurs?
1: Bah, déjà, les vêtements, ça sert à rien. Ouais. Sur l'étiquette, c'est marqué pas au-dessus de 30. Alors, hop, tout ça poil.
2: Mais pas au-dessus de 30, c'est.
1: Au cadavre.
2: Mais non. Pas au-dessus de 30, c'est pour le lavage, rien à voir avec la météo, Patrick.
1: Ah, ouais, si. C'est pour ça que les ludistes, d'ailleurs, ils sont dans le sud, au cadavre, là où il fait chaud.
2: Bah, oui.
1: Parce qu'ils sont à poil. Habillez-vous léger. Regardez la sandale.
2: Ouais.
1: Allez, à la base, c'est une sandale.
2: Ouais.
1: Et quand il fait chaud, elle met un string et ça devient une tongue.
3: Ah,
1: j'y ai pas pensé ça.
2: Mais là, visiblement, c'est une canicule record, Patrick.
1: Bah ouais, je vais te dire, la canicule du moment, bah, c'est un temps à régler le problème des retraites.
2: Ouais, c'est vrai.
1: En vrai, il y a un truc qui marche fort. Vous savez, si vous avez trop chaud, connectez-vous sur impots.gouv, vous allez voir. Ça refroidit. Direct, bah, toi, tu peux aller sur URSAF.
2: C'est pas cool. Ouais, merci Patrick. Elle est bientôt finie la canicule. Enfin, on espère peut-être vendredi ou dans le week-end.
1: Je vais te dire un truc. Au début, moi, la canicule, bêtement, je pensais que c'était une pratique sexuelle de canard.
2: Non. Oui. Allez, la canne.
1: La canicule.
0: Patrick,
1: rien à voir. Mais pas du tout. J'ai fait une petite chanson. En hommage à la canicule.
2: Ouais.
1: On se la fait. Je vous la prends. On se la fait comme ça, Acapulco, sans musique. D'accord. Alors, regarde. Allez, tu regardes. 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

0: Je sais que ça vous fait plaisir, un classique pop Europe 2 avec Vanessa Carlton. C'était A Thousand Miles. Ce soir, évidemment, on sera devant la télé à supporter l'équipe de France. On va y revenir dans un instant. France-Espagne tout à l'heure, à voir sur M6, 21h. Ce sera évidemment la demi-finale de la Coupe du Monde. Je vous ai préparé Shakira. On se met dans l'ambiance dès le matin, comme ça. Et puis, entre-temps, il y aura l'actu et on va retrouver toute l'équipe Coé sur Europe 2. À tout de suite.
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0: Merci d'être là sur Europe 2. Il est 10h. On passe la matinée ensemble, Coé sur Europe 2. On va retrouver l'équipe très vite. On parle de la canicule. On a plein de chansons qui sont adaptées à la canicule.
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0: Vous allez découvrir tout ça dans un instant, mais d'abord à 10h, le point sur l'actu. L'actu Europe 2, Laurent Julès, bonjour Laurent.
5: Bonjour Quentin, bonjour à tous. Quelques nuages bas autour du golfe du Lion, du Pays Basque et de la Côte d'Opale. Le soleil domine ailleurs, prévision complète dans deux minutes. Il faut montrer patte blanche, ou plutôt code blanc, pour assister ce matin au défilé parisien du 14 juillet. Le dispositif du QR code, annulé hier soir par la justice administrative, a finalement été rétabli dans la nuit par le Conseil d'État. Le dernier défilé d'Emmanuel Macron en tant que président va débuter dans quelques instants, avec une démonstration de muscles militaires rarement vue. 6700 soldats vont descendre les Champs-Élysées. Emmanuel Macron, qui se rendra à Nice en fin de journée, la ville va commémorer aujourd'hui les 86 victimes de l'attentat du 14 juillet 2016. Ce soir, la promenade des Anglais s'illuminera de 2016 drones, puis de 86 faisceaux bleus à 22h34, l'heure où le camion a été arrêté. Une info pour la route, les autoroutes A5 et A6 ne sont pas certaines de rouvrir pour ce week-end. Elles sont en partie fermées après les incendies en forêt de Fontainebleau. Ils continuent de mobiliser d'importants moyens. Depuis dimanche, 1900 hectares ont brûlé. Deux personnes soupçonnées d'être à l'origine des feux ont été interpellées. Le slip français va faire son entrée en bourse ce mardi. Un symbole parfait pour une marque qui veut redresser ses comptes et ses bourses après deux années compliquées. Elle vise 3 700 000 euros pour investir, recruter et se stabiliser. Plus de 7 250 particuliers ont déjà demandé des actions à 14,80 euros. Repos terminé pour le Tour de France. Le Massif Central n'a pas prévu d'être sympa. 7 ascensions au programme aujourd'hui entre Aurillac et le Lioran. Sous la chaleur, les Français vont vouloir briller pour la fête nationale. Mais ce genre de parcours est surtout taillé pour les Cador. Pogacar, lui, a une défaite à effacer et pourrait bien chercher à prendre sa revanche sur ce terrain où il avait été battu.

l'an dernier. Il va falloir prendre le taureau par les cornes. L'équipe de France de foot va jouer ce soir à Dallas, une place en finale pour le mondial, la troisième d'affilée. Mais attention, Didier Deschamps le dit sans détour, l'Espagne est favorite, solide partout et rarement prise en défaut. Le coup d'envoi sera donné à 21h. Canicule persistante, 26 départements en vigilance rouge, 57 en orange. Ce matin, quelques nuages bas autour du golfe du Lion, du Pays Basque et de la Côte d'Opale. Le reste du pays profite d'un ciel largement dégagé. Cet après-midi, des orages pourront se développer sur les Pyrénées et le Massif central. Les mini entre 15 et 25 relevés ce matin. Maxi très élevé, 36 à 40 degrés dans le sud-ouest.

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1: Les programmations de radio vont changer avec cette chaleur qui arrive, tout s'adapte, notamment Jennifer, on a bossé le dossier. Ah oui. Vous avez vu la nouvelle chanson de Jennifer?
2: Non. Ah, l'harpie d'Alida.
1: Mais quelle ah, oui, honte.
2: Ah, je dirais pas honte.
1: Oh, arrête.
2: Non, je dirais pas d'intérêt.
1: Moi, je veux mourir sur scène. Elle l'a fait en mode hilarante.
2: Moi, je veux mourir sur scène. J'ai pas vu ça.
1: Bah, regardez. Ouais, regardez. Regardez. C'est plus vraiment le concept de la chanson. Ah. Elle dit quand même qu'elle veut mourir sur scène devant les projecteurs. Ouais. Tu vois elle...
2: oui. Moi, je veux mourir.
1: On est loin du concept.
3: D'accord.
1: Claude François, la chanson a été aussi reprise pour la canicule.

0: se branche la clim, monsieur, c'est comme le sèche-cheveux.
1: Non, non. Bah, à peu près, si, quand même, un peu. Niska, vous vous souvenez de Pouloulou?
2: Oui.
1: Ah bah, Niska aussi, chanson refaite.
3: Si

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1: La France va jouer contre eux.
2: L'Irak.
1: Ok, super.
2: À 23h.
1: Bien, hein, le coup de se faire chier, attendre 23h. France-Irak, vraiment très très envie, ouais, de se coucher tard. Est-ce que vous y connaissez bien dans le drapeau bleu, blanc, rouge? Voici des questions, je vous le dis tout de suite. Il va falloir aller très très vite en me répondant bleu, blanc ou rouge. On va faire Stouff, Pietre, Corentin, Vito. Stouff, okay. Pietre, Corentin, Vito. Mais regarde-moi! Regarde pas son écran.
3: Non, non, si tu veux.
2: Je vérifie parce que des fois elle triche.
1: Petite tricheuse. Je ne t'ai pas vu venir.
3: Je suis sur le jour du Seigneur.
1: T'as les yeux qui sentent la triche.
2: Le jour du Seigneur.
1: Bah, fallait regarder, c'était hier, c'est le dimanche. Voilà, attention. Pour faire la paix, on hisse le drapeau.
3: Blanc.
1: Très bien. Le vin entre deux mers, c'est du
2: blanc.
1: Oui. La voix de Romanée, c'est du
2: rouge.
1: Très bien. Le curaçao,
2: le bleu.
1: Le nez de Gérard Depardieu, il est
3: rouge.
1: Corentin, le logo de l'URSSAF, il est
4: ouais, bleu. Putain,
1: voilà, allez, tu vas le savoir. Il arrête pas. Le chapeau du grand Schtroumpf, il est
2: rouge.
1: Oui. Le Powerade fraise est de couleur
2: rouge.
1: Bleu. Les Schtroumpfettes et la Schtroumpfette sont
3: La Schtroumpfette et la Schtroumpfette.
1: Les Schtroumpfettes de la Schtroumpfette sont
3: rouge.
1: Ou bleu, on ne sait pas.
2: C'est pas, pas on n'a pas demandé.
1: La Schtroumpfette, quand elle a ses Schtroumpfettes, on ne sait pas. On n'a pas demandé. Une jeune recrue militaire, c'est un
2: bleu.
1: Oui, à la Coupe du Monde, il y en a trois chez les Bleus. C'est des
2: blanc, oui, blanc. Oui, effectivement, oui. Il y a Digne, oui, effectivement. Oui. Bah après, il y a
1: une
2: rien
1: marque de fringues de bobo dans les années 90.
2: Blanc bleu.
1: Oui.
3: Oh, là, là.
2: Vous vous souvenez
3: là,
2: pas ça
3: je
2: pas
3: là, j'ai dur là.
1: Là, j'ai un.
3: Quoi,
4: un blanc.
3: Là, t'as un blanc.
2: Un blanc.
1: Voilà. C'est bien. Quand tu mélanges du bleu et du rouge, ça donne du
3: blouge.
2: Blouge.
5: C'est bien blouge.
1: Chez Candy, à la fête de la musique, il est
4: bleu.
2: Métal. On est bleu. On est métal. On est bleu, des Allemands. Merde.
1: Salut.
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0: Voilà, ça, ça réveille. 10h14, bienvenue sur Europe de Pop Radio. Bonjour, c'est mardi, on est le 14 juillet. Bibi Rixa, New Legend dans un instant. Et Koé sur Europe de 7h à 11h.
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1: Merci d'être là. Aujourd'hui, c'est mardi le 14 juillet. Bon début de journée avec Europe 2 Pop Radio. Voilà, Bibi Rixa, New Wally Jones et Coé sur Europe 2.

0: savoir.
1: Connaissez-vous le syndrome de l'autobrasserie?
2: Alors,
3: pour moi, l'autobrasserie, c'est celui qui fait ses bières.
2: Oui, c'est ça.
3: Ses propres bières.
1: Non, c'est pas ça. Mais ça a un rapport avec ça.
3: Avec la bière.
2: Ah, c'est pas quand toi pas qui fermente quelque chose, non?
4: C'est quand c'est ton corps qui fermente.
2: Fermente, non.
1: Et je vous explique. Il a été, un automobiliste belge a été contrôlé avec 3,56 g d'alcool dans le sang, wow, ce qui est beaucoup.
4: C'est énorme.
1: Ça fait partie des records. Vous me direz, petit score pour un Breton, mais gros score quand même. Il a été acquitté. Il a 42 ans, il vient de Flandre occidentale et il a assuré qu'il ne comprenait pas ce résultat. Plusieurs mois plus tard, il a été hospitalisé en Allemagne. Les médecins lui ont diagnostiqué le trouble du syndrome de l'autobrasserie. C'est une maladie qui provoque une fermentation interne, bravo Stouff, qui transforme certains sucres et glucides en alcool, pouvant entraîner une alcoolémie élevée sans pour autant qu'il ait consommé de l'alcool.
4: Genre, tu manges des chocapics et ça fait du whisky à l'intérieur
1: de ton corps. C'est en gros les animaux, par exemple.
2: Qui mangent trop de
1: les dindes, les écureuils, tous ceux qui mangent des fruits, bah, à un moment donné, tu les vois, des fois, ils peuvent tomber bourrés ou ils peuvent être agressifs. Les ratons laveurs, dans certains pays, sont agressifs à cause de ça. C'est une fermentation interne qui transforme certains sucres et glucides en alcool, qui entraîne une alcoolémie élevée. Voilà. Donc, seule une quinzaine de cas ont été confirmés, recensés dans le monde. Vous pouvez donc tenter cette excuse en tout cas.
4: C'est ce que j'allais dire. Du coup, tu dis,
2: j'auto-fermente.
3: J'ai mangé une salade de fruits.
4: J'auto-fermenterie, je sais pas quoi là.
1: Voilà, tu dis, j'en fermentais. D'ailleurs, c'est pas mon zizi, ça c'est une tireuse à bière. Regardez.
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2: Premier match de la Coupe du Monde pour les Bleus au MetLife Stadium. Est-ce que les joueurs sont prêts? On a qui avec nous en ligne? On est en liaison directe, hein, je crois.
3: Il y a Didier Deschamps qui est avec nous. Bonjour Didier.
4: Bonjour. J'ai envie de dire surtout bonsoir, parce qu'ici c'est la nuit, vous le savez. D'ailleurs, actuellement, vous me réveillez.
3: Ah oui, mince, pardon. Bon, tout va bien quand même, prêt pour le match de ce soir?
4: Bien sûr que je suis prêt, nous sommes confiants. D'accord. Sur le papier, on les explose. C'est un petit peu David contre Goliath.
5: Ouais.
4: Passe partout contre la boule. Le chaussé au moins contre le Babybel.
3: Oui, enfin, faut pas trop s'avancer non plus, Dédé. Hein. C'est faut respecter l'adversaire, quoi.
4: Enfin, on a quand même Griezmann de notre côté, Giroud, quoi? Mbappé et les autres.
3: Mais coach, on a plus Griezmann et Giroud. Maintenant, c'est Olise, Dembélé, et voilà.
4: Oui. Tu as raison, Kiki, mais c'est pas grave. Oui, de toute façon, c'est pas parce qu'on a perdu contre Argenteuil à la dernière Coupe du Monde que nous sommes devenus nuls.
3: Argenteuil, mais n'importe quoi, coach, c'est l'Argentine.
6: Ah oui.
4: Mais les Argentins, c'est pas les habitants d'Argenteuil.
6: Non.
3: Bah non, les Argentins sont les habitants d'Argentine. C'est comme les Hollandais, ce ne sont pas des petits gros à lunettes qui font du scooter et qui ne savent pas parler anglais, comme François Hollande. Les Hollandais, c'est les habitants de Hollande. Voilà, c'est simple, coach.
5: Elle a l'air perdue, là.
4: Et les Grecs?
3: Oui.
4: Ne sont pas recouverts de salade, de tomates et d'oignons?
6: Non.
4: C'est ça. Ouais. Ce sont les habitants de la Grèce, alors.
3: Voilà, exactement, coach. Un peu con, quand même. Bon, bref, c'est pas le moment de réviser. On a un match à préparer. Hein. Bisous, tout le monde, et à bientôt. Hein.
4: Kylian?
3: Oui, coach.
4: Pourquoi Giroud et Griezmann ne sont pas là?
3: Mais coach, ils sont à la retraite. Ils sont à la retraite, coach. Mais... Voilà. Ah,
4: je crois que je comprends plus rien du tout.
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1: Le dossier du jour, il est très très simple. Vous avez un métier que quand vous l'expliquez, les gens disent... Je comprends pas.
2: Ah, c'est marrant.
1: On ne voit pas bien ce que c'est. Bah, venez-nous.
2: Ah oui.
1: Mais vrai, venez nous l'expliquer d'ailleurs. On va faire ça nous aussi. On va faire. Ah ouais. Vas-y, prenons Adeline. Ça va ma petite Adeline?
3: Salut Coé, salut l'équipe. Ouais, ça va.
1: Bonjour okay. Adeline. Salut. Adeline, qu'est-ce que tu fais comme métier?
3: Alors moi, je suis instructrice en transport exceptionnel.
1: Ah ouais.
4: Bah si.
1: Ah si, c'est bien ça.
4: T'apprends à conduire les convois exceptionnels?
3: Pas du tout.
4: Ah bah tu vois.
3: Tu vois.
1: T'as bien fait d'ouvrir ta grande gueule. C'est quoi alors? Moi je t'ai pas coupé, c'est lui qui t'a coupé. Alors?
3: En fait, les transporteurs qui font des convois m'envoient leur trajet et moi je vérifie avec tous les gestionnaires des voiries,
1: si
3: conseils
1: passe.
3: Départementaux, voilà exactement les ouvrages,
4: si
3: les
4: largeurs,
3: les longueurs, etc. Wow. Voilà.
1: Ça,
3: on vérifie
1: vu.
3: Tout ça et après on fait des arrêtés de circulation.
1: J'ai vu que le plus compliqué c'est quand vous il y a les trucs d'éoliennes et les ailes d'avion, là, toutes
3: c'est
1: les pièces
3: ça.
1: D'avion.
3: Ah c'est des grandes longueurs, c'est un enfer.
4: Ah mais il faut que je t'appelle pour ma chérie.
3: 300 tonnes aussi, enfin il y a de tout. Hein.
1: Attends, bouge pas, Vito, pourquoi faut que tu l'appelles pour ta chérie?
4: Il allait faire une blague misogyne. Allez.
1: C'était quoi?
4: Non, mais vérifier d'avoir eu, si ça passe, fermer les routes.
1: Quand t'allais au volant?
5: Mais c'est
1: totalement déplacé.
4: Elle conduit très bien.
2: On va l'appeler.
1: Mais t'imagines? Ouais, ma chérie, elle prend la route. Eh bien, je vais voir si ça passe. Je vais voir si on peut ouvrir les routes. On va bloquer les péages, on va bloquer les ronds-points.
2: Et donc, ma chérie, j'ai été en voiture, il n'y a personne dans la route, c'est vous.
1: Moi, j'ai fait un truc une fois qui était un vrai kiff. J'allais en Belgique et je devais aller à un endroit mixé. Écoute-moi bien, Adeline, j'étais escorté par les motards. Qui m'attendaient à la frontière. Et ils m'ont dit, vous nous suivez. Donc là, tu roules à une vitesse. Mais t'as le droit.
2: Mais genre combien? Vas-y, t'as le droit de dire.
1: J'étais largement au-dessus. Genre, tu t'en fous, tu regardes
2: voilà,
1: pas.
2: Okay, oui, tu t'en fous.
1: Et en fait, les gars, ils te doublent.
2: Ouais.
1: Et ils vont au rond-point d'après. Ils bloquent le rond-point. Et toi, tu prends le rond-point. Alors ça, je peux te dire qu'après, quand ils sont plus là, faut que tu t'en souviennes.
4: Tu veux pas me les gérer pour cet été, pour les vacances?
1: Mais tu veux
4: descendre dans le sud?
1: Mais là, tu passes, tu regardes les gens, tu fais. T'as un sentiment, mon ami. C'est fabuleux. Là, ça, c'est des petits.
6: Je me souviens, on avait des bureaux il y a quelques années à côté sur les Champs-Élysées, et il y avait un tunnel sur les Champs-Élysées à Paris qui est très mal indiqué, et on avait nos bureaux juste au-dessus du tunnel. Et des fois, mais c'était pratiquement 3-4 fois par semaine, t'entendais.
1: Les camions
6: qui passaient
1: ils
6: pas.
1: Ils pensaient qu'ils passaient, mais ils passaient pas.
6: Et qui ressortaient en décapotable de l'autre côté.
1: Tu vois, vous voyez l'effet ouvre-boîte? Et ben en fait, ils étaient ouverts comme une boîte de sardines.
6: Et ça pétait 2 à 3 fois par semaine.
1: Et ils ont décidé de fermer cette route. Je te fais un gros bisou, Adeline. Bisous, ma belle.
3: Bisous, bonne journée.
1: Belle journée. Salut. Que fait Maë comme métier? Salut, Maë.
7: Bonjour.
1: C'est une fille?
7: Non, j'ai pas une petite fille quand même.
1: Non, mais Maë, c'est un prénom féminin, c'est ça que je veux dire.
7: Oui,
1: d'accord, je savais pas. Maë, attention, quel est ton métier?
6: Il faut qu'on devine, d'abord.
7: Je fais de la couture industrielle et de la soudure haute fréquence.
1: C'est bien ça, de la soudure haute fréquence.
6: Qu'est-ce que ça peut être d'après vous?
1: Soudure haute fréquence. Bah, alors en fait, elle peut relier des plaques de métal, mais avec un truc qui n'est pas de la soudure classique.
6: C'est un truc au plasma ou.
1: C'est-à-dire que c'est pas le truc avec le masque, ça doit être un truc...
5: Avec des vibrations, avec des...
1: C'est quoi alors?
7: Non, c'est pas... Alors, en gros, c'est des l'électricité qui va souder des barres en métal qui va faire fondre du tissu de la bâche.
6: Et c'est quoi entre la bâche et le métal, c'est quoi l'intérêt?
7: Mais parce que le métal va être chauffé et du coup la bâche va fondre.
4: Oui, mais tu en fais quoi?
1: Ah non, rien, c'est sa passion. Dès qu'elle voit une vache, il y a un bout de métal. Ah, c'est tout. Ça sert à rien, mais elle le fait. Elle aime bien.
6: C'est quoi le but?
7: Par exemple, les citernes de pompiers, vous voyez ce qu'il y a souvent sur les bords de route.
1: Ouais.
7: Et ben, ça, c'est fin soudure.
6: D'accord. Et la bâche, elle est où là-dedans, dans les trucs de pompiers?
2: Bah, elle est foutue.
7: C'est la citerne, elle est en bâche.
1: Tu vois, ma petite Maë, plus tu nous expliques, moins on comprend.
4: On est perdu, là.
1: Mais vraiment, tu verrais nos yeux, je te jure. Il a l'impression d'être un... Maë Wagenham au salon de la tech, là. Je suis...
7: Oh là là, non.
1: Ah si, je suis...
2: T'en redis le nom de ton métier exactement, s'il te plaît?
7: Couturier industriel et soudeur haute fréquence.
1: Ne bouge pas, pendant que Corentin est en train de vérifier, ne bouge pas Maë, nous allons faire Sébastien. Sébastien, quel est ton métier, Sébastien?
8: Ah, moi, je suis dessinateur projeteur en conception mécanique et mécatronique.
1: Ça, c'est bien, ça. C'est, t'as une chérie ?
9: Oh là là.
8: Ouais, ouais.
1: Ah, parce que sinon, on t'aurait présenté Maë, parce qu'avec vos deux métiers, vous avez... C'est quoi ton métier, toi, alors ?
8: Alors, moi, je dessine et conçois des projets de machines-outils, d'implantation d'usines, d'implantation de cartes électroniques.
4: Ah oui.
1: Et ça s'appelle comment, tout ça ?
8: Dessinateur-projeteur. En conception mécanique et mécatronique.
4: Mais ta carte de visite, c'est un bottin en fait.
2: Le CV, il est en format paysage.
1: C'est incroyable.
4: Alors ça, pour le coup, je crois, parce que j'ai un pote qui faisait ça. En gros, tu veux fabriquer un iPad. Eh ben, il faut une usine pour fabriquer cet iPad.
1: Oui, c'est ça.
4: Et donc, du coup, lui, il dessine les machines pour fabriquer l'iPad, pour poser l'écran.
1: Mais pourquoi y a pas ton métier, c'est moi qui dessine les machines.
2: Ouais, c'est moi qui fais.
8: Bah, c'est ça.
1: Voilà. Ah bah ouais, je mettrai des mots plus simples.
8: Je dessine des machines. Et là, je dessine des machines pour une sucrerie. Que voilà. Je dois connaître, Coco.
1: Bah évidemment, bien sûr, évidemment. La fabrication du sucre, mes parents étaient dans le sucre. Évidemment.
4: Donc tu fabriques une machine qui broie les betteraves et qui transforme ça en sucre. C'est ça?
1: C'est un peu plus compliqué.
8: Mais je fais partie du procédé, oui, justement.
1: C'est compliqué que ça.
8: Des machines.
1: Ça broie.
8: Imagine les machines.
1: Ça broie, ça presse, ça extrait le sucre. Ensuite, ça va faire de la pulpe sèche d'un côté, de l'autre, ça va chauffer très fort, et puis ça va refroidir, ça va te faire du sucre. Non, c'est plus compliqué que ça.
4: Il paraît que ça pue, les usines de sucre. Non,
1: ça sent très bon, j'adore ça.
8: Ah bon,
1: ça
8: pue.
1: Non, ça sent très bon. Bisous, Seb, je t'embrasse, ça sent très bon.
4: Parce que je vends une maison juste à côté d'une usine.
1: Nous revenons.
4: Ça sent très bon.
1: Nous revenons avec Maë. Maë, on a regardé sur Internet.
2: Oui, j'ai regardé, je pense que vous allez comprendre. La soudure haute fréquence est une technique d'assemblage de matériaux thermoplastiques sans recours à la couture ou aux adhésifs. Elle repose sur l'émission d'un champ électromagnétique à haute fréquence qui excite les molécules des matériaux et les fait chauffer de l'intérieur.
1: Ah.
5: C'est beaucoup plus clair,
1: effectivement. Bisous, Maë, c'est super. Maë, tu sais quoi ?
2: J'ai rien compris.
1: Tu veux pas venir mercredi ? On fait un petit dîner.
10: Oh non.
1: Salut Maë, je t'embrasse fort. Bisous, bisous.
10: Au revoir, bisous.
1: Bisous, t'adorable.
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0: De Second Voice sur Europe 2, Pop Radio. Bonjour, bon réveil, la grasse mat qui fait du bien en ce jour férié. Enfin, je vous le dis d'ailleurs, on est mardi le 14 juillet et vous êtes peut-être en vacances, profitez-en bien. Avec Teddy Swims, dans un instant, la suite de Koé sur Europe 2, on partira se baigner. A tout de suite.
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1: 68% des Français déclarent aimer se baigner pendant leurs vacances ou leurs loisirs, ce qu'a va, puisque c'est un sondage sur les Français, la baignade. 54% préfèrent se baigner à la mer plutôt qu'en piscine.
2: Alors moi, c'est l'inverse.
3: C'est là-bas aussi, c'est l'inverse. Ouais.
1: Ah bon? C'est-à-dire
3: piscine plutôt.
1: Ah bah alors moi ma chérie, elle préfère crever de chaud et devenir un chipster sur son transat que de mettre les pieds dans la piscine.
3: Ah, ah bon?
1: Il faut qu'elle aille dans la mer ou dans un lac.
4: C'est-à-dire et qu'elle va se baigner parce que souvent maintenant depuis qu'il y a les transats, les filles souvent elles restent sur le transat et elles vont même pas se baigner. Hein.
5: T'as pas le choix.
4: Bah dans la mer, je veux dire.
1: Non, Nat, elle se met à l'ombre.
3: Quand vous avez un transat, hein, parce que moi, je suis sur le sable, hein, et c'est
4: genre,
3: chiant.
4: Genre, elle se baigne dans la mer et tout, Nat. C'est marrant, je la vois pas dans les vagues,
1: elle
4: et les algues
1: pas, elle
4: et tout.
1: Elle ne va pas dans la piscine, alors que moi, par contre, savoir qu'il y a des poissons en dessous.
2: Ouais.
5: Ah bon?
1: C'est pas.
2: Sinon, tu mets des poissons dans ta piscine, c'est
1: bien.
3: Le mélange sel de mer, soleil sur la peau, moi, je supporte plus.
1: Non, puis je vous rappelle que j'habite au Touquet.
2: Oui, c'est vrai.
1: Il y a marron, 12 degrés, il y a quelque chose qui bipote depuis tout à l'heure.
3: C'est pas toi?
1: Non, c'est pas moi.
2: C'est moi, par contre.
1: Voilà. 42% des Français disent se baigner au moins une fois par mois pendant l'été.
2: Ah, pas les Bretons.
3: Oh là là, c'est pas bon.
1: 61% pensent que les épisodes de forte chaleur augmentent leur envie de se baigner.
5: Bah forcément, oui.
1: 24% des Français interrogés disent avoir déjà testé la température de l'eau avec un orteil avant d'y aller.
2: Ah oui.
1: Puis bien. Être reparti sans se baigner. Oula.
2: Oh, pas chaude.
1: 12% déclarent avoir déjà perdu leurs lunettes, leur téléphone ou un objet dans l'eau pendant une baignade.
2: C'est souvent le pote qui te pousse dans l'eau et il oublie que t'as ton téléphone
1: c'est
2: dans
1: vrai. La poche. Ah, 43% disent que le meilleur moment d'une baignade, c'est le retour sur la serviette au soleil.
2: Ah, ouais.
1: 31% des Français avouent être déjà rentrés dans l'eau uniquement parce que...
2: C'est souvent le pote qui te pousse dans l'eau et il oublie que t'as ton téléphone
1: c'est
2: dans
1: vrai.
2: La poche.
1: Ah, 43% disent que le meilleur moment d'une baignade, c'est le retour sur la serviette au soleil.
2: Ah, ouais.
1: 31% des Français avouent être déjà rentrés dans l'eau uniquement parce que leurs amis y ont poussé.
2: Voilà.
1: Et enfin, en parlant de baignade, 90%

Europe 2, bienvenue, bonjour, c'est Julien Fruité, c'est le 14 juillet, alors ok, fête nationale, ça défile, balle des pompiers, feu d'artifice, ok, mais le plus important c'est la victoire de la France ce soir en demi-finale, la Coupe du Monde de foot, hein, j'aurai à savoir d'autres, allez les bleus. Voici Mike Smith et Niall Horan sur Europe 2, Drive Safe. 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

Europe 2 à 11h26, lendemain du bal des pompiers, c'est là qu'on se rend compte qu'on a vraiment plus 20 ans. Là, vraiment, là, c'est dur, hein, franchement. Lendemain de soirée, ouais, c'est pas ce qu'il y a de plus sexy, hein, passer 40 ans. Mais on s'accroche, voilà. Angèle avec Justice, apprécia sur Europe 2.

0: Europe 2, à toutes celles et ceux qui ont fait la grasse matinée et qui sont encore dans le pâté. J'ai de quoi vous agiter là.
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0: Oh oui.
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0: Allez, fin des années 90, The Offspring avec l'album America est l'un de leurs plus grands tubes qui raconte une histoire de couple où l'un des partenaires profite financièrement de l'autre sans faire d'efforts. The Offspring, Why Don't You Get a Job sur Europe 2. 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

0: La superstar Lady Gaga sur Europe 2. Alors on aime ce genre de classique évidemment. Allez, des souvenirs comme celui-ci. Et ben on vous en met toute la journée sur notre web radio Europe 2 Classics. Web radio à écouter quand vous voulez grâce à l'application Europe 2 que vous devez absolument télécharger, indispensable pour l'été pendant vos vacances. Là on va profiter de la playlist pop Europe 2 pendant 30 minutes non-stop avec Temper City Self Aware, avec Marie J. Blige et Julien Lee va pas tarder aussi sur Europe 2.
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Bah, vous savez ce qui vous attend demain matin sur Europe 2. 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C'est la playlist Pop Europe 2 pendant 30 minutes non-stop.

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0: j'ai l'impression d'être le seul à pas avoir de barbecue à la maison. Hein. Tous mes amis sur Insta, ils font griller là en ce moment là, Speedy. Hein, ouais. Allez, bienvenue sur Europe 2, c'est Julien Fruité. Je suis en train de vous jouer la playlist Pop Europe 2 pendant 30 minutes non-stop. Offenbach avec Star Sailor, le groupe Coldplay, et juste avant les infos.
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2: Bonjour, en attendant la baisse des températures en fin de semaine, la majorité du pays subit encore de fortes chaleurs. La météo dans un instant. Le défilé militaire du 14 juillet touche à sa fin sur les Champs-Élysées à Paris, sous le soleil. Une trentaine de chefs d'État et de gouvernement sont présents, dont le président ukrainien Volodymyr Zelensky. La forêt de Fontainebleau brûle toujours, plus de 1900 hectares parcourus par les flammes depuis dimanche. Un feu est situé autour de l'A6, il a entraîné la fermeture d'une partie de l'autoroute. Un deuxième a démarré hier après-midi, non loin de la ville de Fontainebleau. Un millier de personnes évacuées et deux personnes ont été arrêtées, dont un jeune homme de 18 ans. En Bretagne, les plus de 200 campeurs et riverains évacués près du Cap Fréhel dans les Côtes d'Armor ont pu rentrer. L'incendie a parcouru 38 hectares de végétation. Il a été maîtrisé par les pompiers, aidé de deux bombardiers d'eau suédois. Un véhicule de pompiers a été brûlé, mais personne n'a été blessé. Après la Fashion Week à Paris la semaine dernière, le français Olivier Rousteing a été nommé directeur artistique de Paco Rabanne. Sa première collection sera présentée en mars 2027. Au Moyen-Orient, la Chine appelle les États-Unis et l'Iran à rétablir un trafic normal dans le détroit d'Ormuz. Téhéran veut y instaurer un péage. Donald Trump aussi, en échange de la protection du détroit. Qualifié pour une troisième demi-finale consécutive de Coupe du Monde, l'équipe de France affrontera l'Espagne à 21h ce soir près de Dallas, dans un immense stade de plus de 70 000 places. C'est à suivre sur M6, sur beIN Sport, dans de nombreuses villes, dans des bars, sur des écrans géants, dans des fan zones, à Toulouse, à Nantes, à Boulogne-sur-Mer notamment. L'Argentine, elle affrontera l'Angleterre demain dans l'autre demi-finale. Et les associations de journalistes sportifs de ces quatre pays qualifiés pour les demi ont apporté leur soutien à leur confrère français Christophe Glaise, emprisonné en Algérie depuis plus d'un an, dans une déclaration commune qui a été transmise par Reporters sans frontières. Dans une heure, partira la 10e étape du Tour de France en Auvergne, 167 km entre Aurillac et le Lioran.
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2: Les après-midi se suivent et se ressemblent, chaud et ensoleillé, 39 degrés cet après-midi à Toulouse, 35 à 36 à Bordeaux, Paris, Blois, Strasbourg, 32 à Rennes, 27 seulement à Quimper, du vent sur les côtes de la Manche et de la Méditerranée. Et ce soir, pour le match des Bleus au Mondial de foot, nous n'aurons pas froid non plus, plus de 30 degrés prévus dans de nombreuses villes. Bel après-midi avec Julien sur Europe 2.
0: Merci Laurence. La playlist Pop Europe 2 pendant 30 minutes non-stop avec Jérémy Frérot qui arrive, le groupe Coldplay, puis Offenbach, Star Sailor. Voici Fall to the Floor sur Europe 2, Pop Radio.

0: Europe 2, un 14 juillet à midi 11. La seule préoccupation pour la plupart d'entre nous, c'est de savoir s'il y a des glaçons frais. Chérie, t'as pensé à en refaire?
1: Ouais.
0: Allez, parfait. Bon, on enchaîne alors avec la playlist Pop Europe 2 pendant 30 minutes non-stop. Beyoncé, Judère, Eugèle avec Solto, Jamaican sur Europe 2, Pop Radio.

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Europe 2, on adore l'Espagne, hein, oui. Beaucoup d'entre vous iront d'ailleurs pendant les vacances. On adore les tapas, le chorizo, les churros, ok. Mais ce soir, France-Espagne, demi-finale de la Coupe du Monde de foot. Allez les Bleus, 2-0 pour la France. On écoute Alan Walker sur Europe 2.

0: Bon, est-ce que tout le monde est chaud pour un bonus pop Europe 2? Bien sûr.
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0: Un morceau que j'écoutais quand j'étais adolescent dans ma chambre, ma mère en pouvait plus, je me souviens, c'est vrai que je mettais la musique très fort, très très très fort. Aujourd'hui encore, d'ailleurs, voilà Dr. Dre, Snoop Dogg, The Next Episode sur Europe 2 Pop Radio.

0: Europe 2 à quelques heures de la demi-finale de la Coupe du Monde de foot pour les Bleus là contre l'Espagne. Bon, ensuite la France ira en finale hein, évidemment. Avec un casting de rêve évidemment pour le concert à la mi-temps de la finale. Justin Bieber, Coldplay, Madonna, Burna Boy, Shakira. Mais quelle folie. On va écouter d'ailleurs tiens Shakira et Burna Boy avec Die Die pour lancer la playlist Pop Europe 2 pendant 30 minutes non-stop. Et le groupe Linkin Park juste derrière sur Europe 2.
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Pendant 30 minutes non-stop, la playlist Pop Europe 2 avec à tout moment, attention, le groupe Muse. Alors dès que vous entendez un de leurs morceaux, on vous envoie les voir en concert à Berlin par SMS en envoyant Europe 2 7 12 13. Muse sur scène en Allemagne, c'est du très costaud. Ah oui, donc on reste bien ensemble. Muse, pourquoi pas, après Taio Cruz et après Adèle Castillon sur Europe 2. 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

Bon, regarde ce qui se passe sur les plages. C'est pas mal, hein. Temps agréable sur le littoral ce mardi férié. 18 à 19 degrés dans l'eau de la plage du Trésir près de Brest. À Calais, entre avec 20 à 25 degrés sur le sable, mais beaucoup de vent, des rafales à 40 km/h. Côté Atlantique, 28 à 30 degrés des Pays de la Loire au Pays Basque avec 21 et 20 ce mardi férié. 18 à 19 degrés.

On se régale avec la playlist Pop Europe 2 là pendant 30 minutes non-stop. Alors voilà, The Calling, groupe de rock californien et leur seul tube. Alors grâce à ce titre, en quelques mois, les membres du groupe deviennent de véritables rockstars. Mais après tout ça, tout se gâte très vite. Certains du groupe veulent arrêter, alors ça s'embrouille à cause de l'argent. Ils ont tenté plusieurs retours, mais non, rien à faire. The Calling, Wherever You Will Go sur Europe 2 Pop Radio.

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Kiwi qui s'apprête à manger une 18e merguez, bah lui il est sur un Pokéball là, bah oui, il n'y a pas de secret en même temps, hein. Tu peux pas être gaulé comme lui à son âge et manger n'importe quoi, bah non. Et après nous on pleurniche, ouais mon summer body, tout ça. David Guetta, avec Kid Cudi, Memory sur Orbe 2.

0: Oh, ce que j'ai pour vous là sur Europe 2, oh, ça va faire du bien cette affaire.
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0: Oh oui, écoutez-moi ça, l'intra. Ça, c'est du bonus Pop Europe 2, comme vous les aimez. Un vrai, vrai, vrai classique des années 2000, Evie avec Gwen Stefani. On écoute Let Me Blow Your Mind sur Europe 2.

0: Mais quelle bonne idée d'écouter Europe 2. Là, je vais vous mettre la playlist Pop Europe 2 pendant 30 minutes non-stop et je vous garantis que ça va bien se passer avec tout ce que j'ai prévu pour vous là. My Smith, Nia Lauren, Drive Safe, on adore ce duo. Je mets ça avec l'un des plus grands tubes de Lady Gaga, le nouveau Angèle aussi. 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

Et bah voilà, ce genre de musique sur Random, si je suis pas à la plage, ça me donne envie de mettre de la crème solaire. À 10-50 ans. Bon, la playlist pop Random 2 pendant 30 minutes non-stop. On écoute Lady Gaga après Angèle avec Dilo sur Random 2.

Alors petit rappel pour ceux qui partent à la plage avec les enfants. Ne pas oublier les brassards, les seaux, les pelles, les raquettes, les ballons et les matelas. Déménagement. Playlist pop Europe 2 pendant 30 minutes non-stop. Coldplay, Katy Perry, Alex Morin, Fever Dream sur Europe 2.

Top Pop Order, je vous passe vraiment tout ce que vous aimez, hein, tout. Le groupe Kyo, par exemple, un joli classique pop de Kyo. Free Sky, juste avant, et puis Baby Rexha qu'on aime fort. À chaque fois qu'on l'écoute, on a envie de commander une tournée, hein, c'est vrai. Ça. On peut pas faire autrement. Baby Rexha, New Legend sur Orbe 2.

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Cet après-midi à gonfler le paddle sur la plage. Alors, c'est toujours une épreuve, ça. Ah ouais, ça fait tellement transpirer cette affaire. On écoute Jérémy Frérot après Clean Bandit sur Orbe 2, Pop Radio. 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

0: Et voilà le patron sur Europe 2.
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0: Ah, je parle pas de la direction d'Europe 2, non. Pas les jours fériés, repos. Je parle de Michael Jackson. C'est le patron, c'est le King, Smooth Criminal. Oh, ça fait du bien de se passer ça. Hein. J'ai le clip en tête que j'ai dû voir à peu près 1 million de fois, ambiance des années 30 aux États-Unis dans le milieu du gangster. Je regardais ça quand j'étais petit et je voulais devenir un gangster. Michael Jackson sur Europe 2.

0: Bon, vous voulez une très très bonne nouvelle là sur Europe 2
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0: 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Pendant qu'on écoute Teddy Swims, Imagine Dragons ou encore un énorme classique Pop Europe 2 des Black Eyed Peas. Là, on va profiter tous ensemble de la playlist Pop Europe 2 pendant 30 minutes non-stop.
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pendant 30 minutes non-stop. Alors je mets les Black Eyed Peas avant 15h, juste derrière cette ambiance disco. Cette collab incroyable entre Sébastien Tellier et Juliette Armanet, on adore. Alors ça donne envie d'aller danser. On va aller danser, tiens, on va se trouver un bal des pompiers ce soir là, après la victoire des Bleus en demi-finale contre l'Espagne. Voici Attraction sur Europe 2.

0: des plages sur le littoral, les températures restent plus clémentes. 28 à 33 degrés en Méditerranée, autour de 27 sur l'Atlantique. Alors côté eau, vous nagez entre 26 et 27 degrés sur la Côte d'Azur. 21 à 23 en Vendée, 19 à 20 en Bretagne et en Normandie, où le drapeau rouge pourrait flotter quelques jours sur les plages du Calvados, dont Houlgat, en raison d'un fort courant latéral. Pensez à vous hydrater, c'est très important.
1: Ensoleillement, température de l'eau, conditions de baignade, c'était la météo des plages Europe 2.
0: Et Muse en concert à Berlin grâce à Europe 2. On fait comment ? Hein, on fait comment ? C'est simple. 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Attention, parce que le groupe Muse, je vous le passe après Tame Impala et Jenny, le remix de Dracula.

Alors vous êtes nombreux à avoir déposé les enfants chez les grands-parents là pour les vacances, vous revenez le coffre plein, deux cartons de vin, de l'huile d'olive, des herbes de Provence, et sans les enfants. Les meilleures transactions, c'est vrai. Voici Bruno Mars, On My Soul sur

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3: Salut tout le monde, quel bonheur de vous retrouver. J'espère que vous êtes heureux aujourd'hui, que la journée se passe bien. Comment ça va aujourd'hui?
4: Ça va toujours.
3: Bonjour, Corentin, toi je t'ai déjà vu. Tony, toi je t'avais pas vu. Bonjour mon petit Tony.
5: Comment ça va?
3: Ça va, il est bien aujourd'hui?
5: Non, j'ai un problème. Hier soir, la raclette est partie un peu en...
3: Alors, j'ai beaucoup entendu parler ce matin des problèmes de notre réalisateur qui a passé une heure chez toi, deux heures dans les toilettes. Il paraît que le fromage était un petit peu gras, paraît-il, et il ne l'a pas digéré.
5: C'est Corentin, il a acheté du fromage bas de gamme. Du coup.
6: J'ai pris quoi comme fromage et toi t'as pris quoi comme fromage? Vas-y dis.
3: Alors attendez, puis après on en parle plus parce que j'ai rien que d'en parler depuis ce matin, j'arrive pas à pris un kilo.
6: J'en ai eu pour 60 balles de fromage, toi t'as commandé un vieux truc là.
5: Et j'en ai eu pour 60 balles de fromage.
3: Et d'ailleurs, c'est comme ça qu'il s'appelle, le vieux truc.
5: Ouais.
4: Non mais c'est cher le fromage.
7: Super bon le fromage.
4: Pardon, vous avez pas pris de fromage pasteurisé pour madame?
5: Si, j'avais pris du pasteurisé, c'est pour ça que j'ai pris à part.
3: Et sinon les gros, 120€ de fromage, ça valait pour une petite soirée, non?
6: Une fromagerie, non? Il y avait, j'avais pris des bons fromages, justement, Morbier, un à la truffe.
3: Très bien, très bien.
4: Et vous avez tout mangé?
6: Non, il en restait.
5: On a tout bouffé, non?
4: Putain, vous avez tout bouffé, les gueules là.
7: Et après, on a mangé un petit peu.
6: On ne doit pas faire les mêmes soirées, Tony, je pense. Non, mais vraiment, mais
5: frérot.
6: C'est sûr.
5: Mais tu rigoles ou quoi?
3: Excusez-moi, moi, pendant votre soirée, j'étais avec ma chérie en train de dîner avec Yann Muller, notre copain.
4: Et sa chérie.
3: Qui, croyez-moi, niveau. Il n'a pas laissé passer que les oies sauvages au niveau de l'alcool. Parce qu'il y a un moment donné. Il y a un moment, plus Nat qui disait, on en remet une, puis machin. Et moi, j'étais là, je dis, bah oui, mais enfin, moi, demain, je me lève quand même à 4h.
6: Ah oui, c'est vrai.
3: Et donc, je suis rentré à minuit, pas bien.
4: Ouais, et là, j'ai pas encore rentré.
3: Pas bien. pas bien. Et donc, ce matin, ça a été pas facile. Vous l'avez, puis cet après-midi, non, mais voilà, la joie est revenue. Stouff est là, nickel.
4: Oui, ça va nickel.
3: Nickel, Stouff, on n'a rien, c'est pas l'esprit de la Stouff, tant que la semaine n'est pas finie, pas un écart.
4: Je bois pas, de toute façon, donc, qu'est-ce que.
3: Ouais, tu ne bois plus.
4: Non, tu ne bois plus parce que je t'ai connu.
3: Je t'ai connu sous Hélène. Je t'ai connu. Il fut un temps, les Petrolet Wings, crois-moi.
4: On m'appelait la poche. C'est clair.
3: Il fut un temps, JR et Wing, c'était quelque chose. Hein, ça y allait. La France, comment elle va? On fait un bisou à Valérie qui habite Waterloo, à qui on va faire un gros bisou de démarrage. Bonjour Valérie.
7: Oui, perdu Napoléon.
8: Oui, bonjour.
3: Non, c'est pas Waterloo qu'il a perdu, c'est à Waterloo, elle habite Waterloo.
4: Waterloo près de Lille.
3: Waterloo, c'est dans le nord, Waterloo, c'est en Belgique.
5: Ah, oui, il a laissé son cerveau dans mes toilettes.
7: Au
3: Bon, je suis désolé, Valérie, comment elle va, ma petite employée de banque?
8: Eh bien, elle va bien.
3: Elle va bien, elle est une banque de quoi? Tu fais quoi là-bas? Tu racontes-moi un peu.
8: Alors, en fait, je pense qu'en plus, c'est une banque que tu connais, puisque je crois que tu dois être un peu client chez nous. Ça commence par être C, et en fait, je suis en agence bancaire, donc je suis la conseillère. Ah, qui tu vas demander...
4: C'est de Crédit Agricole
3: Non, j'en ai plusieurs. J'ai Crédit Agricole et j'ai CIC.
4: CIC.
8: Eh ben voilà, c'est la deuxième.
3: D'accord, CIC, très bien. Bah, je connais.
6: Vous êtes prêts? Je vous appelle parce que...
3: Alors, comme j'arrivais pas à vous joindre...
4: Elle a vu tes comptes.
3: Comme vous n'arrivez pas à vous joindre, pourriez-vous recréditer le compte? Ça, c'est toujours. J'ai droit à ça tout le temps. Est-ce que vous pourriez recréditer le compte, machin? Évidemment, on l'oublie. Il y a des comptes comme ça qu'on oublie.
5: Un peu vérifier là combien t'as sur ton compte ou pas?
3: Non, là, il n'y a pas grand-chose parce que j'ai pas. Justement, je crois qu'il faut que j'en recrédite 2-3. Valérie, comment se passe le boulot? Ils sont gentils, les gens? Ils sont sympas?
8: Oui. Ouais, les clients sont très sympas. Enfin, j'ai la chance d'avoir des clients très sympas. Après, voilà, tout dépend le portefeuille. Je pense que ça reflète aussi ce que l'on veut bien donner. Donc, comme je suis une très très bonne conseillère, ben forcément, j'ai de très bons clients.
7: Elle a dit tout dépend le portefeuille, c'est-à-dire plus ils ont d'argent, plus ils sont sympas.
8: Le portefeuille de clients. Ouais. Non, le portefeuille de clients.
3: Oh, enfin, souvent, plus c'est garni, plus il y a de plus, plus ils sont sympas. Puis quand à ce coup ça va vers le moins, c'est oh dis donc, hein, oh.
5: Reprends-toi.
3: En tout cas, Valérie, je te fais un gros bisou. Embrasse tout le monde dans la banque qui commence par un C et qui finit par IC. D'accord?
8: Ouais, ça marche.
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1: Il y a un employé de 60 ans de chez Ford qui a été viré parce qu'il a volé un biscuit de moins de 2 euros à la cantine après 11 ans de service.
2: Mais non.
1: Il a nié, mais il a été immédiatement viré et escorté par la sécurité. Ça rigole pas aux États-Unis. En fait, il y avait eu un dysfonctionnement sur la machine pour payer. Et les gars de la sécu ont mal interprété ce qu'ils ont vu sur les caméras.
3: Oh là là. Ouais.
1: Sauf que quelques jours plus tard, ses relevés bancaires ont prouvé qu'il avait bien payé. L'employeur a reconnu son erreur, lui a proposé de revenir, mais le gars a refusé.
3: Ah oui, bah, hein. Là, tu vas au tribunal.
1: Je pense qu'il va alors coller un procès.
4: Ah oui, et aux États-Unis, il peut leur prendre cher. Hein.
1: Vous avez déjà piqué des trucs, vous, au bureau?
2: Moi, j'ai jamais
1: piqué grand chose. Ouais,
4: moi, je crois que j'ai jamais acheté une rame de papier de ma vie.
2: Oui, voilà.
1: C'est ouf, t'as piqué des
3: trucs. Du papier toilette, ramène de papier, post-it, stylo.
1: T'as déjà piqué du PQ que t'as ramené chez
2: toi. J'ai fait la même chose sur une autre radio.
3: C'est
2: là,
3: pratique.
1: Qu'est-ce que vous faites avec des gros rouleaux?
2: C'était là-bas, moi.
1: Le gros rouleau industriel, vous mettiez ça chez vous?
2: Mais à l'époque, on était mal payés, on était jeunes.
3: On était même.
5: Mais moi, les gros rouleaux, ça me fait penser aux ateliers dans les.
3: Quand t'es jeune, effectivement, c'est pratique et t'as plus tout de suite, tu vas pas racheter du papier.
1: Pour l'instant, ça va. T'as volé du PQ, il a volé du papier, ça va.
3: Un ordi. C'est pas des gros trucs.
1: Pardon.
3: Quoi?
5: Un ordi.
3: Mais non, où ça?
4: Ouais.
1: T'as déjà volé un ordi?
4: Ici?
3: Quoi?
4: Oh, il est fait. Je sais pas, il fait des gestes.
1: Mais comment t'as piqué un ordi?
5: Connais.
3: Bah non,
4: je te connaissais pas comme ça. Il l'a plié, il est parti avec.
3: C'était un ordi portable.
5: Ouais.
1: Mais t'avais pas les codes.
2: On peut avoir la marque.
1: Bah,
5: si.
1: Monsieur Vito.
5: Ça fait.
1: Monsieur Vito, dites comment?
6: Un casque.
5: Oh, ça
1: un casque de radio.
6: Oui.
3: C'était pas le tien.
1: Allez. Puis après il nous dit il y en a plus. Si ouais, on comprend pas.
2: Bah, tous ceux qui marchent pas, il les a laissés. Hein.
1: Ah ouais, d'accord.
6: Non, oui.
5: Et toi?
1: Jamais rien piqué moi. Alors je suis incapable de faire un truc comme ça.
6: Arrête.
1: Quoi?
3: Moi arrête.
4: T'as piqué des Energy Music Awards.
1: Oui, mais ça.
3: Déjà.
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0: David Guetta, Sia sur Europe 2. Bon, évidemment, on commence à chauffer pour le match de tout à l'heure, 21h France-Espagne. Bon, vos pronostics, je les attends hein, sur nos réseaux sociaux. Allez-y. Bon, on voit une victoire de la France, on est d'accord? Bon, en tout cas, on espère. Tamper City Self-Aware dans un instant. Et puis, bien sûr, jusqu'à 18h, toute l'équipe est là, Coé sur Europe 2.
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2: J'ai une info qui est sortie sur des psychologues qui ont listé toutes les choses bizarres que font les gens qui sont amoureux entre eux. Je vous les balance, vous réagirez après, d'accord. Voilà. Ou alors, vous dites au fur et à mesure si vous le faites ou pas. Mordre son partenaire, quand l'affection est très forte, le cerveau déclenche une agressivité mignonne.
3: Oui.
2: Ouais. Tu mords, toi?
3: Oui, mais j'en ai connu beaucoup des filles, c'est surtout féminin, c'est toutes les filles qui font ça.
4: Attends, moi j'avais une ex, elle m'a fait une morsure, j'avais toutes les marques des dents, mais pour de vrai. Hein.
3: Elle me prenait pour une côte de bœuf.
5: Le mordillement, pas le...
2: Je
5: mords pas.
2: C'est très bien, c'est une très bonne chose. Utiliser une voix de bébé quand le couple se parle.
6: Tu sais, la fille qui parle comme ça en disant mon amour, ça va mon bébé chéri.
2: Ça t'agacerait. Ça, je pourrais pas.
4: Avec la voix de Victoire.
2: Souffle, ça.
5: Ah non, je fais pas ça, pas la voix de bébé.
4: Souffle, c'est ailleurs.
5: Non, je parle.
3: Ouais. Mais c'est ça, mais t'écoutes son répondeur, c'est
6: bonjour, vous êtes bien sur le répondeur.
5: Oui, mais j'utilise une voix agréable.
6: Elle a une voix différente.
2: Elle minaude des fois. Elle minaude sur sa voix de répondeur. Et sauf que tu sais, maintenant, quand tu laisses un message, tu peux reprendre le message en cours. La dernière fois, elle m'a fait ça. Bonjour, vous êtes sur mon répondeur. Faut laisser. Et là, elle décroche. Quoi?
3: Mais
2: si, c'est tout. Tiens, les gens, s'ils le savent pas, ils vont écouter ton répondeur.
3: Ah oui, tiens, vas-y.
5: Bah, tu peux. Mais si. Non, mais tu m'as fait la réflexion, je parlais comme ça aussi aux gens que j'appelais.
2: T'as coupé ton téléphone? Tu t'es mis en.
3: Ça dépend qui a l'appel, mais souvent, elle minaude.
5: T'as une voix hyper douce.
2: Attention, raccroche-moi la gueule, le répondeur. Voilà.
7: Bonjour, vous êtes bien sur mon répondeur, alors n'hésitez pas à laisser un message. À très vite.
5: À très vite. C'est de l'accueil.
4: Mais si c'est coréen, rappelle pas.
5: Bien sûr, je vais faire ça.
4: Moi, j'adore l'appeler à chaque fois. C'est vrai qu'elle a cette voix et tout.
6: Mais
4: ça,
6: oui. Allô.
2: Sentir les cheveux ou l'odeur de son partenaire.
5: Ah, j'adore faire ça. Moi, je sniffe.
3: Ah non.
2: Attends, tu sens quoi?
5: Bah, je sniffe quand je suis à côté de lui. Bon, j'adore aller dans son cou et sniffer.
4: Il y a plus trop de cheveux.
3: T'enquêtes en ce moment en même temps, voir s'il a pas le parfum du nom.
5: J'ai besoin de son odeur.
2: Moi, je connais ton mec. J'aime bien le sniffer aussi.
5: Bah ouais, j'aime bien le sniffer.
8: Moi, les cheveux, c'est mort. L'odeur, oui, j'aime bien.
5: Oui, voilà, sur le torse ou quoi.
2: Je sens toujours bon.
8: Oui, c'est vrai.
4: C'est vrai que les filles, vous aimez bien sentir dans le cou, les gars.
3: Et rarement dans le slip.
2: Et il a raison. C'est vrai que. C'est vrai qu'en une journée, je connais très peu de filles qui vont dans le slip.
3: Ça, c'est mon homme.
2: Ah, l'odeur de la Corrèze.
4: T'es venu à pied.
2: Ah, la Corrèze au printemps.
5: C'est bon,
2: surstimuler son partenaire alors qu'il l'est déjà. Genre le chatouiller, tout ça, etc.
5: Ah, j'aime bien lui faire des gratte-gratte.
2: Emprunter les vêtements de son partenaire. Il paraît qu'on fait ça quand on est très amoureux parce que ça rassure. Ouais. Et l'odeur de son partenaire active les souvenirs et les émotions.
9: Ouais, bah, ça, moi, hier, ma chérie, pour aller à la salle de sport, elle m'a dit, est-ce que tu peux me prêter un short? J'ai dit oui, bien sûr. Tiens. Elle l'a mis, ça lui faisait un baggy pantalon. Elle marchait dessus presque.
2: Ouais, non, je rappelle que t'as des grosses fesses et ta chérie, pas du tout.
5: Je croyais qu'il allait dire qu'il prenait le legging de sa copine.
3: Ça, par contre, je veux voir.
2: Péter devant son ou sa partenaire sans se soucier de sa réaction. Le fait de ne plus se soucier des petites gênes montre une grande confiance avec sa partenaire.
5: Quelle horreur, à jamais.
2: Ne fais jamais ça.
5: Ah, mais jamais.
4: La meuf, elle va me déchirer.
2: Ah, attention, toi. Non, mais toi, à chaque fois que tu rencontres de l'intime, il n'y a pas un truc diffusable.
4: Elle va aux toilettes, elle laisse la porte ouverte.
3: Bah, toi aussi, tu le fais, je t'ai cramé l'autre fois.
4: Quoi, la grosse commission?
3: Oui.
2: Oui, sauf qu'elle est encore dessus.
4: Toi.
3: Tu plaisantes ou quoi? Je t'ai vu, je suis repassé devant la porte. Je
4: attends, c'est le gars qui pisse par terre.
2: Excusez-moi, pardon. Pause. T'es en train de dire que quand tu fais la grosse commission, il laisse la porte ouverte?
4: Oui, je te jure, la tête de ma mère, que c'est pas vrai.
3: Et t'es au téléphone avec Victoire?
4: Mais arrête.
2: T'es en train d'appeler, t'appelles ma belle-fille en train de faire caca la porte ouverte dans les toilettes?
3: En FaceTime, en FaceTime.
2: Allez,
3: en
2: FaceTime. Allez.
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1: Nos auditeurs ont du talent, je vous demande d'accueillir Jérémy. Bravo Jérémy.
2: Bravo Jérémy. Bravo,
1: Jérémy from Béthune, dans le Nord.
3: Yeah, Béthune.
1: Jérémy, Béthune. Qu'est-ce que tu fais dans la vie à Béthune?
3: Agent
1: d'entretien, ça se passe bien?
3: Oh, faut avoir le moral.
1: Ah ouais, faut l'avoir pour plein de métiers, tu sais. Alors, moi Jérémy, ton talent à toi, tu es imitateur, c'est ça?
3: Ouais. Donc c'est un délire entre potes, ou alors je fais ça tout seul au taf quand je m'ennuie.
1: Ouais, alors bon, et tu l'as fait, et quand tu le fais, tes copains te disent ah, c'est cool, c'est ça?
3: Ouais, c'est ça.
1: Alors vas-y, on va en faire. Vas-y, tu me fais ce que t'as envie de faire. Il faut qu'on reconnaisse ou tu nous l'as dit avant?
3: Oh, on veut la reconnaître.
1: Allez,
3: enfin, le premier, c'est sûr.
1: Allez, vas-y.
3: Toujours vivant, rassurez-vous, toujours la banane, toujours debout. 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Allez, c'est tout fait avec moi.
1: Toujours vivant. Alors, oui.
4: Mais oui, si, parce que je connais la chanson.
1: Si, ouais, il y a un petit si, ticket, on est proche.
2: Il a un minuscule truc. Ouais.
1: Il est proche, on est proche, il est proche. On enchaîne. Qu'est-ce que t'as d'autre?
3: Bon, ça n'a rien à voir.
1: Vas-y.
3: Jean-Pierre Coff.
1: Allez, vas-y, Jean-Pierre Coff. Ok, je l'ai en tête. Ça y est, vous l'avez avec les lunettes?
2: Oui.
1: Mais c'est de la merde, tout ça, vous l'avez? Alors, on y va.
3: Voilà. Oui, mais c'est Jean-Pierre Coff, là. Ce matin, je vais faire un petit tour pour voir mon petit potager. J'ai de la bonne topinambour et de la vieille laitue bien croquante, là, comme dans les vieux pots.
1: C'est bien.
3: C'est de la merde.
1: Non, alors c'est bien. Alors c'est très bien.
4: C'est vraiment pas mal.
1: Je te donnerai peut-être un petit conseil, le faire plus lentement.
2: Ouais.
1: Jean-Pierre Coff, il parlait lentement.
3: C'est vrai.
1: Refais le même plus lentement.
2: Il tremblait d'un
3: coup. Pardon. Mais oui, mais c'est Jean-Pierre Coff, là. Ce matin, je vais faire un petit tour pour voir mon petit potager. J'ai de la bonne topinambour et de la bonne laitue bien croquante, là, ouais, comme dans les vieux pots.
1: Trop rapide. En fait, vraiment, moi, pour l'avoir connu, quand il parlait, il avait toujours cette façon-là de parler. Mais ça ne se mange pas. Ça, c'est de la merde, tu vois. Il y allait lentement, lentement toujours. Gros bisous,
4: moi.
1: Un dernier pour la route, un dernier ou t'en as que deux?
3: J'en ai un dernier, mais il va être très très rapide. C'est Julien Doré.
1: Vas-y.
3: Voilà.
1: Ah ouais. Ah ouais, non, là.
2: C'est meilleur. Ça
1: ferait pas un spectacle avec ça.
2: J'avais prévu une musique de Julien Doré, j'ai pas eu le temps de la
1: chanter. Est-ce que je peux te redemander Julien Doré, peut-être? C'est court quand même.
2: Quoi, là?
1: Je sais pas, il fait. Bon, voilà. Salut, mon ami. Gros bisous, Jérémy, à Béthune. Salut.
4: Gros bisous, Jérémy.
1: Solène est à Chalon-sur-Saône, elle est infirmière. Bonjour, Solène.
5: Bonjour l'équipe, salut, comment vous allez?
1: On va très bien, Solène. Solène est infirmière libérale à l'hôpital, tu es où? Libérale, d'accord, très bien.
5: Non, je suis en libérale à domicile.
1: D'accord, en fait. Allez, qu'est-ce que tu sais faire toi? Attention, c'est particulier.
5: Alors, c'est particulier, ça s'appelle des virelangues, c'est-à-dire ce sont des petites phrases qui ont un sens ou non et qui comportent donc des suites de consonnes sensiblement identiques.
1: Alors, un exemple, vas-y, je t'en prie.
5: Alors, tout à l'heure, je t'entendais parler de Kiki la Cocotte. Et je connais très bien l'histoire de Kiki la Cocotte.
1: Eh bien, raconte-moi Kiki la Cocotte.
5: Est-ce que vous connaissez l'histoire de Kiki la Cocotte?
1: Alors non, mais nous t'écoutons.
5: Kiki la Cocotte aimait bien Coco le concasseur de cacao. Et Coco le concasseur de cacao aimait bien Kiki la Cocotte. Mais Kiki la Cocotte était coquette. Elle voulait un caracocaki à col de caracule. Coco le concasseur de cacao trouvait bien des caracocaki et des cols de caracule. Mais pas des caracocaki à col de caracule. Un jour, un vieux marquis caduc et cocasse con qui parle coquin caquette de Kiki la Cocotte lui offrit un caracocaki à col de caracule. Le jour où Coco le concasseur de cacao vit Kiki la Cocotte avec son caracocaki à col de caracule, y compris qu'il était cocu.
1: Je dis bravo. Alors, je dis bravo, mais attention, il y en a des plus courtes. Vas-y, je t'en prie.
5: Petit pot de beurre, quand des petits pots de beurre riseras-tu? Je me des petits pots de beurre riserai quand tous les petits pots de beurre, ce seront des petits pots de beurre risés.
2: Ah ouais, j'ai mal au crâne une question.
1: Oui.
2: Est-ce qu'elle lit?
1: Tu les lis là ou tu les fais de tête?
5: Ah non, je les fais de tête.
1: Alors vas-y, attends, moi j'en ai un, moi, je ne bouge pas. Six sachets de son se sèchent sans se soucier du son. Il faut le dire trois fois.
2: Okay.
1: Six sachets de son se sèchent sans se soucier du son.
2: Oh, oui, oui.
1: Six sachets de son se sèchent sans se soucier du son. Six sachets de son se sèchent sans se soucier du son. Stouf.
4: Oh là là. Six sachets de son se sèchent sans se soucier du son. Six sachets de son se sèchent sans se soucier du son. Six sachets de son se sèche sans se soucier du son.
1: Vas-y.
2: Si sa chaise de son se sèche sans se soucier du son. Si sa chaise de son se sèche sans se soucier du son. Si sa chaise de son se sèche.
1: Attends, j'en ai un. Un dragon gradé grave des draps dans un grand drap dragué par un gradin de drague.
4: Ah non, bah alors là.
5: Bravo.
1: Un dragon gradé grave des draps dans un grand drap dragué.
4: Ah non, là, c'est impossible ça.
1: Fais-moi un dernier, s'il te plaît, Solène. Fais-moi un dernier.
5: Alors, le gros gras grand grain d'orge, quand te des gros gras grand grain d'orge rature, je me des gros gras grand grain d'orgerai, quand tous les gros gras grand grain d'orge seront des gros gras grand grain d'orgé.
2: Oh, le syllabe dans trop, là.
1: Oh, le syllabe dans trop, vas-y, fais-le. Fais-le, grandin.
2: Ah, je l'ai plus, je l'avais.
1: Allez, vas-y, vas-y.
2: Dis-moi, gros grand grain d'orge, quand.
1: Allez, on l'a.
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6: Merci d'être là sur Europe 2, il est 16h. La folie Céline Dion, on va en parler dans un instant. 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On attend aussi Offenbach et l'actu.
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6: Laurent Jules pour l'actu Europe 2. Salut Laurent.
8: Salut Quentin, bonjour à tous. Une chaleur écrasante et des orages localisés pour cette fin d'après-midi. Des averses orageuses peuvent toucher le Grand Est et la Franche-Comté avant une accalmie en soirée. Météo plus complète dans deux minutes. Il va bientôt être l'heure de sortir les drapeaux et les maquillages. L'équipe de France de foot face à l'Espagne ce soir en demi-finale de la Coupe du Monde.

0: hectares, mais les pompiers espèrent fixer les feux. D'ici ce soir, le vent est tombé, la progression est stoppée, mais le terrain tourbeux fait repartir des brasiers en profondeur. Plus de 800 pompiers appuyés par des canadairs, des hélicoptères et des bulldozers sont mobilisés. Un millier de personnes ont été évacuées, tandis que deux suspects ont été interpellés. La nuit dernière a été marquée par des tensions à l'occasion des festivités du 14 juillet. Le ministre de l'Intérieur annonce 188 interpellations en France, un chiffre en baisse par rapport à l'an dernier. 140 villes ont connu des épisodes de violences urbaines. Les tirs de mortiers d'artifice ont été divisés par deux, même si les saisies ont fortement augmenté. De la rêve au cauchemar, quasiment tous les participants à la rêve partie illicite dans une forêt du Morbihan ont été verbalisés. Le matériel a été saisi, les amplis se sont arrêtés ce matin. Quelques 2000 personnes en tout se sont rendues sur place. L'affaire rappelle celle des viols de Mazan. Un homme de 68 ans en Allemagne est accusé d'avoir commis 22 viols par soumission chimique. Selon le parquet de Berlin, il est soupçonné d'avoir drogué, agressé et filmé des femmes rencontrées sur des plateformes en ligne, des sites de rencontres. La justice évoque également des lésions corporelles graves. Une cuvée très éclectique. La promotion 2026 de la Légion d'honneur est tombée. 619 personnalités décorées, des figures connues et beaucoup d'anonymes. Parmi elles, Nathalie Portman, Pierre Arditi, Christine Lagarde, mais aussi une nouvelle promotion du bénévolat associatif. Une chaleur toujours intense en cette fin d'après-midi avec un soleil dominant au sud, un ciel parfois voilé au nord. Les derniers orages concernent le Grand Est et s'évacueront en soirée. Demain, attention, dégradation orageuse du nord-ouest à l'est avec des cellules parfois violentes. Les températures vont reculer légèrement, sauf dans le sud-est où les thermomètres hors bleu afficheront encore 40 degrés en vallée du Rhône. Bonne soirée.
1: Merci Laurent, à tout à l'heure. Profitez bien de cet après-midi et on peut que profiter. C'est Coé sur Europe 2 jusqu'à 18h. L'équipe arrive. Offenbach d'abord, voilà Fort de Flore.

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2: Jérémy, c'est notre auditeur fan de Céline Dion qui avait eu des places et qui a dit j'en ai eu 6. Donc je vous en offre.
3: Franchement, c'est très généreux.
2: C'est bien, donc j'en avais déjà offert. Bravo, merci mon Jérémy. C'est incroyable. Il y avait moins de 1% de chance d'avoir des places pour les gens qui se sont inscrits. C'est fou quand même.
4: J'imagine.
2: Et là,
3: grâce à Europe 2.
2: Vous savez qu'on a plus de chances de réussir une blague improvisée qui fait rire tout le monde que d'avoir des places pour Céline Dion.
5: Ouais.
4: Ça, c'est vrai. Mais ouais,
5: faut que les gens soient bourrés. Hein.
4: Ouais.
5: Ils sont plus faciles à faire rire.
2: On a plus de chances de comprendre une séquence expliquée par Tony, notre producteur, dès la première fois que d'avoir des places pour Céline Dion.
6: Ouais, ah, ça, ouais. Je suis d'accord.
3: Tout faut dire.
5: Et encore limite.
4: Et je suis agent. Hein. Franchement.
2: Allez, j'appelle. Allez, c'est parti.
5: Allez. C'est du hasard, là.
2: Du hasard complet.
4: Ah oui.
2: Ah, c'est pas moi qui fais le tirage au sort, donc
3: j'espère qu'on va tomber. Le suspense de Matt, c'est la mort, là.
6: On a un vrai fan, là.
3: Ouais, bah oui.
2: Attention,
7: on a pris un fou. Oui.
2: Allô ?
7: Allô ?
2: Émilie ?
7: Oui, c'est moi.
2: Bonjour, Émilie.
7: Bonjour.
2: Bonjour, Émilie. Avez-vous une petite question, comme ça ? Avez-vous envoyé des places ?
6: Des SMS
2: pour avoir des places de concert pour Céline Dion ?
7: Oui, j'ai envoyé, j'ai même multiplié mes chances.
2: Ah, multiplié, donc beaucoup de SMS, donc c'est ça, quelques SMS.
7: Beaucoup.
2: Vous êtes fan, fan de Céline Dion ?
7: Ah oui.
2: Quelle chanson beaucoup. Préférée ? Laquelle c'est laquelle la mieux ?
7: Ah bah, J'irai où tu iras.
2: Ah oui, J'irai où tu iras.
5: Pierre Machin, Nathalie.
2: Ouais. Ouais, c'est ça,
7: toi. C'est exactement ça.
2: Émilie, c'est pas de la rigolade, Émilie, parce que ce que nous offrons, c'est deux places.
7: Ouais.
2: Pour le concert de Céline Dion avec le transport et l'hébergement, l'hôtel. Ah,
5: mais c'est pas gagné encore, on appelle comme ça. Hein.
2: Tu habites où ?
7: J'habite juste à côté de Soissons.
4: Ah, c'est trop loin.
7: Dans l'Aisne.
4: Le vase.
2: Ça va pas nous coûter trop cher dans ce cas-là, l'hébergement.
7: Je suis venue faire un spectacle chez nous, à Belleu.
2: Ouais.
7: Je suis venue te voir il y a quelques années.
5: À Belleu.
3: Ouais, ouais. C'est chez toi.
2: Alors, vous savez, moi, j'ai fait des spectacles dans des villes. Même moi, j'ai découvert les villes.
5: C'est pas Los Angeles, New York.
2: Ah, c'est Belleu, mon ami.
4: Belleu.
5: London.
2: Belleu.
5: Ladies and gentlemen, welcome to Belleu.
7: On
2: arrête
7: de se moquer, hein.
2: Ah, évidemment, les Belleu.
4: Ils sont 5.
2: On n'a pas les Oscars, on a les Gaspard.
7: Belleu. C'est beaucoup mieux.
2: Ma petite Émilie, t'as pas eu de place par la voie normale ?
7: J'ai essayé, j'ai été présélectionnée, mais en fait, après, j'ai pas réussi à en avoir.
5: Ah, bah, comme là, pareil.
8: Ouais, c'est dommage, hein.
4: T'es con. À ça, hein.
5: À ça.
4: Yes,
5: pas loin, hein.
7: Merde, alors, décidément.
2: Grâce à Europe 2, je suis ravi de te le dire. Tu gagnes tes invitations pour le concert de Céline Dion. Tu as l'hébergement, tu as le transport, tu as tout qui est réglé. Tu vas y aller avec qui ?
7: Je vais y aller avec ma belle-mère.
2: Avec ta belle-mère.
8: Je comprends que ça fasse pleurer.
2: Ouais. Ah ouais, bah moi aussi.
5: Obligé, je fais ça.
4: Elle a l'air chiante.
5: Elle te menace, dis-le. Hein.
7: Non, elle est géniale.
2: C'est une belle maman, c'est ça ?
7: Ah ouais, elle est top.
2: Ah bah écoute, tu vas pouvoir l'emmener, vous allez pouvoir être là-bas dans le concert, grâce à nous. Moi, j'ai pas besoin de te demander si t'es contente alors.
7: Pas du tout.
4: C'est
7: merveilleux, en plus je vous adore, je vous écoute tout le temps. Vous êtes solaire, vous nous faites tellement du bien au quotidien, franchement c'est top.
2: Bah,
7: merci pour tout.
2: T'es un amour, merci du fond du cœur d'être de nous écouter. Les places, on va te gérer tout ça, on va vérifier tes coordonnées et on va te les envoyer. Bisous ma belle.
5: Je crois qu'on a fait une heureuse là.
2: Allez, content. Je vous souhaite un bon week-end. Voilà, ça me fait plaisir. Je t'embrasse fort, bisous.
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2: Le PSG a gagné sa demi-finale aller contre le Bayern Munich.
3: Ouais.
2: 5-4.
3: Très
2: pour l'occasion.
3: Match.
2: Pour l'occasion, mon petit défi du jour, réserver une table pour le match retour.
3: Oui, donc c'est mercredi prochain.
2: Oui, mais à Marseille.
3: Non, mardi prochain.
2: À Marseille. Non,
3: mercredi.
2: On s'en fout, mardi ou mercredi.
3: Ben, pour réserver,
2: mercredi.
3: C'est important.
2: Ben, c'est vous les spécialistes.
4: C'est mercredi soir prochain.
2: Merci, ouais. Heureusement que t'es là, toi.
4: Non, c'est mardi. Je sais plus.
2: Sors.
4: Non, mais mercredi.
2: Allez, on appelle. On est dans un restaurant. On est à, voilà, je vous le dis, c'est pas à l'abri de.
4: Tu te débrouilles.
2: Ça peut aller.
3: Je te laisse.
2: Attention, hein, je vais jouer.
5: Pas comme tout.
2: Personnage. Attention, je le dis parce que.
5: Bon. Dire.
6: C'est le bordel.
2: Ouais. Allô.
6: Allô.
2: Oui, bonjour, monsieur.
6: Oui, le bar des sports.
2: Bon, ouais, bonjour monsieur. C'est... Alors dites-moi, d'abord, excusez-moi, une question. C'est... Vous diffusez bien les matchs de foot, hein, des fois dans... quand il y en a.
6: Comment?
2: Évidemment.
6: Et ma peau, on est... Et bien sûr. Bien sûr, on est à Marseille, monsieur.
2: Bah, c'est merveilleux. Dites, est-ce que vous diffusez, parce que ça c'est une question que j'avais, que ceux de l'OM.
6: Marco, mène-moi le Marco, vas-y. Vas-y. Oui, oui.
2: Est-ce que, pardon, je ne vous dérange pas?
6: Eh bien, c'est-à-dire, on est encore à la bourre, là. Mais dites-moi.
2: J'ai pas compris ça. Je disais, parce que vous diffusez que ceux de l'OM comme match, ou aussi les vrais matchs de foot avec le PSG ou.
6: Et qu'est-ce que vous dites, PSG? On est à Marseille, monsieur.
2: Oui.
6: Je passe quoi? Des matchs de quoi? On est à Marseille.
2: Non, mais je comprends.
6: Des matchs de l'OM.
2: Non, mais monsieur,
6: en
2: Calmar.
6: En priorité. Après, bon, voilà, il nous arrive de passer quelques matchs, mais bon.
2: De regarder les gens qui se couchent pas.
6: C'est une carte bleue.
2: Monsieur, vous n'avez pas compris. Je crois que vous n'avez pas compris qui était la meilleure équipe de France, monsieur, et du monde. Hein. On peut reprendre le truc à la base. Hein. Parce que vous me parlez de l'OM, machin, l'OM, oui, mais bon.
6: Bien sûr.
2: Hein?
6: Monsieur.
2: Oui.
6: Monsieur, on est à Marseille. Vous voulez que je mette un match de quoi? De qui?
2: Non mais ça dit, attendez, l'OM, il joue pas la Ligue des Champions. Mercredi.
6: Oh monsieur, si vous allez sur un terrain comme ça, je vais vous dire. Hein, nous, enfin, je me comprends, hein, nous
2: ouais.
6: On est gouvernés par des gens de chez nous,
2: ouais.
6: On est bien gouvernés, ça se passe. Non.
2: Alors, monsieur, non, mais attendez, non.
6: Arrêtez.
2: Non, monsieur, on est mal.
6: De quoi vous me parlez?
2: On est mal parti. D'abord, je vais reprendre pour ma commande parce que c'est important. Je vous ai appelé pour prendre une table, hein, quand même, monsieur. Est-ce que vous faites des cocktails sans alcool, les mocktails? Vous faites ça, non? Parce que moi, votre Ricard, c'est vraiment pour les beaufs alcooliques, ça, c'est insupportable.
6: Alors, on les fait. Ça peut nous arriver. Hein, bon. Mais nous, comme bois, en priorité à Marseille, c'est quoi? C'est le Ricard.
2: Eh oui, mais justement, c'est un peu pour les beaufs. Moi, j'aime bien le. Pardon de vous le mettre dans le nez, mais moi, j'aime bien le Sprite Saint-Germain. Vous voyez ce que je veux dire?
6: Mais c'est pour les Parisiens, ça, monsieur. Monsieur,
2: le Sprite Saint-Germain.
6: Qu'est-ce que vous me dites? En quelle année, nous, à Marseille? À quelle année on va boire à des Sprites? On n'est pas en Italie, monsieur. On n'est pas à Paris. On est à Marseille. Marseille, vous comprenez?
2: Oui. Bon, alors, admettons, monsieur. Allez, je suis chez vous. Je prends un Ricard. Comment vous le faites? Oui, parce que c'est comme le lait avec les céréales.
6: Monsieur,
2: vous mettez l'eau.
6: Il n'y a pas 40 façons.
2: Allez-y.
6: D'abord, on met un glaçon très important.
2: Ouais.
6: Quand on a mis le glaçon, une dose de Ricard et 5 doses d'eau.
2: Oui.
6: Pas plus, pas moins.
2: D'accord. Bon, écoutez, de toute façon, j'en boirai pas, j'aime pas. Dites-moi, pour la table, est-ce que je pourrais être près de l'écran? Je vous explique, je suis myope. Et d'après mon médecin.
6: Il est chiant, le mec. Oh, sans déconner, comme il est chiant.
2: Non, mais parce que, il paraît, mon médecin m'a dit que je verrais mieux quand l'OM gagnera 5 matchs d'affilée. Ce qui est pas pour tout de suite.
6: Allez,
2: monsieur.
6: Écoute-moi, là, on travaille, mon grand.
2: D'accord, monsieur.
6: Je veux dire, bon. On travaille, là, tu l'as dit. Non, c'est pas une carte bleue, il a payé un espèce.
2: Bon, monsieur, je vous préviens, je veux voir aucun mec habillé avec le maillot du Bayern. Tout le monde doit supporter Paris la semaine prochaine. Je veux pas venir dans votre resto et me taper.
6: Paris, mais tu te rends compte de ce que tu dis, Paris. On est à Marseille, on est sur le Vieux-Port. Comment tu veux qu'on matche les matchs de Paris?
2: Mais
6: Paris, on en a rien à branler, nous, de Paris.
2: Attendez, pardon, excusez-moi.
6: Voilà.
2: Pardon. Pardon, excusez-moi, c'est mon alarme, j'ai oublié de l'enlever. Voilà, pardon, je viens de l'enlever. Pardon, attendez, bougez pas.
6: Oh, qu'est-ce que c'est ça?
2: Attendez, j'ai une deuxième. Attendez, j'ai une deuxième alarme. Faut que je la coupe, la deuxième alarme.
6: Oh, Oh,
2: hop, l'alarme est coupée.
6: Tu le sais. Pardon. Oh, tu le sais qu'il y a des gens qui travaillent. Écoute-moi.
2: Oui.
6: Qu'est-ce que je m'en bats les couilles, moi, des Parisiens? Tu le comprends? Je m'en bats les couilles.
2: Ah,
6: voilà.
2: L'alarme.
6: Tu le comprends?
2: Oui. Oh. Oui, attendez, c'est
6: mon
2: alarme.
6: Qu'est-ce que tu veux me rendre fou, quoi?
2: Je me bats avec mon téléphone, pardon, excusez-moi. Oh là là, c'est pénible.
6: Certains à Marseille, pour... monsieur, vous voulez réserver une table.
2: Oui.
6: Hein, vous la prenez.
2: Oui.
6: Maintenant, les matchs. De...
2: Oui.
6: Oh, tu m'écoutes ou quoi, là?
2: Oui.
6: Mais c'est putain de con, mais c'est pas vrai ça, oh. Tu m'entends?
2: Oui, j'entends, monsieur.
6: Les matchs de Paris, il n'y en aura pas. Il n'y en aura pas.
2: Mais
6: les
2: si.
6: Matchs de Paris,
2: mais
6: y
2: c'est
6: y
2: mercredi,
6: pas,
2: c'est mercredi, monsieur.
6: Il n'y en aura pas.
2: Oh, oh. L'alarme qui est reparti, pardon. Oui.
6: Oh, c'est pour me rendre fou que tu m'as appelé. Écoute-moi, des matchs de Paris, il n'y en aura pas.
2: Ah,
6: tu veux
2: bon.
6: Boire ici, on boit du Ricard.
2: D'accord.
6: Si tu ne bois pas de Ricard, je te serai une gambetta de limonade. Mais ça ne te... Qu'est-ce que c'est? Oh, il y a un bordel! Tout au moins, oh!
2: Monsieur,
6: Marco,
2: je vais vous rappeler
6: Marco,
2: parce que j'ai mon,
6: fou,
2: j'ai mon alarme qui se déclenche. Je vais vous rappeler, monsieur, je vais vous rappeler.
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0: Bon après-midi sur Europe 2. Direction Marseille dans les toutes prochaines minutes. Ça va être un canular vraiment avec le caractère marseillais. Tout y est. Rendez-vous dans un instant sur Europe 2. Je vous prépare aussi Teddy Swims, Coé sur Europe 2. A tout de suite.
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2: Si vous venez d'arriver, on a appelé un restaurateur marseillais, je lui ai demandé de réserver des places pour le match, voir le PSG, il fallait le rediffuser. Pour l'instant, il n'est pas d'accord.
3: Non.
2: Comme il est un peu au taquet, à mon avis, et qu'il est un peu à fond, je propose que ce soit Stouff.
4: D'accord.
2: Qui appelle au début pour dire bonjour, je voudrais réserver une table. Tu vois le truc
4: Je veux réserver une table.
2: Et à un moment donné,
4: je viens, rien.
2: Voilà, non, tu dois réserver une table, si on mange bien chez lui, et tac, tu bascules et tu me le passes.
4: D'accord.
2: Tu vois, comme ça, il ne le verra pas venir.
3: Ah, bien vu.
2: Vas-y,
3: ça.
2: Vas-y. Il va te dire c'est pour quand. Et je prends mercredi prochain. Allez, je prendrai la suite.
4: Allô ?
5: Non, mais dimanche, on se retrouve chez Picone. T'inquiète pas.
4: Allô, monsieur ?
5: Allô, oui, madame, bonjour, le bar des sports.
4: Oui, bonjour, excusez-moi de vous déranger. Je vous appelle pour savoir si c'était possible de réserver une table pour la semaine prochaine.
5: Bien sûr, madame, bien sûr. Alors, c'est à quel nom ?
4: Ça sera pour 4 personnes, c'est possible ?
5: C'est possible, oui, pas de problème. Hein.
4: Et mercredi prochain, vous avez encore de la place ?
5: Marco, bombarde. Mercredi, bien sûr, madame. Mercredi, il n'y a pas de problème.
4: D'accord.
5: Il y a encore de la place.
4: D'accord.
2: Bah, quand
4: super.
2: Même, c'est étonnant qu'il y ait de la place, parce qu'il y a quand même un beau match avec le PSG.
5: Oh, écoute-moi, enculé, petit. Oh, enculé. Mais tu vas t'arrêter de m'appeler. Tu le comprends que je travaille. Donne-moi ton adresse,
2: monsieur.
5: Écoute-moi.
2: Enfin, monsieur, faites pas ça. Monsieur, faites
5: écoute
2: pas ça. En plus, vous serez fatigué du voyage, vous n'aurez pas la force.
5: Oui. Arrête de bordir.
2: Monsieur.
5: Tu crois que nous, on est là pour s'amuser.
2: Non, mais monsieur.
5: La salle, elle est pleine et toi, tu m'appelles.
2: Monsieur,
5: Parce que. Parisienne de merde.
2: Attendez, monsieur. Monsieur, je voulais juste savoir. S'il y aura plus de bar la semaine prochaine, plus d'ambiance dans votre bar qu'au stade Vélodrome, parce que je voudrais pas me faire chier, c'est tout.
5: Charlotte.
2: Oh, vous êtes susceptible, hein. Oh là là.
5: Monsieur,
2: dites-moi, notre table pour notre. C'est bon pour notre table alors, c'est bon. Hein, on est d'accord, du coup c'est bon. Allô ? C'est dommage,
3: je pense que c'est bon.
2: Hein, on est d'accord, on a la table.
3: Il a dit oui.
6: La meilleure
2: table. On a la table.
7: Moi, je pense qu'il faut le rappeler. Je suis pas sûr qu'il ait la table.
3: Faut attendre un peu.
6: Ouais,
3: on le rappelle.
6: Mais ça mérite, ouais, t'as raison.
7: Ouais.
6: T'as raison. Bon, allez, vite fait.
2: Ah non, c'est jamais si pour la finale. Non, allez, vite fait.
7: Pour le plaisir.
2: Allez, vite fait, pour le plaisir, pour s'excuser.
4: On a oublié de donner le nom.
2: S'excuser.
4: Ou dire qui tu es, peut-être.
2: T'as peut-être pas bien pris, effectivement, on n'a pas dit ça.
5: Allô ?
2: Vous n'avez peut-être pas pris mon nom pour la réservation, monsieur.
5: Arrête. Ah, oh, écoute-moi. Donne-moi ton adresse. J'ai besoin d'une adresse.
4: Il faut que tu viennes à Paris pour ça.
2: Ah oui,
6: Parc des Princes.
5: Je monte. Écoute-moi, je monte, tu vas voir si t'as mis à les Marseillais.
2: Bon,
5: tu
2: alors,
5: vas voir.
2: Monsieur, alors.
5: Tu vas voir les Marseillais,
2: oui.
5: Tu vas voir.
2: Je voudrais réserver le 30 mai aussi pour la finale parce que. Il y aura le masque.
5: Allez,
2: allez.
5: Écoute-moi, donne-moi ton adresse et je monte.
2: Alors.
5: Écoute-moi, tu as besoin d'être costaud, je te le dis, hein. Parce qu'on se déplace, nous les Marseillais. Tu le sais qu'on monte en nombre, hein. Tu le sais, hein. Tu le sais ou quoi?
2: Bon, alors je vous donne mon adresse. Monsieur, je vous donne mon adresse.
5: Donne-moi l'adresse.
2: Vous notez?
5: Je note. Écoute-moi. La semaine prochaine, je vais monter. Tu vas voir comme ça va te faire drôle.
2: C'est con, je vais descendre.
5: Écoute-moi.
2: On va monter, je vais descendre.
5: Dis-moi, tu as emmerdé les gens qui travaillent.
2: Monsieur, on va
5: tu le sais qu'à ce moment, il y a la galère.
2: Monsieur, on va se croiser vers Avignon, c'est stupide. Attendez-moi.
5: Écoute-moi, tu vas voir. Et maintenant, j'ai plus le temps à perdre avec des enculés de Paris.
2: Monsieur, vous pouvez Monsieur, notez mon nom quand même pour la réservation.
5: Donne-moi ton nom.
2: Ah, moi, c'est Coé.
6: Numéro 10, Sébastien Coé.
2: Moi, je m'appelle Coé.
5: Non, les gars, mais c'est le vrai.
6: Redescend.
7: Bien bouffé.
2: Oui. Allez. Bah oui, mais j'ose plus dire que c'est le vrai, mais oui. Mais c'est. Mais oui.
5: C'est Coé de la télé.
2: Oui, la radio, là, en l'occurrence, mais c'est Europe 2. Mais on est là, voilà, on est en direct, là.
5: Oh putain.
2: On vous entend, oui. Et en pleine forme.
5: Tu le sais que tu es mon idole.
6: Ça a changé l'histoire.
7: Il a pas reconnu ta voix.
2: Il y a deux minutes, vous vouliez faire des trucs aux fesses de votre idole. Hein. Franchement.
5: Tu le sais que tu es mon idole. Écoute-moi. Écoute-moi, il faut que tu reviennes dans la télé, que tu nous régales.
7: Il est énervé.
5: Voilà, tu nous régales. Voilà.
7: Oh, écoute-moi. Faut
5: que tu reviennes vite, vite.
2: Allez, je vous embrasse. Hey, gros bisous, bravo, je vous adore. Je vous aime fort.
5: Et continuez comme ça, mais vous m'avez fait monter la bouffaille.
2: Non,
5: désolé.
2: Oh non, la bouffaille, la pomme derrière qui est remontée, vous étiez super. Allez, bisous, je t'embrasse.
5: Je t'embrasse, c'est Coé.
2: Oui.
5: Chérie, il y avait Coé. Coé de la télé.
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1: Voici le jeu des 1000 boules spécial All Stars. Qu'est-ce que le jeu des 1000 boules? C'est simple. Il y a trois sommes qui me sont données, que j'ai moi-même devant les yeux, que je n'ai pas encore regardées, qui ont été données par des auditeurs et des auditrices qui ne se connaissent pas et que nous avons aujourd'hui récoltées dans le, parmi les auditeurs qui jouaient avec nous, qui ont déjà joué mais qui ont donné des montants monstrueux. Des gros joueurs.
2: Oui.
1: Ceux qui veulent gagner de l'argent. Principe du jeu des 1000 boules, il y a trois sommes qui sont données. Je fais gagner la somme à celui qui a donné le plus petit montant. C'est simple. Aurélie, viticultrice à Cognac est de retour. Ça va Aurélie?
3: Mais oui, ça va très bien et toi?
1: Oui, ça va toujours bien. Le Cognac, il va être bon cette année.
3: Toujours.
1: Il va être nickel.
3: Ça va être excellent. Excellent.
1: Ah, très bien. Aurélien, policier à Paris, oui. Ça va mon Aurélien?
4: C'est la hier.
5: Bah, ça va un peu stressé là quand même.
1: Ah, Aurélien, mon Aurélien policier, dis-moi dans quoi t'étais toi? T'étais pas dans les trucs de police de l'air et des frontières dans les aéroports?
6: Paf.
5: Si, si, j'ai fait ça, mais j'ai changé récemment, ouais.
1: Voilà, c'est ça. Il a changé.
5: Mais je suis toujours à l'aéroport.
1: Il est dans un service à Paris, il peut pas le dire, il est en civil. Enfin bon.
2: Ça m'a l'air net tout ça.
1: T'inquiète.
6: Ouais, c'est bizarre.
2: Il refourgue les cartouches de club.
1: Non, pas l'air bien net cette histoire. Ouais, t'as raison.
5: Non.
1: Il va tomber celui-là bientôt. Je vais regarder les infos. Et un jour on verra Aurélien responsable d'un gros trafic à l'aéroport. On dira merde,
6: on connaissait pas.
7: Aurélien était policier.
5: Ça existe malheureusement.
1: Et Flavie qui est à Lille, maman au foyer. Flavie, pareil, la dernière fois elle nous avait claqué une somme monstrueuse. Flavie, elle était joueuse.
6: J'ai une question. Est-ce qu'il y avait
8: bonjour.
6: Est-ce que là pour ce jeu là aujourd'hui il y a un plancher où il faut pas aller en dessous de ce plancher?
1: Non, t'as pas
6: imposé un plancher.
1: Okay. Là on a pris trois joueurs. Donc on sait que les trois joueurs ils vont
6: c'est
1: en théorie.
6: Joueurs, ouais.
1: Si la première fois on les a sélectionnés parce qu'ils avaient tapé haut, ils vont pas, à mon avis, ils vont pas arriver en disant 22 euros.
6: Oui.
7: C'est pas des petits bras.
6: Et Josiane, elle est au courant ou pas?
7: Josiane,
1: alors,
7: non. Elle est chez elle là.
1: Alors les amis, effectivement.
6: C'est pas des petits joueurs?
1: Pas des petits bras.
6: Il
7: n'y a pas de pince alors.
9: On n'est pas sous les 100.
6: Oh, c'est chaud.
1: Non.
6: C'est serré ou pas?
9: On dirait que c'est son blé tellement il est pas
7: mal. Ouais, c'est vrai.
1: Écoutez-moi bien. Écoutez-moi bien. Écoutez bien ce que je vais dire.
6: Ouais.
1: On n'est pas sous les 100 euros.
6: Ouais.
7: Ah, ça va.
6: D'accord.
1: On n'est pas sous les 200 euros.
9: Ouais. On a déjà fait.
1: On n'est pas sous les 300 euros.
6: Okay. Oh, c'était intéressant.
1: On n'est pas sous les 400 euros.
6: Ah ouais.
7: On n'est pas payé aujourd'hui, les gars.
1: On n'est pas sous les 500 euros.
6: Oh, mais non. Bon joueur. Hein.
1: On n'est pas sous les 600 euros.
6: Oh, mais non. Arrête, ils sont les 6 euros.
7: J'aurais dû avertir
6: Josiane,
7: la radio.
6: Elle va se flinguer, là.
1: Ouais, on n'est pas sous les 700 euros.
7: Quoi?
6: Mais non.
1: Ça veut dire que là, parmi les trois foufous là, qui sont en ligne, les trois, là, tu les mets dans un casino. Bon, bah, ils sont interdits bancaires, ils sont rincés en 2 minutes. Là, parmi Aurélie, Aurélien et Flavie, il y en a un ou une qui va partir. Alors, je répète la règle, il faut me donner le montant. Le plus bas, c'est le plus bas qui gagne. Ouais. Ils ne se sont pas concertés avant.
2: Et ça sera plus de 700 euros, du coup.
9: Ouais. C'est beau, ça.
1: Aurélie?
3: Oui.
1: Viticultrice à Cognac?
3: Oui.
7: Tu vas en acheter.
1: Ah, Aurélie, à force de vendre du cognac, Aurélie...
7: Elle
1: est là-haut. Aurélie, elle m'a dit combien?
3: 888.
1: Tu fais partie du All Star Game. Tu fais partie des claqueuses. Aurélie, c'est trop. Je te fais un gros bisou, je t'embrasse très très fort.
3: Merci beaucoup.
1: Et j'ai hâte de goûter ton cognac.
3: Bon.
1: À consommer avec modération.
3: Quand tu veux.
1: Bisous.
7: Aurélie.
1: Ça se joue entre notre ami policier,
5: oui.
1: Aurélien et Flavie, maman au foyer à Lille.
3: C'est ça.
7: Je dirais.
5: J'ai quand même mis une grosse somme, moi.
6: Ah
3: moi aussi.
5: Aïe.
1: Aurélien.
6: C'est serré ou pas entre les deux, là, le chiffre?
1: Ouais. Aurélien.
7: Combien d'écart?
5: Oui.
1: Il y a 15 euros d'écart.
6: Ah ouais,
1: sans se concerter.
6: Ah punaise.
5: Wow.
1: Celui qui ou celle qui m'a donné la plus petite somme le gagne. Aurélien, combien le policier de l'aéroport de Paris qui pique des cartouches de clope et qui les revend? Aurélien.
5: Je ne suis pas à la douane.
1: Aurélien, combien tu as donné?
5: Alors moi j'ai mis plus de 800 euros et j'ai mis exactement 805 euros.
1: Flavie, combien as-tu donné?
3: 820.
6: Ah,
1: Aurélien repart avec 805 euros.
5: Merci.
0: bravo.
1: Mais qu'est-ce que c'est
4: 800 balles.
1: Vous venez de gagner 2 mois de salaire de Tony qui produit cette émission.
4: Ça me fout les boules.
6: Tony, prends tes pieds.
1: 800.
4: Je suis viré.
1: 805 euros. Aurélien, je te fais un gros bisou. Salut mon pote.
0: Je vous adore. Gros bisous.
1: Bisous.
4: Tu m'étonnes. Gros bisous.
1: T'as déchiré le compte en banque, toi. Flavie, je t'embrasse fort. Bisous, ma belle. On rejouera.
3: Je vous embrasse.
1: Bisous.
3: Merci beaucoup.
1: On resserra.
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1: La question est une des questions que je vous pose. Pourquoi les gens parlent à leur plante ou à leur voiture ou à un autre objet?
2: Moi, je le fais parce que je pense que c'est un être vivant. Et que du coup, tu vois, tous les soirs avant
3: de fermer... Ta voiture, non, la plante, oui.
4: La plante, oui,
2: c'est sûr. La voiture, c'est l'esprit, je sais pas comment te dire.
3: Tu sens que tu peux lui envoyer des bonnes ondes à ta voiture.
2: Oui, je lui dis c'est bien, bravo, non, merci.
1: Alors que tu penses envoyer des bonnes ondes à ta plante, je l'entends.
3: À la limite.
1: À ta voiture, allez, démarre.
3: Me fais pas ça maintenant.
1: Dans les films d'horreur, là, c'est toujours quand il y a le tueur qui arrive. Allez, s'il te plaît. Toujours. Non, c'est pas ça. En fait, c'est une partie, mais c'est pas que ça.
4: C'est pas pour te rassurer si t'es en train de l'arroser et que ça te mette en situation. Enfin, comment l'expliquer?
3: Alors, faut pas arroser ta voiture à l'intérieur.
4: Non, mais par exemple, si c'est la plante, tu l'arroses, tu parles en même temps, c'est que tu attribues de la parole à ce que t'es en train de faire. Enfin, à ton action.
1: Dans quel but?
4: Dans le but de.
2: De t'enlever la pression, je sais pas.
1: Eh ben oui.
4: Non. Ah ouais.
1: Eh ben oui, ça s'appelle l'anthropomorphisme. C'est attribuer des émotions à une personnalité et à des objets. C'est-à-dire qu'en fait, parler à une plante, une voiture ou même à un ordinateur, ça aide à réduire le stress. Ça crée un lien affectif ou simplement rendre une situation plus humaine. C'est lié à notre besoin social. Le cerveau est programmé pour interagir.
4: D'accord.
1: Donc en fait, il est fait pour parler même à un
4: objet. Pour avoir une interaction, d'accord.
2: C'est comme quand t'as de l'anxiété, par exemple, il faut que tu lui donnes un nom. Par exemple, tu dis, oh, anxiété, qu'est-ce que tu fous là aujourd'hui et tout, tu vois.
1: Des trucs que alors ça, j'ai pas encore testé le nom anxiété, qu'est-ce que tu fais là aujourd'hui.
2: Ça marche très très bien.
1: Dis donc, anxiété.
2: Qu'est-ce que tu fous là?
1: Ah d'accord.
3: Dis donc, gastro-entérite. Pourquoi t'es sorti?
1: Je pensais à la même chose. Dis donc, gastro, j'ai mis un pantalon blanc. Tu sais, pourquoi tu es venu aujourd'hui, gastro?
5: Alors, ma petite tripette. Hein,
1: pourquoi on fait semblant de courir quand on trébuche devant tout le monde?
5: C'est pour faire genre...
3: C'est l'élan. Non, c'est l'élan. C'est comme si tu tombes et t'es dans ton élan.
4: Ah, en fait, t'es en train de trébucher, tu fais genre que tu pars en courant.
1: Non, tu pars pas en courant. Ah. C'est genre, tu viens de trébucher, puis tu fais hop, les trois petits pas comme si t'amorçais une. Pourquoi?
6: Ouais, c'est pour avoir l'air cool alors que t'as.
4: C'est un mécanisme pour te faire marcher normalement derrière, peut-être, non?
1: Non,
4: c'est par rapport à la chute.
3: C'est une diversion.
1: C'est un peu tout ça. C'est en gros, quand on trébuche en public, ton cerveau ressent une mini-alerte sociale. En gros, il se dit. Toi, tu vas l'air d'un con.
4: T'as paniqué?
1: Toi, tu vas l'air d'un con. Donc, il veut éviter le ridicule, ton cerveau. Donc, il continue à marcher vite ou faire semblant de courir. Donne l'impression que le mouvement était...
4: Voulu
1: et volontaire. C'est une réaction automatique de protection sociale liée à l'image qu'on renvoie aux autres.
5: Moi, mon cerveau, il envoie les notifs en retard. Hein, parce que je passe souvent pour un con.
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1: On est tombé sur une vidéo qui m'a fait rire sur les réseaux sociaux. Un vieux monsieur qui est à l'hôpital, qui vit ses derniers instants. Il a fait une demande à une infirmière. Est-ce que vous savez quelle demande il a faite ? Est-ce que vous avez une idée ?
3: Est-ce que c'était coquin ?
4: Ah.
3: Oui. Ah !
4: Il a, un striptease ?
2: Un film.
1: Pas un striptease.
2: Olé olé ?
1: Non.
5: Un massage avec.
1: Non.
3: Un c'est ending.
1: Non, déjà, c'est très limite de la part d'une infirmière, mais bon, quand tu sais que pourquoi c'est.
2: Il lui a demandé de montrer ses pieds ?
1: Ou... Non, les seins.
4: C'est
1: les
4: ça.
1: Il a dit madame, madame, j'en ai plus pour longtemps, est-ce que je pourrais voir vos seins ?
4: Oh le malin.
1: Et il y a la vidéo de la caméra de surveillance, l'infirmière l'a fait.
3: Wow.
0: Mais non.
2: On peut applaudir l'infirmière.
1: Si vous voulez.
2: Oui, pour le.
1: Non,
2: c'est beau. C'est gentil pour le petit.
4: Oui, c'est gentil pour.
2: Moi, c'est une vraie question.
4: Mais faut être sûr que c'est soit.
3: Imagine le vieux fait. Eh ben, ils sont très moches. Je le voyais plus gros.
4: Non, ou alors, bah désolé, c'est pas prévu pour maintenant.
1: Non, mais le pire, c'est pas ça. C'est, le mourant, c'est la chambre d'à côté. Ouais, c'est une appendicite. Ça va très très bien, merci madame.
2: Non, mais c'est une vraie question. Ça, imagine, t'as un pote qui va mourir. Et sa dernière volonté, c'est de faire l'amour avec lui.
1: Oh,
3: quoi, moi ?
2: Qu'est-ce que tu vas chercher, toi ?
4: Pourquoi stouffe ?
1: Parce que si c'est moi, il me dit, la dernière volonté, c'est de faire l'amour avec toi, je dis, bah, écoute, écoute,
2: c'est
1: écoute,
2: dommage.
1: Écoute, à bientôt.
2: Non, mais pour toi, c'est une copine.
4: Ah non.
2: Ah, t'imagines ?
3: Tu poses des problèmes, toi.
4: Est-ce qu'on va avoir des ennuis, là ?
1: Toi qui es une femme, est-ce que tu trouves ça mignon ou pas ? Papy, il a 90 ans, c'est mignon.
2: Il a demandé poliment.
1: Il a demandé à la dame si elle voulait le faire. Elle n'était pas obligée. Ouais. Il a dit mon dernier vœu serait ça.
3: Tu le fais toi ou pas ?
4: Non, moi je le fais pas.
2: Bon, pourquoi ?
4: Bon, ouais, parce que
2: je vais pas mourir.
4: Je suis l'infirmière, je suis pas quelqu'un. Enfin, toi.
1: Regarde-le, il va pas bien. Corentin, quelle est ta dernière demande ?
2: Toujours plus.
4: C'est trash. Non mais.
1: Je suis fatigué. Je suis fatigué. Je préfère enlever mon casque pour plus m'écouter. Bon. Vraiment, ouais.
4: Donc la dernière volonté.
1: Quelle serait ta dernière demande ?
2: Qu'est-ce que je rajoute à
1: je
2: ça ?
1: Je ne sais pas.
4: Mais
1: vous avez le droit de dire. Moi je pense que ce serait. Moi je pense qu'il y aura rien de sexuel. Ce serait parce que je pense que t'es très vieux et qu'à un moment le sexe ça te passe à autre chose.
2: Bien sûr.
1: Je pense que ce serait. T'as plus le droit aux clopes. Serait.
4: De la bouffe, un bon.
1: Voilà.
4: Bon
3: un whisky clope.
1: Vous m'amenez un bon champagne ou un bon vin. Vous m'amenez un bon Bourgogne. Vous m'amenez un bon cigare. Et vous m'amenez un petit peu de truffe avec machin. Et je pense que les derniers instants, tu finis avec ce goût-là dans la bouche. Je trouve ça sympa.
2: Ah ben moi, dans le même style que toi, j'aimerais que Ronald McDonald vienne et il me porte un Happy Meal avec un double
3: chocolat. Mais il n'existe pas.
1: Je t'ai pas demandé un miracle. J'ai pas dit que j'étais le génie d'Aladin. Je t'ai demandé une dernière volonté.
2: Et après, un McDo livré par Ronald.
1: Non, mais c'est
2: pas un truc de fou non plus.
1: J'aimerais avoir dans le caleçon le truc de Rocco. C'est pas un miracle. Je t'ai demandé, Stouff, ce serait quoi ?
4: Non, mais moi, j'écrirais, en fait, c'est dans mes dernières volontés, j'écrirais de mélanger mes cendres dans votre café du matin.
3: Oh.
4: Comme ça, je serais un petit peu.
2: J'aime beaucoup.
1: Et tu trouves ça dégueu de montrer les cendres, monsieur ?
4: Vous aurez un petit peu de moins en vous, ça sera sympa.
1: Jamais de la vie.
3: Moi, je sais pas, non, je m'en fous. Ouais, le whisky club. Sinon, il y a un autre truc, c'est que je voudrais vous montrer la photo de Tony avec 40 kilos de plus, sans la barbe.
1: Allez, ça ira. Merci beaucoup.
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1: Bienvenue sur Europe 2, il est 17h. C'est Coé sur Europe 2 jusqu'à 18h avec qui peut battre Coé. On va jouer ensemble dans un instant avec toute l'équipe. Bibi Eric, ça se prépare aussi. New Wallet John après l'actu.
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1: C'est l'heure de l'actu sur Europe 2 avec Laurent Jules. Salut Laurent.
7: Salut Quentin, bonsoir à tous. Des orages résiduels attendus ce soir, dont le Grand Est. Demain, changement de décor avec une forte dégradation orageuse. Je reviens sur votre météo dans un instant. Le coq va défier le taureau. France-Espagne, c'est tout à l'heure à 21h. En jeu, une place en finale pour le mondial de foot. Il ne vous reste plus que 4 heures pour mettre les boissons au frigo. Les Bleus rêvent d'une 3e étoile face à une Espagne meilleure défense de cette compétition. Une minute de silence honorera les victimes de l'attentat de Nice. Demain, Angleterre-Argentine pour l'autre demi-finale. À Fontainebleau, les deux incendies ont parcouru plus de 2000 hectares, laissant derrière eux un paysage noirci. Aidés par une météo plus favorable, les pompiers, plus de 800 sur le terrain, espèrent fixer les feux d'ici ce soir. Aidés par une météo plus favorable, la Cisse est toujours partiellement coupée. Parcouru plus de 2000 hectares, laissant derrière eux un paysage noirci. Aidés par une météo plus favorable, les pompiers, plus de 800 sur le terrain, espèrent fixer les feux d'ici ce soir. Aidés par une météo plus favorable, la Cisse est toujours partiellement coupée, possiblement jusqu'à ce week-end. Il y a du monde sur les routes du quart nord-ouest du pays.

0: Conseil constitutionnel avant même le vote final de la loi légalisant l'euthanasie et le suicide assisté. Il pointe trois zones sensibles, le délai de réflexion imposé aux patients, la capacité des majeurs protégés à consentir et l'obligation faite aux établissements, y compris religieux, d'appliquer la loi. La musique mise en pause sur Spotify, la plateforme suédoise est victime depuis le début de l'après-midi d'une panne mondiale. L'appli et les versions web sont touchées. Le service de streaming musical n'a pour l'instant rien communiqué sur les causes. Fin de journée encore très chaude ce mardi en France. Des orages sont possibles du Grand Est à la Franche-Comté avant de disparaître ce soir. Demain, baisse des températures, mais retour des orages du Nord-Ouest à la Bourgogne-Franche-Comté, parfois fort avec de la grêle et des rafales de vent jusqu'à 100 km/h. Le Sud-Est restera brûlant jusqu'à 38 à 40 degrés.
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0: Le mercure reste élevé sur le littoral, autour de 30 degrés encore sur la Méditerranée. C'est le moment idéal pour une dernière baignade. L'eau a bien chauffé, 27 degrés relevés sur la Côte d'Azur, 22 au Cap Ferré, la Tranche-sur-Mer, 19 à 20 en Bretagne et Normandie. Vigilance tout de même dans le Calvados, où le drapeau rouge reste hissé à Houlgate en raison d'un fort courant. Ailleurs, drapeau orange sur la majorité des plages. Bonne soirée.
2: On se retrousse les manches. Dans un instant, le match commence. Enfin, le match qui peut battre Koé. Encore un autre match. Voilà Bibi Rixa d'abord. New Religion sur Europe 2.

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1: Il y a un restaurant japonais qui fait un petit peu polémique. Parce que les clients, ils leur font un café au lait particulier.
2: Non, j'aime pas le café au lait déjà.
1: Pour recevoir le lait.
2: Genre, c'est pas du lait dedans, c'est
3: si.
2: Ça
3: ouais.
1: Ah. Pour... Oh, bon.
3: Quoi? Tout, c'est vraiment l'esprit mal placé.
1: Je vous reprends un café au lait. Je vous reprends un café au lait, il bah, fallait venir en début de journée, je suis mort.
4: Mais non, évidemment que c'est du vrai lait. Mais sauf que, pour boire le café au lait, il est pris directement de la bouche de la serveuse.
1: Quoi?
4: Elle vient, elle met le café dans sa bouche.

0: bouche, elle leur crache dans ton café.
1: Ah non.
0: Et ça, c'est un supplément et ça se négocie très cher. Les Japonais, je pense qu'à un moment donné,
2: dans leur tête,
0: on leur a trop serré le boulot, le machin. Et les gars, ils sont devenus, dès que tu leur donnes une heure de temps libre, ils sont en vrac.
3: Mais après, ça dépend de la serveuse aussi.
1: Ouais, mais même, non.
3: Leur femme, imagine, t'as Josiane qui arrive. Tu veux pas un petit café
0: Non, mais je suppose que c'est comme c'est un service haut de gamme, je suppose que la demoiselle est jolie.
1: Mais ça peu importe.
3: Mais quand même.
0: Bon, voilà.
3: Bon, c'est rigolo.
1: Mais non, déjà, ça doit être tiède, ça doit être.
0: Franchement.
1: De la bave.
0: Franchement, tu peux être serveuse ou actrice porno pour faire ce métier. Ouais. Franchement, tu peux, ils te le font. Alors, je vais vous poser une question.
1: Ah, bah, du coup, je
0: j'ai du café. Ah, si. Vous allez devoir vous concentrer.
1: Et j'espère que tu vas faire.
0: J'ai du café. Café propre.
1: Oui.
2: Je peux pas.
0: Je vais vous concocter et je demande que personne ne regarde l'écran.
1: Non, mais remets pas du lait dedans. C'est encore
0: pire. C'est la particularité.
1: Ah, c'est le lait que tu. D'accord, ok. C'est pour ça que tu mettais le café.
4: Tu peux faire de la mousse, une forme de cœur, s'il te plaît.
1: Oh.
3: Oh, mais, non, je vais gerber.
0: Voici la question.
1: Ah oui, donc c'est
0: le plus loin. Va boire mon café au lait.
4: Et tu peux cracher dans le verre, t'as pas besoin.
0: Je ne crache pas, je laisse coucher.
3: Le café coé.
4: Le coco café.
1: Ah oui, mais en fait, c'est que la paille que t'as dedans.
2: Dans la bouche. Mec.
3: Encore un tout petit peu, s'il te plaît.
1: Il y a un bout de salade de ce midi.
0: Voici la question. Voici la question. Japon, pays de la geisha.
1: Oh, non, mais pas trop, arrête.
2: C'est quoi le rapport?
1: Mais déjà, ça me dégoûte.
0: Pays de la geisha. En 2026, combien restait-il de geisha au Japon? Et vous avez bien les boules parce que c'est écrit nulle part et personne ne peut
1: tricher. Non.
0: Allez, j'attends vos chiffres.
2: Attends, un chiffre.
0: Stouff, tu es quand même une jeune femme, donc pour la peine, je te laisse répondre en premier.
2: Je sais même pas combien ils sont là-bas de geisha.
0: Combien reste-t-il? Alors vous savez ce que c'est la geisha? C'est la serveuse traditionnelle un peu à mi-chemin entre.
2: Tu dirais 200?
0: Tu dirais 200. Je note 200. Pietro.
2: C'est en voie de disparition.
1: Moi, je dirais 2000.
0: 2000. Corentin.
3: Moi, je vais mettre 1000, je change les deux.
1: Mais non,
2: c'est pas
0: si, bah si.
2: Il
0: fallait être malin, bébé, bien sûr.
2: Tu as fait dans l'ordre, là.
0: Corentin. Et oh, tu voulais passer en dernier?
2: Bah ouais.
3: Est-ce que si on a.
2: Parce qu'en dernier, il se met entre les.
1: Est-ce qu'on choisit?
3: Est-ce que le plus proche, il peut choisir?
0: Oui.
2: Vas-y, moi, je joue plus, c'est de la triche.
0: Vito.
5: 999.
0: Vito, 999.
3: Ah, mais c'est des escrocs.
0: J'adore ce moment. Tony.
4: Allez, 970.
0: Ouais, 970 pour Tony.
2: Ce sera toujours entre nous deux, en fait.
0: Eh bien, sachez qu'une personne a fait le tout pile. Une personne a fait le tout pile et d'autres sont très très loin. Alors, cette personne qui a le tout pile devra me dire si on garde celle qui est très très loin pour boire ce petit cocktail fait avec la bouche ou si elle en désigne un autre.
1: Froid et tout, c'est même pas la peine.
0: Celui.
4: Moi, j'aime pas le café, mais.
0: Qui est le tout pile.
3: Ah, mais tout pile, ça peut être un des deux.
0: Et celui qui est le plus loin et qui devra boire est. Vous le saurez dans un instant, puisque.
1: Oh
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1: Au Japon, il y a un restaurant qui est en train de faire polémique, mais en même temps, les mecs payent très cher. Puis finalement, si les gars veulent payer et que ça leur fait plaisir, chacun son délire. Si vous prenez un café au lait, on vous sert le café. Les serveuses prennent le lait dans la bouche et le crachent dans la tasse. Moi, je trouve que c'est absolument dégueulasse. Et tu me ferais ça, non seulement je ne le bois pas, mais je ne comprendrais pas l'intérêt. Mais non. Ça marche là-bas. Nous, j'ai donc fait la même chose en remplissant un peu de café.
2: Dis pas rien que de le voir, j'ai envie de la gerbe.
1: Je vais en remettre encore un petit peu.
3: La vie de poulet, la coupe est pleine.
4: Oh là là, oui.
3: Oh là là, oh oui.
5: Je supporte pas ça.
3: Ah,
2: ouais. Il
1: vient directement de ma bouche.
3: On dirait qu'il sort du toilette, tu sais.
1: Pour cela, j'ai posé la question combien reste-t-il de geisha au Japon? Stouff m'a dit 200, Pietre m'a dit 2000, Corentin m'a dit 1000, Vito m'a dit 990, Tony 970. Une personne a fait un tout pile, une personne est très loin. La logique veut que la personne qui soit le plus loin boive ce breuvage.
3: Ce serait bien.
1: Ce lait de coco.
3: Ce
1: café coco.
3: Ce milkshake coco.
1: Mais comme il y a un tout pile, je vais vous donner le tout pile et le plus loin. Et la personne qui a le tout pile devra me dire si elle confirme le fait que c'est bien à celui de l'autre personne de le boire. Vous avez compris?
2: Ouais. Bon, vas-y, donne ton résultat. Je suis pas bien.
1: Le tout pile. Qui d'après vous a dit un tout pile ici?
3: Ah putain, j'hésite entre Stouff et Pietre.
1: Il reste.
5: Moi, je suis sûr que c'est
1: Stouff. Je rappelle 200 Stouff, 2000 Pietre, 1000 Corentin, Vito 990, Tony 970. Il reste en 2026 200 geisha.
5: Oh non, putain, oh putain,
1: Pietre étant à 2000, bon bah.
5: Je l'ai dit
1: Stouff.
3: Est-ce qu'elle fait comme dans Koh-Lanta, tu sais?
1: Tout est entre tes mains.
3: Au mérite.
5: Oui.
1: Pietre est à côté de toi.
2: Techniquement, je peux pas.
1: Oui. Pietre est à côté de toi et c'est à toi de dire si tu décides de donner à quelqu'un d'autre.
3: Stouff, je t'aime.
4: S'il te plaît, Stouff.
1: Qui peut être Corentin, qui peut être Vito, qui peut être Tony.
3: Je suis cardiaque.
1: Bah, qui peut être moi, mais ça n'a pas d'intérêt vu que ça vient de ma bouche.
5: C'est vrai.
3: Ça n'a aucun intérêt. Dans les yeux.
1: Et tu regardes Pietre et tu lui dis, je le donne à quelqu'un d'autre. Oui, je confirme ta sentence. T'avais qu'à être plus intelligent et bosser à l'école.
5: Attends, je réfléchis.
3: Et toi, tu joues pas du coup?
1: Ça vient de moi. Je veux bien, mais.
3: C'est lui le barman.
1: En plus, j'ai envie de prendre un café, donc c'est Vito.
2: Vito, il a jamais rien.
1: Stouff.
2: Vito, il a jamais rien.
4: Allez, tu rigoles ou quoi?
5: Mais tu sais quoi, tout à l'heure, t'as dit une phrase et je crois que t'as dit, genre, si c'était pour ma pomme, t'étais super content, il fallait que je reste.
3: C'est vrai qu'il a dit ça.
5: Je t'ai entendu, t'allais dire vers Corentin, ça va être pour ma job.
4: Et Corentin, il a dit,
1: il a dit.
5: Pourtant, je t'adore, Pietre. Je t'adore, je t'aime de tout mon cœur.
1: Il l'a dit.
5: T'as pas été cool avec moi sur ce point.
2: Allez,
5: je
2: confirme.
5: Je confirme.
3: Allez, on est beau. Tchin-tchin, Pietre. Attends, ça manque un peu de lait. Et souris, ça va être vu par des millions de gens.
2: Allez,
3: vas-y.
2: Je peux pas.
3: Allez.
2: Il y a rien qui va là-dedans.
1: Ne te pose pas de questions, dis-toi que ça vient d'un ami.
2: Il y a une poubelle ou un truc.
1: Pietre, on se connaît depuis combien de temps?
3: Bouge tournée, ferme les yeux.
2: 27 ans, je crois.
1: 27 ans.
3: Et les amis, c'est cul sec. Bah oui, bouge tournée.
2: Mais là, il y en a trop.
3: Détends.
2: Je supporte pas le lait froid déjà à la base.
5: Imagine le lait
1: dans... chaud.
5: Imagine le lait dans la gorge chaude de Coco.
1: Oh non, arrête, parce que même moi, ça peut m'écœurer.
3: Il a une bouche à 37,5.
2: Je vais pas y arriver.
3: Il faut que ça fasse. Allez, réfléchis pas.
1: J'ai un peu de.
2: Allez,
1: j'ai un peu de poisson qui est resté coincé dans les trucs de.
3: C'est vrai, t'as mangé quoi hier soir?
1: Du cabillaud, c'est le pire.
3: Parfait.
1: Oh. Allez, Pietro.
2: Allez, t'es un bonhomme.
3: Tu peux le faire.
1: T'es un bon champion.
3: T'es grand.
1: Pense aux Japonais, t'es grand. Oh.
3: T'as de l'ADN de coco en toi maintenant.
2: Tu perds tes cheveux.
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0: Le match se prépare. Match se prépare peut-être de votre côté en préparant déjà le repas, l'apéro, le pique-nique. Je ne sais pas ce que vous faites ce soir ou vous allez manger dehors. Enfin, vous allez rechercher de l'ambiance évidemment partout en France. Tout à l'heure, l'événement France-Espagne à partir de 21h. On se met dans l'ambiance avec la musique officielle de la Coupe du Monde. Shakira arrive et puis Coé sur Europe 2 jusqu'à 18h. A tout de suite.
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2: Kylian Mbappé a été interviewé et on lui a posé cette question. Est-ce qu'un jour il aimerait devenir président de la République?
3: Ah, et il a dit quoi?
2: Il a dit, pas mal de gens me disent ça, mais ce n'est pas dans mes projets. Je suis déjà assez détesté comme ça.
4: Elle commence par gagner la Champions League avec le Madrid.
2: Est-ce que... Alors, c'est une vraie...
4: Je suis arrivé, j'ai rien gagné.
2: Pourtant, soyez honnête. Je pensais qu'au début, il y avait un côté petit chouchou un peu chez Kylian Mbappé, que tout le monde trouvait génial et tout. J'ai l'impression... Il a raison qu'il est un peu détesté.
5: Parce qu'en fait, il a un petit côté condescendant. Tu le sens qu'il est, par rapport aux autres footballeurs, c'est le mec, c'est le premier qui savait vraiment bien parler, qui avait une certaine
2: logique. On avait Ribéry quand même.
5: Mais du coup, au bout d'un moment, il a eu ce côté un peu genre.
6: Un peu hautain.
5: Faire de la vanne, un peu hautain. Même si c'était une forme de vanne. Et puis, on a appris tout ce qu'on a pris derrière les négociations.
2: Vous pensez vraiment que c'est ça qui l'a rendu d'un seul coup de aimer à...
5: si, évidemment que si, c'est ça.
4: Il n'y a pas que ça. Il y a aussi que sur le terrain, tu mets 50 buts. Mais toutes tes équipes elles perdent. Que ce soit Paris, Madrid, quand il y a Mbappé dans l'équipe, ça perd.
5: Et on s'en fout de Madrid, c'est pas pour ça qu'il est détesté. C'est son comportement qui fait qu'on le déteste.
2: Si vous deviez.
7: Les vacances au mauvais moment aussi.
2: Si vous deviez élire une personnalité, mais qui n'est pas politique, président, vous aimeriez bien voir qui, vous? Tony.
4: Etchebest. Moi, je pense qu'il sait gérer Etchebest.
5: Ah oui, c'est pas con.
4: Faut prendre quelqu'un qui a l'habitude de gérer.
5: Et qui gueule, quoi. Qui sait serrer la vis.
4: Qui gueule, qui serre la vis.
2: Cuisinier comme président de la République.
4: Bah, tu m'as dit quelqu'un que je vois bien. Moi, je le vois bien.
2: Ok. Donc, Corentin.
8: Chigandier. Là, on est sûr que. Là, on va se marrer.
2: On n'est pas des Allemands. Bien, Vito, qu'est-ce que tu.
7: Pour moi, il n'y a qu'un seul nom qui peut sortir.
8: Zidane.
7: Sébastien Coé.
2: Oh, ça m'arrange que tu le fasses parce que ça me gênait de le faire moi-même. Merci mon Vito.
5: Moi je vois bien Théo Lavabo. Foutu. On peut se marrer pendant 15 jours, 3 semaines.
2: Président de la République, quel truc de merde.
8: Devant Trump.
6: J'en ai bavé. Moi, je sais pas. Viens voir ma chipolata.
5: Au G20 avec sa combinaison.
2: Bonjour Donald.
6: Donald. Quoi, Donald?
2: C'est qui là-bas? C'est le président russe.
5: Coucou mon poupou.
8: Je t'ai ramené des gâteaux, ça vient de la quéqueterie.
2: Coucou Vlad, je t'ai ramené une quéqueterie.
5: Et où le petit coréen?
2: Théo Lavabo, je rigole, mais...
6: Non, moi je tenterais une femme. Mais
2: ça y est.
6: Non, mais même sans ça, on n'a jamais tenté de femme. Pourquoi ne pas essayer? Mais peut-être Mimi Mati.
5: Non.
6: Je déconne.
2: Alors moi, je vais vous dire un truc. Je m'en contrefou que ce soit une femme politique, une femme présidente, un homme président. C'est jamais un truc sur lequel je me suis arrêté, moi. Le sexe d'une personne, à savoir si c'est mieux un homme ou une femme. Alors je m'en fous totalement. Je trouve que c'est le talent qui est intéressant.
6: Oui.
4: Et qu'on ne paye pas beaucoup d'impôts.
2: Mais par contre, je trouve ça totalement débile. Pardon, Stouff, je t'adore. De dire, ça serait bien une femme.
6: Non, je tenterai, parce que des fois, les femmes n'ont pas la même vision, justement, que les hommes, en vrai. On n'a pas la même sensibilité non plus.
2: Moi, je
6: Donc
2: pense
6: une femme
2: que...
6: qui traite des affaires, c'est peut-être différent qu'un homme.
2: Moi, je pense que ça nous ferait du bien d'avoir un vrai, alors ils le feront jamais, un vrai patron d'entreprise.
4: Mais oui.
2: Mais pas de la petite entreprise. Le vrai patron qui, toute sa vie, sait que pour sortir de l'argent, il faut en gagner.
6: Ah, tu parles de Monsieur Leclerc?
2: Non, mais pas forcément Monsieur Leclerc.
7: Simoncini, enfin les mecs qui sont dans Qui veut être mon associé, là, qui ont fait des licornes, etc. Ils ont monté 50 boîtes, ils ont fait...
2: Parce qu'ils ont gagné des licornes et ils ont ruiné aussi des boîtes.
6: Voilà.
2: C'est-à-dire qu'à un moment donné, ils ont aussi eu des tôles. C'est-à-dire que...
6: C'est les vases communicants.
2: Moi, je pense qu'il faudrait avoir un gars qui a une vision de dire on peut dépenser si on a gagné.
6: Alors, Kamichi, t'as une idée?
2: Ça peut être des grands patrons de l'industrie. T'aurais pu très bien avoir un Bernard Arnault un jour. Ouais. T'aurais très bien pu avoir un Bolloré. Tous ces capitaines d'industrie qui, à un moment donné, ils ne le feront jamais parce qu'il n'y a que des coups à prendre, mais qui ont su à un moment donné comment gérer des boîtes, comment racheter, revendre, etc. Et qui se disent, on ne peut pas continuer si on est à découvert de moins 3 000 milliards.
4: Un financier, quoi. Mais comme en Italie, il y a quelques années, ils n'avaient pas...
2: Non, et un financier, des fois, comprendre que les gens, il faut qu'ils gagnent de l'argent pour pouvoir en dépenser et que c'est un... Bon, ça ne cherchait pas. De toute façon, les gars qui ont bien réussi, ils ne s'emmerderont pas à faire de la politique.
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1: Voici le décalé quiz. Principe du décalé quiz, je vais tourner Nat. Alors, je ne vais pas faire Nat, je vais faire Pietre.
2: Corentin. Ouais, je commence comme ça, c'est bien.
1: Ouais, c'est Pietre. Ouais,
3: aucune confiance en moi.
1: Non, c'est pas ça. C'est que si je le mets en deux, c'est mort. Excusez-moi, je vais faire un truc. Je vais commencer par le plus.
4: Ouais, sinon, on va faire qu'une question.
3: Voilà. Tu finis par moi.
1: Je finis pas, je ne fais que tourner. Donc, je fais Pietre, Corentin, Tony, Vito,
5: aussi.
1: Nat, Pietre, Corentin, Tony, Vito.
3: Ok, donc j'arrête Vito, ok.
1: Pietre,
2: parce que fait pas 4 tours non
1: si,
2: plus.
1: Si, parce que je pense qu'une fois que je serai passé une fois, il va dire oh, bah c'est bon.
3: Mais c'est
1: bon. Non, justement, comment c'est
3: si on se trompe, ça fait quoi?
1: Mais c'est pas grave.
2: Ça casse tout.
1: Ça casse tout. Bah le but du jeu, c'est de garder un tempo. Le but du jeu, c'est de garder le tempo, de ne pas casser la chaîne. Première question, personne n'y répond. Traduisez, à part Pietre dans un instant, traduisez cette phrase en anglais. Do you want to have threesome?
2: Je l'ai.
1: Vas-y. Ouais, c'est en même temps.
4: Voilà.
1: Pour ça que je voulais pas que ce soit Nat.
3: Mais je l'ai pas. Attends.
1: Oui, mais
3: pas,
1: ça, t'en fous. T'embrouilles pas. Occupe-toi que de toi.
3: J'ai pas compris le dernier mot.
1: C'est pas pour toi.
4: C'est la chanson de
1: traduisez cette phrase. Do you want to have threesome?
2: Vas-y.
1: On y va. Oui. Pietre, que disent les trois vieilles de Tipiac à la fin de chaque pub?
2: On fait un plan à trois.
1: Corentin, comment s'appelle le père de Marine Le Pen? Tony, qui chante Libertine en 86?
4: Jean-Marie Le Pen.
1: Vito, complétez le titre de ses dessins animés Disney, Rock, c'est...
6: Mylène Farmer.
1: Nat, comment s'appelle le boxeur incarné à l'écran par Sylvester Stallone?
3: Rocky.
1: Très bien. Pietre, quel est le nom du frère de Grishka Bogdanov?
6: Rocky Balboa.
1: Corentin, qu'est-ce qu'on mange sur la plage et qu'on doit lécher quand ça coule?
4: Igor Bogdanov.
1: Tony.
2: C'est cool.
1: Que tient la statue de la liberté dans sa main droite?
4: Une glace.
1: Vito, qu'utilisent les femmes pendant leur période menstruelle?
6: Une torche.
1: Nat, en général, que trouve-t-on à grignoter dans les comptoirs des bistrots?
3: Bah, des tampons et des serviettes.
1: Pietre, complète ce titre de film avec Clint Eastwood, Le Bon, la Brute et...
2: Des cacahuètes.
1: Corentin, quel est le nom de celui qui a été maire de Levallois pendant 30 ans?
4: Le truand.
1: Tony, complète la liste des frères Dalton, Joe, Jack, William et...
4: Patrick Balkany.
1: Vito, qui a disparu dans les Vosges en 84 qu'on n'a toujours pas retrouvé?
6: Avril Dalton.
1: Très bien. Nat, qu'utilise-t-on à la mer ou à la piscine qui nous aide à ne pas couler?
3: C'est le petit Grégory.
2: Arrêtez.
1: Pietre, en 2006, le jury de la Nouvelle Star était composé de Dovatia, Manu Katché, André Manoukian et...
2: Une bouée.
1: Corentin, quelle pop star commence ses chansons par Britney Beach?
4: Marianne James.
1: Tony, je vis sous l'eau, je crée des perles, j'ai un tout petit QI, qui suis-je?
4: Britney Spears.
1: Vito, qu'est-ce qui sort du nez lorsqu'on est enrhumé?
6: Une huître.
1: Nat, à Paris, il relie le Quai Branly à l'avenue de New York, c'est le pont 2.
3: Bah, c'est du nazu, là, de la morve.
1: La morve, Pietre, quel était le surnom de la princesse Diana?
2: Le pont de l'Alma.
1: Allez.
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2: Des scientifiques ont créé des mini-combinaisons de plongée pour des cafards. Ne riez pas. Ça leur permettrait de survivre des heures dans l'eau. Pourquoi? Parce que comme ça, ils seront utilisés pour assister des missions de recherche et de sauvetage quand il y a des naufragés. Des naufrages.
3: Ah, pour aller rechercher, du coup, peut-être dans les trucs où les plongeurs peuvent pas aller.
2: Mais un cafard, d'où le cafard, il va descendre avec toi dans sa petite combinaison. Et ben, quand bien même, il est à 6 mètres de profondeur avec toi, il fait quoi le cafard? Il fait pas un geste en coude.
4: Non, mais peut-être qu'ils ont mis une petite caméra sur la tête.
2: Mais ça commence à faire beaucoup, là. Une petite caméra sur la tête, une tenue de plongée, ça commence à faire lourd sur un cafard.
4: Et un cafard, tu rigoles, mais un cafard, c'est increvable. Ça peut aller dans l'eau, ça peut aller.
3: Mais comment tu le guides?
4: Ah, mais il fait ce qu'il veut, le cafard.
2: Non, mais c'est surtout que t'es en panique. Ta voiture, elle s'est retournée, t'es à 20 mètres de profondeur, il te reste plus que ça d'air. Ouais. Le premier truc que tu vois, c'est un cafard qui sort de l'eau et fait « Ça va ?» On est comment?
3: Avec le masque Décathlon, tu sais.
4: On est sur le coup.
3: J'essaie de vous ressortir.
2: Non mais c'est pas du tout un cafard.
4: Pousse-toi, je vais casser la fenêtre.
2: Mais ça veut dire qu'il y a des mecs qui ont lancé une invention, ils se sont dit « Bon alors, qu'est-ce que vous avez inventé ?» Moi, tenue de plongée pour les cafards, pour aider... Et pourquoi? Je sais pas. Mais j'aime bien, j'ai envie de voir un cafard avec une tenue de plongée. Il n'y a pas une invention qui n'existe pas encore, mais que vous auriez kiffé d'avoir dans votre vie, que vous aimeriez avoir au quotidien?
5: Moi, j'aimerais bien pouvoir parler aux animaux.
6: Ah ouais.
5: Une invention qui permettrait de traduire. Qui comprendrait les... Ah,
2: mais je crois qu'on serait très déçus, parce que je crois qu'ils ont très très peu de... Il y a très peu de trucs chez les animaux.
5: T'aimerais pas comprendre un peu grisouille?
2: Bah, j'ai peur. Quand je la vois, je suis en train de chier à côté de la boîte. Je me dis que si je rajoute la parole, ça va être pas demain, demain, demain,
5: tiens. Peut-être pas, ça se trouve, elle dit, allez, tiens, prends ça.
2: Oh, non, mais je pense que je serais très déçu, parce que dans ma tête, j'imagine en disant, bonjour mon maître, ça va, alors que je vais dire, ça va, grisouille, t'as pas des scies là-bas. J'ai rié, pas un petit truc qui te plairait là, qui n'existe pas encore?
6: Peut-être que tu comprennes tout ce qu'il y a dans ma tête avant que je te l'exprime.
2: Oh non, je sais,
6: ça éviterait des engueulades.
2: Ah non, je ne veux pas.
3: Non, mais peut-être les lunettes déshabillantes là, depuis le temps qu'on nous les promet, celles-là.
6: Ça m'étonne pas de toi, Pierre.
2: Quand je pense que quand j'étais gamin dans Télépoche, à la fin, il y avait les lunettes qui déshabillent. T'achetais ça genre 80 francs. Ouais. Et je me dis qu'il y a des millions de gens qui ont dû acheter ces trucs-là. Ils les sortaient de l'enveloppe, ils les mettaient, regardaient leur femme, fait ça marche pas. C'est un truc de fou parce qu'ils les vendaient.
7: Elle est dégueulasse.
3: Ah, c'est comme ça? Oh bah non, remboursez-moi.
2: Monsieur Tony.
4: Moi, c'est une cabine pour te téléporter. Parce que tu vois, par exemple, hier, t'as eu un souci, il fallait
2: très bonne idée.
4: Tu rentres dans la cabine, tu reviens deux minutes après.
2: Mais bien sûr, mais très bonne idée.
7: Et
2: évidemment.
7: Moi, plus simple, une machine qui t'aide à mettre la housse de couette.
5: Il y a un mec qui a fait des cafards apparemment avec des cafards, il aide à mettre la housse de couette.
2: Et il ressemble à ta femme. Il est habillé en femme, il a une petite perruque blonde et il aide à faire la housse de couette.
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0: La jeune mariée, Taylor Swift, Elisabeth Taylor sur Europe 2, Pop Radio. Profitez bien de votre soirée. On va retrouver l'équipe là dans les prochaines minutes. Coé sur Europe 2, c'est tous les jours entre 15h30 et 18h. Ils seront de retour demain, évidemment, entre 7h et 11h pour votre loyer. Ah oui, vous allez peut-être partir en vacances dans les prochains jours. Besoin d'un petit peu de budget, vous envoyez loyer par SMS au 7 12 13. Coé vous appelle peut-être pour vous payer votre loyer demain à 8h20. Avant de retrouver l'équipe, Martin Garrix et Ed Sheeran arrivent sur Europe 2.
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1: Dans l'actu aujourd'hui, il y a un truc qui nous a fait rire. On est tombé sur cette info très drôle. Un monsieur de 84 ans qui habite en Floride est en train de poursuivre le restaurant Waffle House qui vend des gaufres.
2: Oui, bah oui.
1: Est-ce que vous connaissez, d'après vous, la raison?
2: Waffle House.
3: Ouais. Il a trouvé un truc.
2: Il y a un mec
3: gaufres.
2: Qui a poursuivi le restaurant. Bah oui, il devait y avoir peut-être des crottes de souris dedans. Ouais.
3: Ou une vis.
2: Un asticot.
4: Il a craché dedans. Ou alors il en voulait une
2: au Nutella, il lui a donné caramel beurre salé.
1: Beaucoup plus simple.
4: Une crotte de nez.
3: Ah, il s'est fait mal dans le restaurant.
1: Il s'est pas fait mal
2: C'était
1: dans le restaurant.
2: C'était pas la bonne recette.
4: Est-ce que c'est un truc dégueu qui a été retrouvé
2: dans
4: la gaufre?
2: Il est tombé malade.
1: En fait, le monsieur, il dit que les publicités sur les vitrines du restaurant
2: c'est mensonger, okay.
1: sont tellement bonnes qu'elles l'ont distrait. Il a trébuché d'un trottoir anormalement haut. Il a eu des blessures. Verdict du procès, pas encore tombé, mais il les a attaqués en disant « Vos publicités sur les vitrines sont trop belles. »
4: Je suis sûr qu'il va gagner. C'est dans quel pays, ça?
1: États-Unis. Il peut.
2: Comment tu peux gagner pour ça? Je comprends pas. Parce que c'est de la publicité, c'est de la com. Donc en fait.
1: Il peut gagner comme il peut perdre. Ouais. Il a l'air relou, lui. C'est comme les vieux, tu sais, qui vont faire leur course à 18h. Il doit y aller, lui.
5: Oui. Lui, à mon avis, il doit se dire dis donc, 17h30, si j'allais faire mes courses.
4: Mais heureusement qu'il n'est pas tombé sur une pub Obad. Tu te rappelles à l'époque les pubs Obad?
2: Regardez-moi dans les yeux aussi, là.
4: Regardez-moi dans les yeux.
1: C'était beau. Si vous deviez attaquer un fast-food, monsieur Corentin, quelle raison tu prendrais? La raison?
4: Facile. Pourtant, j'y retourne régulièrement, mais c'est quand tu commandes le fast-food qui commence par un M et qui finit par Donald, qui renverse toutes les boissons sur les frites et qui oublie toujours les sauces, bordel.
2: Et
4: tu prends plus les boissons. Moi, je prends plus de menu.
2: Moi aussi, je fais ça. Je prends plus les boissons terminado.
4: C'est honteux. De toute façon, il n'y a pas de gaz dans leur coca.
2: Par leur burger, on est d'accord que ça ressemble pas justement à la pub. Est-ce qu'on pourrait pas porter plein de
4: Mais parce qu'ils sont frais.
1: C'est ce que j'allais dire.
2: Même sans être frais, je pense qu'ils n'ont pas vraiment la.
4: En fait, sur la pub, ils prennent la photo où le steak il est pas cuit.
1: Mais vous savez qu'il y a même un autre truc que j'ai découvert. C'est que les grandes frites. C'est la taille des moyennes frites.
2: Il paraît, ouais.
1: C'est-à-dire qu'en fait, ils ont. C'est la même taille.
4: Mais pareil avec les boissons. 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
4: 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Ah, tu savais pas?
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4: Allez.
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1: Bonne soirée sur Europe 2 Pop Radio, 18h. Allez les Bleus, tout à l'heure, coup d'envoi France-Espagne, demi-finale de Coupe du Monde. Ce sera à partir de 21h à suivre sur M6. Ray et Julien Doré arrivent.

0: C'est l'heure de l'actu sur Europe 2 avec Laurent Jules. Salut Laurent.
1: Salut Quentin, bonsoir à tous. Une soirée encore lourde et orageuse à l'est et demain dégradation généralisée avec des orages parfois violents. Vos prévisions météo dans deux minutes. Ambiance western ce soir, mais tension européenne. France-Espagne en demi-finale de la Coupe du Monde de foot. Un match que personne ne voudrait manquer, sauf peut-être les cardiaques. Les Bleus avancent confiants, l'Espagne avance sûre d'elle et Deschamps prévient. Ils sont favoris. Le coup d'envoi sera donné à 21h. Demain, l'autre demi opposera l'Angleterre à l'Argentine. Un pompier volontaire figure parmi les 6 personnes désormais en garde à vue pour les incendies de Fontainebleau. 2 mineurs ont déjà reconnu avoir déclenché 2 foyers dimanche après-midi. Les flammes ont ravagé plus de 2000 hectares. Et après une nuit éprouvante, les secours espèrent fixer le sinistre d'ici ce soir. L'autoroute A6 reste partiellement fermée, possiblement jusqu'à ce week-end. Nice commémore les 10 ans de l'attentat de la promenade des Anglais. Un terroriste au volant d'un camion avait foncé dans la foule et fait 86 morts et plus de 400 blessés. La cérémonie va débuter dans quelques minutes en présence d'Emmanuel Macron, de François Hollande et de Nicolas Sarkozy. Nuit agitée pour les festivités du 14 juillet, le ministre de l'Intérieur annonce 188 interpellations, un niveau bien inférieur à celui de l'an passé. Les forces de l'ordre et dans quelques minutes en présence d'Emmanuel Macron, de François Hollande et de Nicolas Sarkozy. Nuit agitée pour les festivités du 14 juillet, le ministre de l'Intérieur annonce 188 interpellations, un niveau bien inférieur à celui de l'an passé. Les forces de l'ordre ont été mobilisées dans 140 communes où les tirs de mortier ont diminué.

0: victoire pour Pogacar sur la route du Tour de France. À l'instant, il s'est imposé au Lioran et a conforté encore un peu plus son maillot jaune. Son dauphin Vingegaard compte désormais 3 minutes 36 de retard. Demain, la 11e étape sera longue de 161 km entre Vichy et Nevers. La météo pour terminer. La canicule recule. Les vigilances rouges seront toutes levées demain matin 6h. 53 départements resteront en orange. La chaleur est toujours intense en cette fin d'après-midi avec un soleil dominant au sud, un ciel parfois voilé au nord. Les derniers orages concernent le Grand Est et s'évacueront en soirée. Demain, attention, dégradation orageuse du nord-ouest à l'est avec des cellules parfois violentes. Les températures vont reculer légèrement.
1: Merci beaucoup Laurent, on se retrouve évidemment tout à l'heure à 19h sur Europe de Pop Radio, restez avec nous. On est à fond derrière la France. Ce sera tout à l'heure à 21h, le match de l'équipe de France contre l'Espagne. En attendant, Julien Doré arrive et là c'est Ray.

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Voilà. En parlant de sons un peu électro-sympa, voici ce

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0: vous écoutez les nouvelles Europe 2, écoutez ça. Ça, c'est le son de Muse sur scène. 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
0: 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Et pour la suite du son, je vous envoie Katy Perry, Robbie Williams, et là c'est Angèle et Justice. L'excellent What You Want, maintenant sur Europe 2 Pop Radio. 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

0: Merci d'écouter le Nouvelle Europe de 18h41 à 21h. Ce sera les demi-finales de la Coupe du Monde. France-Espagne, petit prono. Allez, 1-0 pour la France. Envoyez-moi vos pronostics. Tiens, sur mon compte Instagram pour me retrouver. C'est Sandra Cohen sur Insta. N'hésitez pas. Pour la suite, je vous envoie Avicii et Teddy Swims aussi sur Europe 2.
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Love sur Europe 2 Pop Radio. Tout va bien. Mardi 14 juillet 2026 aujourd'hui et demain, c'est Coé qui sera là entre 7h et 11h pour vous réveiller comme il faut. Oui, même mi-juillet, l'équipe est là avec vous. Et puis l'après-midi aussi entre 15h30 et 18h. Coé sur Europe 2, trop cool. Pour la suite, il y a Linkin Park qui arrive et Joseph Kamel, c'est Crash et c'est maintenant sur Europe 2.

0: Bienvenue sur Europe 2, tout pile 19h, presque 19h. Allez, plein de bons sons pour vous pour la suite avec Alicia Keys qui va débarquer. Il y aura Oria aussi avec Soirée Mondaine. Et puis le tout dernier son d'Alex Warren qui s'appelle Fever Dream et qui arrive très vite. C'est avec Laurent Gilles que ça se passe. Salut Laurent.
1: Salut Sandra, bonsoir à tous. Des orages résiduels attendus ce soir dans le Grand Est. Demain, changement de décor avec une forte dégradation orageuse. Je reviens sur la météo dans un instant. H-2, France-Espagne en demi-finale de la Coupe du Monde de foot. Le coup d'envoi sera donné à 21h. Deux équipes qui ont passé le mondial à jouer les premiers de la classe et qui vont devoir rendre les copies. Les Bleus rêvent d'une troisième finale. L'Espagne d'un nouveau coup de maître. Une minute de silence sera observée pour les victimes de l'attentat de Nice. Nice, où la cérémonie d'hommage aux attentats de la promenade des Anglais est en cours. C'était il y a 10 ans. Un terroriste au volant d'un camion avait foncé dans la foule et fait 86 morts et plus de 400 blessés. La nuit dernière a été marquée par des tensions à l'occasion des festivités du 14 juillet. Le ministre de l'Intérieur annonce 188 interpellations en France, un chiffre en baisse par rapport à l'an dernier. 140 villes ont connu des épisodes de violences urbaines. Un pompier volontaire fait partie des 6 personnes placées en garde à vue après les incendies de Fontainebleau. Deux mineurs ont admis avoir provoqué 2 départs de feu dimanche après-midi. Plus de 2000 hectares ont brûlé et après une nuit éprouvante, les secours espèrent fixer le sinistre d'ici ce soir. L'autoroute A6 reste partiellement fermée, peut-être jusqu'à ce week-end. L'affaire rappelle celle des viols de Mazan en Allemagne. Un homme de 68 ans est accusé d'avoir commis 22 viols par soumission chimique. Selon le parquet de Berlin, il est soupçonné d'avoir drogué, agressé et filmé des femmes rencontrées sur des sites de rencontres en ligne. La musique s'est coupée net pour Spotify. La plateforme a basculé en mode silence mondial en début d'après-midi. L'application comme les versions web se sont arrêtées. Le service n'a pour l'instant donné aucune explication sur cette panne. Pogacar continue de mettre le tour en musique. 3e victoire cet après-midi et un maillot jaune qui semble désormais bien accroché. Jonas Vingegaard reste dans sa roue, mais à 3 minutes 36. Demain, la 2e étape mènera le peloton de Vichy à Nevers, une étape sur 161 km. La météo pour terminer, une fin d'après-midi étouffante avec quelques averses orageuses résiduelles sur l'est du pays, du Grand Est à la Franche-Comté, avant la calmie en soirée. Demain, changement de décor avec de fréquents orages du sud-ouest à la Bretagne le matin, puis de la Bourgogne à la région Rhône-Alpes avec un risque de grêle. Les vigilances rouges seront toutes levées demain matin à 6h. Les maximales vont reculer mais rester caniculaires en Provence et vallée du Rhône avec des pointes à 40 degrés.
0: Merci beaucoup Laurent. Pour la suite, restez avec nous sur Europe 2 Pop Radio. On vous accompagne avec du très bon son. 30 minutes pop non-stop qui se poursuit avec Oria, Alicia Keys et Alex Warren maintenant. Avec du très bon son, 30 minutes pop non-stop qui se poursuit.

l'adore, ce son d'Oria. À l'instant, c'était Soirée Mondaine sur Europe de Pop Radio et en live. Franchement, elle est géniale. Oria nous a fait son Europe de Lab il n'y a pas longtemps. C'est à retrouver évidemment sur Europe2.fr et puis sur l'appli Europe 2. Elle a répondu à une interview, c'était trop bien. Allez checker ça. Pour la suite, je vous envoie The Killers et là, c'est Hugues et Solto sur Europe 2.

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écoutez le Nouvel Europe 2. Et pour la suite, il y a Jérémy Frérot qui va débarquer et ce classique pop Europe 2 dont on ne se lasse pas. Voici Gauthier sur Europe 2. 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
2: Alors celui-là, vous allez être content. Vraiment, je pense que vous allez être content d'écouter cet énorme titre de The Verve, Bittersweet Symphony. Et mine de rien, c'est quand même sorti il y a pas mal de temps. Si je vous dis 1997, on n'a pas l'impression que c'est si vieux, mais si. 1997 sur l'album Urban Hymns, est l'un des hymnes les plus marquants des années 2000. Moi, ça me fait penser à fin de film, forcément. Allez, pour la suite, The Verve, Bittersweet Symphony. Et puis juste après, on écoutera Nicki Minaj avec Starships et puis Louane avec La Pluie sur Europe 2.

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0: Vous écoutez Europe 2 Pop Radio et je me posais la question, tiens, ce soir, c'est quoi? C'est pizza et bière avec modération évidemment ou c'est pastèque et limonade? Ah, je sais pas, hein. Tout dépend de... Je sais pas, du match de l'équipe de France. On espère qu'ils vont gagner. On espère qu'ils vont gagner contre l'Espagne. On va suivre ça de très près. Le son aussi, on espère qu'il est bon. Évidemment, Tumper City qui arrive. 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Ben oui, il est bon sur Europe 2.
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Le classique pop Europe 2 de Lily Allen et Ours à l'instant sur Europe 2 Pop Radio, à retrouver notamment sur la web radio classique avec que des classiques qui vont bien. Pour la suite, vous restez avec nous, Rosaline qui débarque avec Snap et ce son, cette nouveauté qu'on adore. C'est Slater avec 3 Y s'il vous plaît. C'est Dan sur Europe 2 Pop Radio. Belle soirée.

Ah, ça y est, il est 20h. Vous êtes sur Europe 2 Pop Radio. Très bon 14 juillet encore une fois avec nous sur Europe 2 avec Bruno Mars qui débarque, Lucas Graham et Shakira maintenant sur Europe 2.

Le son de Bruno Mars à l'instant sur Europe de Pop Radio. Et pour la suite, vous bougez pas. 30 minutes pop non-stop qui se poursuivent pour passer une bonne soirée avec les 4 sailles qui arrivent et celles qu'on entend partout, surtout sur TikTok. Voici Manon Lisa. C'est Le Petit Pêcheur et c'est maintenant sur Europe 2. C'est l'histoire.

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Merci d'être avec nous sur Europe de Pop Radio, à fond derrière la France là, pour ces demi-finales de la Coupe du Monde. On croise les doigts très très très fort. Allez, pour la suite, restez avec nous. Il y a Teddy Swims qui débarque avec Mister Know It All, un bonus pop Europe 2 de qualité, et Dua Lipa maintenant sur Europe de Pop Radio.

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0: Merci d'écouter la nouvelle Europe 2 dans 15 minutes. Coup d'envoi du match de la France contre l'Espagne. Oh là là, comment ça va se passer cette affaire? Bon, on soutient à fond les Bleus, évidemment. Et pour la suite, vous restez avec eux. Il y a Maroon 5 qui arrive, il y a Muse. Et puis le son de Tame Impala aussi sur Europe 2 Pop Radio avec Jenny. Bougez pas. 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

Bonne soirée sur Europe 2. Ouh là là, vous tombez extrêmement bien, puisque là, c'est le son de Muse qui va débarquer très vite. 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Et Muse, on les écoute avec Night Shift Superstar sur Europe 2. Bonne soirée.

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Merci d'écouter la Nouvelle Europe 2. Restez avec nous pour la suite. 30 minutes pop non-stop qui se poursuivent pour passer une excellente soirée. Comptez sur nous. Oshi qui va débarquer. Miles Smith aussi avec Nile Horan. Et là, c'est Vernis Rouge. Vous êtes sur Europe 2 Pop Radio. Passez une très très bonne soirée avec nous. Merci d'écouter les nouvelles Europe 2. Pour passer une excellente soirée, on a du bon son. Et puis c'est non-stop, hein. 30 minutes pop non-stop. Et que du bon. Il y a Sia qui va débarquer, il y a Oshie aussi, Mel Smith et Nile Horan. Et puis là, le son de Vernis Rouge. C'est maintenant sur Europe 2 Pop Radio. Passez une excellente soirée avec nous.

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Bon, alors, comment se passent vos vacances? J'espère que vous profitez bien pour tous ceux qui bossent, pour tous les warriors, comme on vous appelle. Plein de courage. On vous accompagne avec Jack et Carla et ESTL maintenant sur Europe de Pop Radio. Passez une bonne soirée avec nous.

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êtes sur Europe 2 Pop Radio, il y a la web radio aussi, hein. Les web radios qui sont vraiment pas mal, notamment la classique, web radio classique. Quand vous voulez écouter des sons comme ça, n'importe quand, à l'ancienne, eh ben, n'hésitez pas. En parlant de classique, c'est ce qu'on va écouter maintenant avec Simple Plan, c'est Jet Lag. Et puis juste après, il y aura Lynn sur Europe 2.

0: C'est un bel été avec nous sur Europe de Pop Radio. Il paraît qu'à partir de vendredi, la canicule, c'est fini. On nous a dit ça déjà fin juin et puis elle est revenue. Enfin bref, la bonne nouvelle, c'est qu'il y a du bon son sur Europe 2. Super bus qui arrive, Marine aussi, et Eddy de Préto avec Love and Tendresse sur Europe 2.
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Vous écoutez Europe 2 Pop Radio, elle a fait le plus petit concert du monde ici chez nous il n'y a pas longtemps. Évidemment, les vidéos sont à retrouver sur europe2.fr. Voici Marine, c'est Escroc sur Europe 2.

Merci d'écouter Europe 2. Bienvenue les 22h déjà. 30 minutes pop non-stop. C'est le programme sur Europe 2. Que du bon, Julien Doré qui arrive, Marguerite aussi. Et là c'est Angèle et Justice. Voici What You Want sur Europe 2 Pop Radio.

Vous êtes sur Europe de Pop Radio, attention, gros coup de cœur. Le nouveau son d'Adèle Castillon. Qu'est-ce que je l'aime celui-là. En mode souvenir d'été. Voici Été avec toi sur Europe de Pop Radio. Bonne soirée. 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

Vous écoutez le Nouvel Europe 2 et pour la suite du son, c'est Oria qui va débarquer avec sa soirée mondaine. Oria qui a fait son Europe de l'ABC. Elle a fait des lives magnifiques. Elle a répondu à une interview qui était chouette aussi. Tout ça, c'est à retrouver sur l'appli Europe 2, europe2.fr. Enfin bref. Oria qui débarque et là, c'est Tips sur Europe 2 Pop Radio.

Vous êtes sur Europe 2 Pop Radio et plus que jamais, on est en mode Coupe du Monde avec l'hymne de la Coupe du Monde de foot. Voici Shakira et Burna Boy, c'est Die Die et c'est maintenant sur Europe 2.

0: Vous écoutez le Nouvel Europe 2, vous savez quoi, chaque matin qui vous réveille, c'est Coé sur Europe 2 Pop Radio, 7h, 11h, que du bonheur, que du rire. Et puis il est là les après-midi aussi, entre 15h30 et 18h. Pour la suite, il y a The Fray, il y a Alex Warren et Teddy Swims aussi qui arrivent sur Europe 2, bougez pas.
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Bah, bienvenue sur Europe de Pop Radio, 23h, Sandra avec vous jusqu'à minuit, je suis ravie. Freya Sky qui arrive, Biou Biou pour les souvenirs, trop bien. Et là c'est Tame Impala et Jenny sur Europe de Pop Radio.

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Et pour la suite, je vous envoie Offenbach, One Republic et Freya Sky sur Europe 2. 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

Si vous profitez d'un petit verre en terrasse ce soir, profitez-en bien. Avec du bon son pour vous accompagner, la Martin Garrix qui débarque avec Ed Sheeran, Milky Chance et Miles Smith avec Niall Horan, c'est Drake Save sur Europe de Pop Radio. Pour tous ceux qui bossent, bien sûr, il y en a. Plein de courage à vous, évidemment. On est ensemble. Europe 2.

0: sur Libé.
1: Si vous profitez d'un petit verre en terrasse ce soir, profitez-en bien. Avec du bon son pour vous accompagner, la Martin Garrix qui débarque avec Ed Sheeran, Milky Chance et Miles Smith avec Niall Horan, c'est Drive Safe sur Europe de Pop Radio. Pour tous ceux qui bossent, bien sûr, il y en a plein de courage à vous, évidemment, on est ensemble. Europe 2.

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2: Julien, ça va Julien? Bienvenue chez nous Julien.
3: Merci, bonjour.
2: Vas-y Julien, alors le dernier coup de cœur, le dernier coup de foot, c'était pour qui ou pourquoi? T'as vu, moi j'ai retenu le truc.
3: Moi c'était pour un voyage, donc je suis parti il y a 2 ans de ça. Je sais pas si vous connaissez, il y a le motoclub de Joanny.
4: Non,
2: bah,
4: c'est
2: pointu,
4: hein.
2: Bah, là, vraiment, là.
4: C'est
2: pas Sylvie qui tenait la buvette?
3: Oui, mais si, exactement.
2: Au motoclub de Joanny.
5: Bah, non, on le connaît pas, du coup.
2: Non, on veut voir, mais non.
3: Donc je suis parti à Lyon pour le salon de la moto et j'ai rencontré quelqu'un là-bas qui était super cool et qui m'a donné envie de partir en Mongolie, faire le tour de la Mongolie et le tour du Népal en moto.
2: Ah oui. Et tu l'as fait?
3: Et non. Du coup, je l'ai encore pas fait. Tu vois, ça fait 2 ans et là, j'y vais là en 2027.
2: Ah, parce que sinon, c'est une très belle histoire. J'ai eu un coup de cœur pour un tour du monde, le tour de Mongolie. Ouais. Et tu l'as fait? Pas du tout.
4: Non, pas du tout.
2: J'ai pas de moto.
4: J'ai pas le permis. J'ai peur.
2: Et j'aime pas voyager. Alors, besoin, non, mais effectivement, moi, j'ai des amis qui font souvent le Maroc, par exemple, à moto. Moi, je trouve ça très.
4: Oh, il doit faire chaud, hein.
2: Non, ils le font un peu en décalé. Ils le font. Oui, alors, ils ont un peu chaud, moi, en
4: puis
2: moto.
4: Il y a de la montagne aussi au Maroc.
2: Et honnêtement, j'ai un peu peur, moi, maintenant, avec les années. C'est pas le genre de truc que je ferais, mais il paraît que c'est très beau. Dès que tu fais des trucs comme ça, qui sortent un peu des sentiers battus, il paraît que c'est dingue. Et je pense que la Mongolie, ça doit être très, très beau aussi.
4: Ouf.
3: Ouais, il y a moyen.
2: Par contre, tu nous rappelleras quand tu l'auras fait.
4: Ouais.
3: Bah écoutez, si vous voulez, puis je vous envoie même des photos et puis je peux même
4: aller. Pas trop non plus.
3: Si vous êtes gentil, je peux ramener un petit souvenir.
2: Là,
4: c'est boule à neige.
2: Voilà. Je t'embrasse. Bisous, bisous. À bientôt. Salut Julien. Déborah, le dernier coup de cœur que t'as eu, le dernier coup de foudre.
6: Salut Coé. Eh bien écoute, c'était quand j'étais en apprentissage il y a presque 20 ans. J'ai eu le coup de foudre pour un des fils de mon patron et j'ai jamais dit. J'ai jamais osé parce que je pouvais pas. J'y arrivais pas, mais ça m'est resté pendant des années. Même aujourd'hui, quand je le croise, parce qu'on est dans la même ville, je suis pas tranquille.
4: Il serait peut-être temps de donner son nom.
2: C'est pourquoi tu lui dis pas?
4: Il a
2: pourquoi
4: quelqu'un?
2: Pourquoi tu tentes pas?
6: Parce qu'il avait quelqu'un, que là, il a quelqu'un, qu'il est marié et que.
2: Et toi?
7: Il l'aime pas, je crois. Hein.
6: Et en fait, si tu veux, c'est ça, quand t'aimes quelqu'un, en fait, tu veux le bonheur de cette personne et c'est aussi savoir s'effacer pour que la personne
2: ne fasse pas cette fois. Oui, mais quand t'as vraiment un coup de foudre pour quelqu'un et la vie, elle est courte, faut pas passer à côté.
5: Je peux te dire que moi, je me suis pas effacée. Hein.
2: Qu'est-ce qui t'empêche? Je peux te dire que.
4: C'est pas le genre. Hein.
2: Moi, je peux te dire que.
5: Je
2: peux te dire que sa rivale, elle est sous 1 mètre de béton. Il y a un immeuble de la Défense qui est construit au-dessus de la rivale de Stouff et pour aller la retrouver. Stouff, elle a mis 12 cadavres d'animaux, 8 plantrards, rien. Je peux te dire qu'avant qu'il retrouve le corps, il va se passer du temps. Mais c'est vrai, il ne faut pas passer à côté de l'amour de sa vie. Tu sais, il vaut mieux avoir des remords que des regrets. Il n'y a rien de pire.
6: Mais tu vois, enfin, je veux dire, aujourd'hui, je le vis bien parce que. Après, j'ai refait ma vie, même si j'ai pas eu la bonne personne, mais j'ai quand même eu de super enfants.
5: Mais tu dis, pourquoi tu dis la bonne personne?
4: C'est horrible.
6: J'ai passé 8 ans avec un pervers narcissique.
2: Il y a beaucoup de femmes qui nous écoutent, qui ont fait des enfants des fois.
6: Si tu veux, aujourd'hui, moi, je suis hyper heureuse parce que je sais que lui, il est heureux et c'est tout ce qui compte pour moi.
2: Mais parce qu'il pourrait être encore plus heureux avec toi.
5: Voilà.
6: Non.
2: Conseil de fille à fille.
5: Mais qu'est-ce que t'en sais qu'il sera pas plus heureux? Tu le sais, tu connais toute sa vie. Peut-être qu'il est malheureux en couple, t'en sais rien.
6: Non.
5: Non, mais on va pas les casser des coups non plus. Mais
2: non, parce que je le surveille tout le temps. Quand je suis en bas de chez lui toute la nuit,
4: et là, je vois qu'il est heureux.
2: Je
4: dors
2: avec
4: les caméras que j'ai mis dans sa chambre.
2: Je dors sur le banc qui est juste devant chez lui. Il sort à 7h53 tous les matins.
5: Mais le laps de temps où il avait pu, où il était célibataire, pourquoi t'as pas pris l'embranchement?
6: C'était compliqué parce que moi, sinon, je foutais en l'air mon apprentissage et j'étais avec ses parents en apprentissage.
5: Donc mais ça veut rien dire.
8: Moi, je sais comment il peut être heureux. C'est qu'il garde la meuf avec qui il est maintenant.
5: Non, il accepte, en plus d'être un
8: trouble.
2: Crois-moi que ça, c'est que c'est des nids en merde.
7: Non, comme Stouff, faut couper les freins de la bagnole.
6: Exactement.
2: Mais, parce que tu sais, Stouff, elle peut t'envoyer des tutos où tu scies la colonne de direction.
5: Mais c'est dommage, le moment où il était justement célibataire, c'est là qu'il aurait fallu y aller. Maintenant, c'est vrai qu'il est marié, il a des enfants et tout ça, tu vas pas aller.
8: Tu mets des airbags Takata.
7: Oui,
5: mais arrêtez.
2: C'est-à-dire que t'es la seule personne qui enlève des beaux airbags pour mettre des Takata. On va pas vous remettre des Takata. Si, mettez-lui des Takata.
5: Mais ça fait mal au cœur de savoir qu'elle est amoureuse comme ça depuis tant d'années.
2: Qu'est-ce qui t'empêcherait de lui dire? Ça veut pas dire que machin. De lui dire.
4: Ça se trouve, il attend que ça
5: c'est
4: aussi.
5: C'est casser quelque chose peut-être. C'est ça qu'elle a peur. Non, ça va peut-être casser quelque chose.
6: Ah non, il m'a jamais calculé.
2: Ah
4: Il m'appelait machine.
2: Oublie que t'as aucune chance.
6: Il se doutait bien, mais et puis il en jouait hein, en plus, parce que des fois il faisait exprès et moi j'étais rouge pivoine hein, vraiment hein, mais en moins de 10 secondes.
5: Ah, salaud.
6: Mais et puis il s'amusait avec ça, mais il a jamais cherché plus loin, si tu veux. Que,
5: ah bon, alors t'as rien perdu. Ouais, lui, t'as rien perdu. Allez,
2: non, bisous, ma petite Déborah.
6: J'ai rien perdu, tu vois, mais je suis.
2: Bon week-end, bisous.
6: Merci.
2: C'est bien, c'est
6: merci
2: principal. Julien, on fait Julien très vite. Julien, dernier coup de foudre.
0: Ouais, bonjour Chloé, bonjour tout le monde.
2: Salut Julien.
0: Moi, mon coup de foudre, c'est pour mon métier, pour un événement de mon métier que j'ai eu la chance de réaliser.
2: C'est quoi?
0: En fait, moi, je suis mécanicien dans l'aviation. Et en fait, j'ai eu un coup de foudre pour mon premier vol que j'ai effectué. Je travaille sur des avions de chasse, donc ça va très vite.
2: Oh,
0: c'est une passion que j'ai depuis que j'ai 6 ans. Et du coup, j'en garderai j'ai un souvenir mémorable de ce moment, même si je ne me rappelle pas de tout.
2: C'est-à-dire que tu bosses sur les avions de chasse en faisant des pièces, et à un moment donné, les mecs t'ont dit « monte et viens faire un essai de ce que tu fabriques ».
0: Ouais, c'est un peu ça, ouais.
2: Et t'es tombé dans les pommes.
0: Non, je suis respecté à ce niveau-là quand même.
2: J'ai vomi, t'as vomi?
0: À chaque fois, j'ai vomi. J'ai volé trois fois, j'ai la chance de faire trois fois. À chaque fois, j'ai vomi.
2: Moi, je l'ai fait aussi avec les mecs. J'ai fait des vrilles, des machins, des trucs. Les mecs, ils me disent, c'est bien, hein, j'en ai première, deuxième. Et je lui dis, écoute-moi bien, mec, je fais flipper. Tu m'en fais une troisième, je gerbe dans ton avion.
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1: Nouvelle canicule à Paris peut-être, c'est le moment peut-être d'aller rechercher Annie Dingo, l'ancienne maire, non?
2: Oui.
3: Bah, c'est gentil de prendre de mes nouvelles.
2: Ah,
3: bah, sentais seule, je fais plus rien, je m'ennuie. J'ai un manque de travaux, plantage de panneaux, 50 sur le périph, c'était bien cette période. Je suis en manque de pistes cyclables avec des vélos cargo qui font chier tout le monde. Oh là là, et surtout en manque de notes de frais.
4: Ah,
3: oh là,
4: ah bah oui, ça, oui. Hein.
3: C'est cher Dior quand il faut payer soi-même.
4: Vous avez vu ça?
3: Oh, bah les jingles quand même, allez tiens. Allez.

0: C'est vrai, alors là.
1: Bon, allez-y,
0: alors,
2: Madame Dingo, oui. La France se prépare à vivre un été caniculaire, ouais. Notamment Paris. Est-ce que ça vous inquiète?
0: Bah, je m'en fous, j'ai la clim.
2: Ah,
0: bah, bah, alors, moi, je suis écolo, mais responsable. Si j'ai pas la clim, mes ficus, ils vont crever. Et mes ficus, c'est les poumons de ma maison.
2: Oui, bah, alors, ça, c'est votre point de vue perso. Hein. Oui. Mais est-ce que vous êtes inquiète pour Paris et les Parisiens?
0: Non, parce qu'à chaque problème, sa solution. Ah, j'ai des idées, je vous les donne et vous vous démerdez primo.
2: Ouais.
0: Je vais installer des pales sur la tour Eiffel, je vais faire le plus grand ventilateur du monde.
1: Ah.
0: Jour de canicule, claque, vitesse 3.
1: Pas idiot. Ouais.
0: Ensuite, Toto,
2: ouais.
0: Je raserai la moitié du quartier de la Défense. C'était les pollueurs avec leur gratte-ciel. Ah non, merci, non, merci. Un gratte-ciel, ça sert à rien. Depuis quand le ciel a besoin de papouilles? Depuis quand il veut qu'on le gratte? Hop, je rase la Défense, j'en fais une forêt, on respirera, on restera le quartier des affaires, parce que les péripatéticiennes viendront s'y installer gratuitement.
1: Ah, d'accord.
0: Un arbre, une camionnette. Gepetto, je grefferai des brumisateurs sur tous les pigeons parisiens. Avec le nombre qui sont, croyez-moi, il fera bon. Même très frais, hein, la petite laine ne sera pas de refus.
2: D'accord.
0: Et enfin, attendez, alors Primo, Toto, Gepetto, Golio,
2: ouais.
0: Les bateaux mouches navigueront en boucle beaucoup plus vite pour créer un petit courant d'air qui rafraîchira les quais qu'un peu de chance tout Paris.
2: Ouais.
0: Bon, ça dépend de quel côté je mets les pales. Voilà.
2: Ouais. Eh bien, on espère que le nouveau maire de Paris a pris note de tout ça.
0: Oh, bah, il s'en fout, lui. Ouais. Hein. Bon, alors là, je veux dire, il est à la clim dans son bureau. Hein,
2: ah, monsieur,
0: oui, bien sûr, rien à foutre, je balance. Il roule en 4x4 aussi.
2: Ah, bon,
0: il a un Humer.
1: C'est pas bien.
0: Il a un Humer. Là, il est fan d'un gars là, qui roule dans Paris avec une 307 Critère 63 qui bosse. La radio,
2: aussi.
0: Il paraît.
2: Voilà, c'est scandaleux.
0: Allez, jingle les bouffeux. Allez, on y va.
1: J'y suis pour rien là.

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2: Pour l'instant, nous faisons un bisou à Ellie, qui est en ligne avec nous. Alors, je croyais que c'est une chauffeuse de taxi. Chauffeur de taxi.
3: Je sais pas, demande-lui.
2: C'est un chauffeur.
3: Ah, Ellie, c'est un monsieur.
2: Bah, je vais pas lui demander si on dit une chauffeuse alors que c'est un gars.
3: Ellie, je pensais que c'était une fille.
2: Demande-lui.
3: Ellie, bah oui, je crois.
2: Salut Ellie, comment ça va? Bienvenue chez nous.
4: Bonjour, salut l'équipe. Bah, je suis bien content de vous avoir au téléphone, ça va super et vous?
2: Bah, ça va très bien, t'es taxi où?
4: Taxi, bah, tu connais très bien, à Doussard et Saint-Jean-Rio, à côté du lac d'Annecy.
2: Maintenant, t'es un local là. Maintenant, j'ai pris la côte de. Merde, comment elle s'appelle cette côte là qui fait le tour du lac et à un moment donné ça monte.
4: Taloir.
2: La côte de Taloir.
4: Elle est plat.
2: Alors, si elle est raide?
5: Ouais.
2: Soyons honnêtes, elle est raide.
3: Mais tu l'as faite en comment?
2: Vélo. Je l'ai faite en vélo électrique, mais sans vélo électrique, honnêtement, tu montes pas. C'était pas Pocacar. Tu montes pas. Et en vélo électrique, tu la montes déjà en champ un petit peu moyen, mais et vous habitez une belle région hein, du côté d'Annecy.
4: Moi, on est quand même pas malheureux, ouais. Ça, c'est sûr.
2: J'ai découvert le vieux Annecy, tout ça. C'est très très beau.
5: La couleur du lac aussi, bleu.
2: C'est un bleu, mais c'est
4: bleu turquoise.
2: Mais vous mettez du canard WC dedans, non? On peut le dire maintenant. C'est un secret de fabrication. C'est un truc comme ça. Tu sais pourquoi c'est bleu? Je l'ai appris.
5: Non.
3: Non, vas-y.
4: Je sais pas.
2: Ah bah parce que c'est calcaire.
6: C'est calcaire, c'est une. Ouais.
2: C'est calcaire, d'accord. Donc ça, le fond amène cette couleur bleue parce que la roche est calcaire.
7: C'est comme dans les gorges du Verdon, c'est pareil.
2: Voilà.
3: Ils mettent pas des canards WC dedans.
2: Eh non, je pensais moi.
5: Mince.
2: Ellie,
4: c'est l'eau la plus pure d'Europe.
2: En tout cas, elle est incroyable. Je me suis baigné dans le lac, 26 degrés, c'est incroyable. Bon, combien coûte une course de 30 km en taxi approximativement? Attention, hein, c'est des questions.
3: Ça fait longtemps que j'avais pas pris le taxi, moi. Donc
2: oui. Parce que Piet, il m'a mis 100 francs.
4: Attention, parce que nous, les tarifs en Haute-Savoie, ils ne sont pas donnés. Hein.
2: Ah, à 100 francs, 10 000 balles ou 3 paquets de gauloises et un briquet Zippo. Effectivement, c'est quand que tu as pris un taxi pour la dernière fois, Piet?
4: La première réponse.
2: Ouais, c'est toujours en francs. Quel est le principal inconvénient du recouvre-siège à boules du chauffeur de taxi? Les poils des cuisses se coincent dedans. On a la marque sur les cuisses tout le temps, toute la journée. Ou ça fait transpirer du cul?
5: Les trois.
4: Bah, j'ai envie de te dire les trois d'un
2: coup. Oui, on est d'accord. Vrai, tous ceux qui ont essayé ça. Et enfin, quel service supplémentaire doit offrir un taxi? Vider le cendrier quand il dégueule de clope. Effectivement, ça fait longtemps qu'il ne l'a pas pris. Offrir un paquet de treats ou proposer une bouteille de Tang. Ah, effectivement, Diane.
7: Ça date, hein?
2: Ouais.
3: Bah, moi, je sais pas, ça fait longtemps.
2: Je vais te faire reprendre un taxi.
5: Ouvrir la fenêtre avec la manivelle.
2: Vous avez la petite bouteille d'eau?
4: Ouais, allez, donnez la petite bouteille d'eau.
2: Allez, mais c'est. Hey, je te fais un gros bisou et j'embrasse tous les chauffeurs de taxi de toute
4: merci
2: la France.
3: Qui roule avec un berger allemand à côté.
4: Non, salut, mon ami. Merci de nous accompagner tous les jours dans la voiture.
2: Ah, bah, t'es un amour. Merci à toi. Et on viendra se voir bientôt parce que au mois de septembre, je vais retourner refaire la côte de Taloir.
4: Eh bah, n'hésite pas à m'appeler et je te transporte, je te fais visiter un peu plus loin que
2: le
4: taxi.
2: Je t'appellerai parce que c'est beaucoup moins chiant qu'à vélo.
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2: Une info. Il y a un autre mondial qui s'est déroulé à Lefrancouche. Pas si Lefrancouque.
3: Ouais, peut-être.
2: Lefrancouque.
4: Peut-être le championnat en Belgique,
2: comment?
4: C'était peut-être pas en Belgique, mais c'était les championnats du monde.
2: Avec Cook, ouais. Ça ressemble à tout ce qui est, à mon avis, au-dessus de Dunkerque, tout ça.
3: Et la crevette grise, c'est un peu leur spécialité là-bas.
2: Ouais, pour moi, c'est
3: dans le nord de la Belgique.
2: Pour moi, c'est au-dessus de la Panne. C'est par là. C'est où le Frankouque?
4: Ah, c'est à côté de Dunkerque.
2: Oui, c'est ça. Le championnat du monde de décortiquage de crevettes grises.
3: Pointu, ça.
5: C'est beau, hein.
2: La Belge Chantal Geuse a été sacrée ce dimanche midi après avoir décortiqué. Écoutez-moi bien. C'est ça qui est fort, quand même. Ça, c'est possible, ça. Elle a décortiqué en 10 minutes. 10 minutes.
3: Ouais.
2: Combien vous diriez-vous?
3: C'est en kilo.
2: Crevette grise.
3: Ah, en kilo.
2: C'est tout petit, la crevette grise.
3: Bah, et puis c'est, normalement, ça se mange avec la tête, non?
6: 10 kilos.
2: Non, justement, en théorie, t'enlèves
4: kilos,
2: la tête.
4: C'est énorme.
2: Enfin, si, c'est de la, sinon, c'est tu chance, la décortiques pas. T'enlèves la tête.
6: 5 kilos.
3: Ouais, je dirais 4 kilos.
2: 4 kilos en 10 minutes.
6: 5.
5: Ah mais c'est un championnat du monde, une quinzaine de kilos.
2: Je sais, alors, 10. Honnêtement, je vais être honnête avec vous.
4: C'est énorme, les gars.
2: Je sais pas comment c'est possible. Elle aurait décortiqué en 10 minutes 146 kilos.
6: Ah non, grammes.
4: Oui.
6: 146 grammes.
5: Ah, grammes.
6: Ah, bah, j'ai cru voir marqué kilos.
3: Oui, bah, c'est oui, mais si, et en fait, il faut qu'elle enlève même les.
5: Ah, bah, c'est impossible.
6: Oui.
5: Bah,
6: non, ah, oui, tu calcules que le.
2: Ah, oui, parce que c'est tout petit, mais ça pèse rien, une crevette grise. Rien,
3: bah, oui, en plus, oui.
5: C'est comme d'éplucher des lentilles, quoi.
3: Il faut avoir une belle vue déjà, et puis des bons ongles. Hein.
2: Et t'as raison, putain, faut avoir une belle vue. Et hop là, et hop là. Je crois qu'on a le.
4: Ouais, on a le bourgmestre belge avec nous.
7: Champion du monde. Champion du monde. Champion, champion. Champion du monde. Sans ça vous la coupe, on vous entend plus.
4: Oui, doucement, doucement.
7: On vous entend plus.
4: Doucement, c'est ce soir le match face aux États-Unis.
7: J'en ai rien. Je m'en tamponne la gaufre de Liège avec ton truc qui colle à l'intérieur et qui colle le pantalon là. Oui. Je m'en tamponne la gaufre du foot. On est champion du monde de décortiquage de crevettes grises. Oui. Et sans mon petit ami. Oui. Ça pèse lourd.
4: Oui. Alors, après quoi?
7: Qu'est-ce qu'il y a après quoi? Mais, ça, vrai, mais ça ne va jamais. Qu'est-ce que va dire encore? Ça ne sert à rien d'être champion du monde de décortiquage de crevettes. C'est ça que tu veux dire? Ça ne sert à rien.
4: Ouais.
7: Tu m'en dégoûtes. C'est ça, tu sais quoi? Ouais. Parce que tu crois qu'avoir 2 étoiles là, sur ton Mario, ça te changeait ta vie. Non, t'as 2 étoiles, t'es toujours aussi aigri. C'est même pas décortiquer une crevette, toi. Hein, toi, on le fait à ta place, tu te pètes, là, tu te la pètes. Vas-y, tu t'as pas les doigts qui puent, t'es pas un vrai, va. Péteux que t'es. Ça,
4: ça va.
7: Si tu fais ton péteux, tu fais ton péteux.
4: On n'a rien dit. On a juste dit que bon, c'est pas.
7: Tu arrêtes tout de suite. Hein. Ouais. Tu la joues gentille, mais t'es fourbe avec ta tête de fier, ton béret, ta baguette. Ça,
4: bon, on a rien dit.
7: Je te le dis, t'es comme les crevettes. Hein. Ouais. Tout va bien sauf la tête. Hein,
4: non, on a rien dit, franchement.
7: Si,
4: vous énervez tout seul. Là.
7: Tu l'aurais dit. Ouais. C'est ça qui est pire. L'aurais dit. Hein, je sais. Et par contre, j'ai peur que Trump en parle la direction et annule le titre pour le donner aux Américains. Hein. Sans déconner, qui a décortiqué un bison. Je suis sûr qu'il est capable de ça, il est fou furieux avec sa coupe de... Qu'est-ce que c'est que cette coupe d'aisselle? Oui, allez, vrai. Pour l'instant, on est tranquille, on fait ça, on est heureux.
4: Bah fêtez ça bien, et ce soir, il faut battre les Américains en foot aussi.
7: T'inquiète pas, on a des bons joueurs, on a Kevin De Bruyne, on va...
4: Ouais.
7: Bon, voilà. Allez, champion du monde.
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3: Tous les pays organisateurs ont été éliminés de la Coupe du Monde. Je le dis, si vous ne suivez pas le foot, au moins vous pourrez frimer à la machine à café avec ça. Trump a fait savoir, alors ça c'est magique, qu'il ne s'intéresserait plus du tout à l'événement une fois sa nation éliminée. Ce qu'il y a de bien avec...
4: Il a tout tenté déjà pour qu'elle reste, mais bon là...
3: Ce qu'il y a de bien avec ce gars, Oumoche, c'est qu'il est sans filtre. C'est-à-dire que c'est pas un gars, diplomatie, le machin, le je fais plaisir à tout le monde, non. Il s'en cogne, les likes, c'est pas son truc. Le gars, il dit ce qu'il a envie de dire. Ouais, et là, il le dit, je vous préviens, dès qu'il n'y a plus les États-Unis, j'enlève les visas à tous les gars, vous rentrez chez vous, c'est terminé. Alors dorénavant, je vous donne des infos qui sont nouvelles, qui
4: ça
3: viennent de tomber. Ça a changé. Trump a vendu tous les buts de stade, faudra maintenant mettre des sacs à dos à la place.
4: Comme à l'école.
3: Pour marquer les poteaux. Il a laissé une tondeuse à batterie Parkside à dispo, mais le chargeur est au Canada, les batteries sont au Mexique. Les arbitres devront siffler avec les doigts, parce qu'il paraît qu'il aurait revendu les sifflets. De toute façon, les arbitres ne s'en servent pas beaucoup.
4: Oui, ils s'en servent pas.
3: Malogun, hein, vous savez, l'attaquant américain. Il jouera avec la Suisse et prendra la binationalité du gagnant, quoi qu'il arrive, histoire d'être sûr d'avoir un américain champion.
5: Okay.
3: Trump a remplacé le globe de la Coupe du Monde par une représentation de son testicule gauche, parce qu'il trouve que c'est plus esthétique.
6: Qui va l'embrasser, là
3: Et on vient d'apprendre, pardon pour les Belges, que la Belgique vient de se prendre 300% de douane, de droits de douane à l'exportation ce matin dans la gueule.
6: Pourquoi ?
3: Par principe.
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1: Tiens, j'ai une belle histoire, un bon roman, vous avez chialé ce matin.
2: Ah, c'est agréable, c'est j'aime bien.
3: C'est un bon roman, c'est une belle histoire.
4: Ça me fout en l'air.
1: Moi, ça va te foutre en l'air. Hein. Un ancien combattant américain sans domicile fixe, 65 ans, en situation de handicap, a pris une douloureuse décision de confier son chien Jake à une caserne de pompiers de Fort Worth.
2: Merde.
1: Au Texas. Parce que ça coûte cher, un chien.
2: Ah oui.
1: Voilà, il laisse une lettre et il dit « S'il vous plaît, aidez mon bébé ». Dans cette lettre, il explique qu'après avoir perdu son logement, lui et son chien vivaient depuis de 20 mois dans un campement de fortune et ne pouvaient plus s'occuper correctement du chien, tout en essayant de reconstruire sa vie. Touchés par son histoire, les pompiers ont d'abord pris soin du chien, puis ont décidé de l'adopter collectivement au sein de la caserne. Parallèlement, une équipe d'aide aux sans-abri a retrouvé le vétéran et avec le soutien d'une association, lui a fourni un logement temporaire dans un camping pour véhicules aménagés, ainsi qu'un accompagnement avant d'engager le vétéran au sein de la caserne où il vit désormais. Avec son chien, et grâce à cette mobilisation, le chien et son maître ont tous les deux retrouvé un foyer et un travail.
2: C'est beau.
5: Ça, c'est beau, ça.
1: Voilà, c'est mignon.
6: Ça, c'est l'histoire. Ah,
1: c'est trop beau. Le chien, bon, bah, maintenant, le chien a bouffé tous les tuyaux des camions de pompiers. Faut pas qu'il y ait un incendie, mais c'est une belle histoire.
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1: Belle journée également pour le Tour de France. Pietro, est-ce qu'on peut en savoir où on en est?
2: Un
1: vite,
2: petit
1: mais,
2: point
1: mais vraiment
2: pour
1: vite.
2: Tour de France, ouais.
1: Vite, hein.
3: Le Tour de France, Pogacar, hier, il s'est fait une journée off, il a laissé partir tout le monde, donc il a perdu son maillot jaune.
1: Oh.
3: Mais en fait, ça l'arrange.
2: Pourquoi?
3: Parce que du fait qu'il ait plus les maillots, il a plus les protocoles, il a plus les podiums, il a plus les contrôles.
1: Il dit qu'en fait, ça lui fait une soirée plus cool, Pietro.
3: Ça lui fait gagner jusqu'à deux, ça peut lui faire gagner deux heures de son temps. Et du coup, c'est comme ça, il est tranquille, il est peinard, il rentre dans son bus.
2: Mais il va gagner?
3: Mais oui, il va gagner.
1: Posons la question à Jean Quête Exclusive, notre journaliste qui a bossé sur le Tour de France.
4: Ils dorment sur des chaises pliantes pendant 3 jours pour voir passer des cyclistes pendant 4 secondes. Ils connaissent le prénom de tous les coureurs, mais pas celui de leurs voisins. Ils applaudissent des hommes en lycra, puis se battent pour un porte-clés lancé par la caravane. Pourquoi des millions de Français vivent-ils le Tour de France comme une mission nationale? 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
1: Oui, j'enquête exclusive, mais au Tour de France, attention aux débiles.
4: Chaque année, ils reviennent. Oui. Ils sont des centaines. Ils se croient plus rapides que les meilleurs cyclistes du monde. Leur technique, courir à côté des coureurs pendant 5 secondes en hurlant comme si le maillot jaune était leur cousin. Résultat, un mollet en feu, une chute évitée de justesse et un passage au ralenti sur toutes les chaînes de télé. Pourquoi ces champions du dimanche pensent-ils pouvoir suivre des athlètes qui roulent à plus de 50 km/h? Qui sont ces débiles prêts à finir dans un fossé juste pour passer 2 secondes à l'écran? Tour de France, immersion au cœur de ces sprinteurs qui n'ont jamais dépassé le bus scolaire. Notre enquête, c'est ce soir sur ces stars.
1: On va terminer, chère enquête exclusive, bien évidemment avec le très très beau portrait de la semaine. Ah.
4: Dans le portrait de la semaine, Benoît. Benoît était venu voir passer le peloton, comme chaque année. Casquette, merguez, camping, la panoplie complète. Puis une gourde atterrit à ses pieds. Il la ramasse.
5: Hey, c'est peut-être celle de Lance Armstrong.
4: Il boit une gorgée. Erreur. En moins de 10 minutes, son cœur bat tellement vite que sa montre connectée appelle les pompiers toute seule. Des bosses lui poussent sur le crâne, son zizi devient fluo, et depuis, il monte les escaliers en danseuse. Simple boisson énergétique, cocktail de vitamines, ou recette si musclée qu'elle ferait pédaler un tracteur en col de montagne, nous avons retrouvé cet homme. Ah. Aujourd'hui, il dépasse les vélos électriques, juste pour aller chercher une baguette. Le portrait de la semaine, l'homme qui a bu dans une gourde du Tour et qui depuis demande un contrôle antidopage avant chaque barbecue, le portrait de Benoît, c'est dimanche. Dans 7 à 8 sur...
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2: Avant les moments gênants de la télévision, il y a un tableau qui est sorti avec des marques, tu sais, des marques qu'on achète des fois en se disant ça faut acheter, c'est français.
3: Ouais, ça sent bon la France. Ouais.
2: Ça c'est la France. Ça. Alors vous les croyez françaises et en fait elles ne le sont plus. Elles ont été créées.
4: Ah oui.
5: Elles ont été rachetées.
2: Mais c'est plus du tout français.
6: Ah oh là là là. Vas-y.
5: Oh non, allez, attends, fais attention.
2: Je vous fais un top 11.
5: Ah, il y en a, je connais.
2: Dim.
7: C'est l'Australien de Dim.
6: Dim, c'est plus français.
2: Non, ça appartient aux USA maintenant.
5: Ah, oui. Bah arrête.
4: Oh, ça arrive. C'est américain.
2: Sopiqué.
4: Sopiqué, c'est français.
2: Sopiqué, c'est italien.
5: Quoi?
6: Mais non.
4: Sopiqué.
2: Petit navire.
5: Non, ben là, tu laisses petit navire.
2: Thaïlande.
5: Quoi? C'est quoi le rapport là?
2: Ben, c'est racheté par une société thaïlandaise, Rossignol.
5: C'est le
2: bon ski là.
4: C'est carrément un drapeau français.
2: Ah oui, bah c'est suédois.
4: Le logo.
2: Tu peux mettre le drapeau suédois dessus. Là, il va y avoir un drame. Là.
6: Mais quoi?
2: Le roi de la pomme de terre.
4: Vico.
2: Eh bien, il s'appelle Hans et il est allemand. C'est la roi de la patate. Il n'est pas français. Ah, la pomme chips. Das ist Kartoffel. Das ist gut. Allemand. Gauloise, pour ceux qui... Salut, tu vois une gauloise. C'est Japon.
4: Ça existe encore, les gauloises?
2: Ça existe encore.
6: Ah ouais.
2: Orangina Schweppes.
6: Ah bah...
2: Japon.
5: Orangina,
2: c'était français ça.
5: Ah bon,
2: Orangina, Japon.
6: D'accord.
2: Cronenbourg.
8: Tout n'est pas ça.
4: L'Alsace.
2: Bah oui, l'Alsace du Danemark surtout. Ça appartient au Danemark. Et enfin, le petit Marseillais.
4: Elle est belle celle-là.
9: Bah ça c'est Marseille.
2: Eh bah c'est américain.
6: Mais non.
2: C'est beau, non?
4: C'est-à-dire que c'est même plus fabriqué.
2: Depuis 2006, c'est américain le petit Marseillais.
4: C'est-à-dire que c'est même plus fabriqué en France.
2: T'as plus rien, y a plus un petit bout de Marseillais dedans.
8: C'est un américain qui parle avec l'accent du sud.
2: Oh. Alors attendez, ça veut pas dire que les usines n'existent plus chez nous. Hein. Oui. Ça veut dire que ça n'est plus français.
4: Ça a été racheté.
2: Voilà.
4: Il y a encore les usines en France.
2: Il y a des gens qui nous écoutent, mais bon.
6: Ok.
2: Chef Ico, ils sont obligés de
4: parler comme ça.
2: Bientôt les spätzle seront disponibles. Un chiffre. Goût bière, très bon. Goût wurst, la saucisse, très bon. En scrollant hier, on est tombé sur une vieille vidéo qui nous a fait marrer. On s'est dit, faut la remettre dans les moments gênants de la télévision. C'est des personnes qui avaient fait une chanson pour annoncer la grande braderie de Lille.
4: Ah oui.
2: Vous vous souvenez de ça?
6: Ouais, oui.
2: Ah, vous l'avez peut-être oublié. Non. La braderie de Lille, c'est un moment exceptionnel dans le nord de la France. Il y a je crois qu'il y a 1 ou 2 millions de gens. Je sais pas, c'est
6: bon, il y a du monde de ouf.
2: Je vous laisse profiter de cette reprise.
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0: Dolido.
2: Dolido, pas de chanson.
3: Vous êtes prêts? Voici le refrain.
4: Laissez-moi brader.
0: Brader.
5: Bon, au moins c'est bien chanté.
3: Ouais, ouais, laissez-moi brader, laissez-moi. Bon, bah alors pour la peine, on va s'y mettre aussi. Hein.
0: Ouais.
3: Y a pas de raison. On va vous faire écouter le prochain salon du vin. Alors voilà.
0: Ah.
6: Voilà. Un, deux, trois, encore un verre de vin. Du rouge, du blanc, du rosé. Tous les goûts et pour qu'on finisse pété.
3: C'est là.
6: Allez, on fait le refrain tout de suite.
3: Allez.
6: Un peu d'un, du Bordeaux, bon soleil, du Chablis, la gueule, on n'est pas la villageoise. Un peu de vin,
7: premier cru,
6: c'est bon bien.
7: Du grand cru,
6: et à bon bien.
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6: Beaucoup de vin, j'ai la tête qui tourne, je sens que ça va. J'ai niqué mon pantalon, c'est Léo.
3: Allez, je rappelle que l'abus d'alcool est dangereux pour la
8: santé. 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
2: Il y a une info dans le C'est bon à savoir. Je vais le faire tout de suite, ça, parce que ça, c'est incroyable. Ça, c'est une info, faut la voir.
3: C'est bon à savoir. Oh oui, cette info, c'est bon. Très, très bonne. Oui, elle est bonne à savoir. C'est bon à savoir.
4: C'est bon à savoir.
2: Les nouvelles recherches montrent que boire de l'eau quand on est gêné. Non, non. Boire de la bière altère considérablement votre chimie corporelle. Écoutez bien les buveurs de bière. Vous rendant beaucoup plus attrayant que pour les moustiques. Ah. Selon une étude unique réalisée par les chercheurs des Pays-Bas, boire de la bière augmente considérablement vos chances d'attirer des insectes. Ah. L'explication biologique réside dans la façon dont notre corps réagit à l'alcool. Boire de la bière augmente la température interne du corps, augmente la quantité de dioxyde de carbone que vous expirez et altère l'odeur de naturel de votre peau.
5: D'accord.
2: Donc les moustiques viennent. Et donc, quand t'as deux moustiques qui se croisent sur ton bras, vous savez ce qu'ils se disent?
6: Non. Tu prends l'apéro, José?
2: Et le lendemain, le moustique, il est allongé sur ton bras, il appelle sa femme.
7: Je vais pas encore rentrer.
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1: vous rigolez.
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3: Mathilde souffle, le top du jour, on y va.
4: Oui, je vais parler des choses qu'on veut pas voir cet été. On va commencer par les... Oui, arrête. Pardon.
5: Oui.
4: On va commencer par les Insta remplis de couchers de soleil des autres et les stories de pieds face à la mer. Là.
3: Ah bon, bon, on a voir.
4: Mais on veut pas arrêter ça.
5: Avec la musique soleil bleu. Là.
3: Oh, ouais, ouais. Oh, laissez-moi vivre comme je veux.
4: Un peu d'originalité. Vous faites tous la même chose.
5: Ils sont moches, vos pieds.
3: Allez,
4: j'en ai peur.
3: Mais t'as raison.
4: Ensuite, on a le collègue qui écrit urgent dans un email alors qu'on est en congé. On veut pas voir un email arriver avec urgent en gros, warning partout, non, et laissez-nous tranquille.
3: Ouais. Ça te gâche, dis pas ça, moi je t'envoie pas de mail.
4: Je sais, mais ça bah,
3: oui, parce que tu lis pas tes mails.
4: On veut pas voir non plus les coups de soleil sur les gens qui sont rouges et crevisses. Ça existe, les protections solaires, indice 50, pensez-y cet été.
5: Ouais, mais à la limite, quand tu sais qu'ils souffrent un petit peu, c'est rigolo.
4: Ouais, maintenant, t'es prévenu quand même. Tout le monde est prévenu, il faut un petit peu arrêter.
3: Je l'ai vu une fois devant moi, quand vous avez pris un coup de soleil, que ça vous gratte et que vous êtes rouge, allez arrêter de faire chier les urgences avec dans les hôpitaux.
4: Les nanas qui te mettent de l'huile là, pour bronzer, alors que non,
3: vous
4: faut
3: brûlé,
4: pas
3: vous
4: arrêter.
3: Vous avez brûlé, bah, vous allez souffrir de nuit, puis c'est tout, que je te dise.
4: Cet été, on veut pas voir non plus les gens trop bien gaulés qui font leur sport sur la plage. Ça énerve.
3: Énerve aussi eux.
4: Ils sont bien gaulés, ils sont là en train de faire du sport.
3: T'as remarqué, ils sont trop bien gaulés. Ils ont pas faim comme toi au petit-déj. C'est-à-dire que toi, t'es en train de défoncer un pain au chocolat.
5: T'es en train de faire la queue à la boulangerie. Les mecs, t'es en train de courir.
3: Mec, tu les vois avec un
5: jus de lait d'amande.
4: Un
5: jus détox.
3: Toi, t'as la tête comme ça. T'as eu du mal à te lever à 9h. Lui, il est levé depuis 6h. Il court. Mais qui c'est cette personne? Quel est cet être humain?
5: Et au bord de la piscine, il mange des fruits.
4: On est en vacances, quoi. Et là, je vais terminer par quelque chose.
3: Oui, il a raison. Les mecs, ils mangent des fruits. Toi, t'es avec ton panini.
5: Ou ta glace Magnum, là, je vois. Et l'autre, il mange ses fruits.
6: Elle va partir.
3: Toi, tu croques dans ton panini, t'as du Nutella plein de shorts, et le mec, il est avec ses petits grains de banane, du
5: C'est les vacances, profite.
4: Est-ce qu'on veut pas voir cet été? Je vais terminer par quelque chose de très sérieux, c'est les abandons des animaux. La SPA sensibilise déjà en fait sur les abandons parce qu'il y a déjà des comment ça s'appelle,
3: des
4: sociétés, oui, des connards si tu veux, non, mais qui commencent déjà à faire des demandes d'abandon pour leurs animaux. Faut savoir qu'en 2025, sur l'été entre juin et août, il y a eu 63 500 abandons.
3: Énorme.
4: Ça fait toutes les deux minutes un chat qui a abandonné, quoi.
3: C'est vrai qu'il y a un autre problème parce qu'on parle souvent des départs en vacances. On parle souvent des gens qui disent ah ouais, mais ils ont abandonné le chien parce qu'ils pouvaient pas l'emmener en vacances. Ce qui pour moi est une fausse excuse parce que on a toujours un oncle, une tante, un copain qui peut te garder ton chien à la campagne. En ville, c'est peut-être plus compliqué. Mais c'est pas, il y a un autre problème. C'est qu'il y a des tas de gens qui prennent un chien et qui n'ont pas les moyens de l'élever. C'est-à-dire qu'ils n'ont pas les moyens du véto, ils n'ont pas les moyens des croquettes. Le nombre de gens qui veulent des staffs, des staffies et des labradors qui bouffent je ne sais pas combien de croquettes et de viande, c'est un achat. Pensez-y avant. Ça coûte cher, un chien. Ça coûte cher. Voilà, c'est tout.
5: Donc je
3: vous le dis, vaut mieux des fois ne pas en prendre du tout, prenez pas. Plutôt que de pas être sûr, c'est des vies, c'est des animaux. Et résultat, regardez les pauvres là. On embrasse aussi les SPA et les ligues pour les animaux. La chaleur qu'il va faire là. Les animaux, là, vous imaginez un peu le délire.
6: À marcher sur le bitume brûlant.
4: Sortez pas vos chiens ou mettez-leur des petites pantoufles, ça existe aussi. Hein. Non mais c'est vrai. J'en ai vu là.
3: Enfin moi, mettre des pantoufles à un Rottweiler, il me dit non,
4: va
3: je veux pas.
4: Va marcher pieds nus sur le bitume, toi. Non, les chiens, c'est pareil.
3: Viens d'acheter des chaussures, c'est pour les mettre.
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2: L'affaire est terrible. Alexis Burlot, patron du séchoir de Bugey, dans l'Ain, reçoit un mail fâcheux. Il devait, dans sa glacière, participer au championnat de France. Il part à Paris avec ses saucissons. Pourquoi ? Parce que on lui annonce la disparition d'un colis qui contenait les 46 saucissons.
3: Oh, voilà.
2: Dont 4 étaient sélectionnés pour la finale du championnat de France de saucissons.
3: Et là, plus.
2: Le mieux, c'est d'en parler avec l'intéressé lui-même. Allô ?
4: Oui, allô ?
2: Bonjour, vous appelez pas Alexis.
4: Je suis sa femme, il m'a laissé le bébé là.
2: Bonjour Mme Burlot, comment ça va ?
4: Ça va, merci.
2: Ça va bien ? Alors, qu'est-ce qui s'est passé avec ces... Qu'est-ce qui s'est passé ? Il est où ce colis avec les 46 saucissons ? Il est où ?
4: Eh ben justement, on vient de le recevoir à nouveau.
2: Ah ! Bonne nouvelle.
4: On le remet en lice, on va faire un petit jeu concours là sur notre page Facebook.
5: Bah, du coup...
2: Et alors votre chérie, c'est ça qui est drôle, c'est que vous apprenez à 6h45 du matin que les 46 saucissons, le colis n'est pas là.
3: A disparu.
2: Donc qu'est-ce qui fait votre chérie alors?
4: On se réveille tous un peu en panique. On regarde les trains pour aller à Paris. On se pose des questions. Est-ce qu'on fait l'aller-retour? Donc je lui dis bah oui, faut pas. On est qualifié pour la finale, donc donc voilà, je regarde les trains pendant que lui, je réserve les trains pendant que lui, il va repréparer nouveau la commande.
2: Parce il recollectionne ses saucissons, il reprend ses saucissons, il tâtonne, il prend le meilleur.
4: Et puis voilà, donc il fait un peu ça dans l'urgence et puis après il part du coup à Paris avec un de nos super potes Stéphane. Ils avaient prévu déjà de passer la journée ensemble pour un repas de remerciement dans les côtes rôties.
2: On sait vivre hein, chez vous hein, quand même. Hein. En buvant que de l'eau bien sûr, parce que l'alcool est dangereux pour la santé, hein, on est d'accord.
4: Voilà, ouais, c'est toujours pour accompagner le saucisson.
2: Bien sûr. Et il a gagné, il est devenu donc son saucisson, votre saucisson est devenu champion de France.
4: C'est bien ça, ouais.
3: Je crois que c'est le truffe pistache.
2: Voilà. Truffe pistache.
5: Je vois là, il est
3: bravo.
2: Pour la truffe, pour la pistache, pour la France.
5: Oh,
2: alors ce petit truffe pistache, faites-moi rêver, il est comment ?
5: Il est beau.
4: Alors là, je vous laisse parler à Alexis directement.
2: Ah, il est là ! Alexis, il a envoyé là. Il a chauffeuse de salle, il arrive derrière.
3: Moi, j'ai entendu, il disait.
2: Non. Il arrive comme David Guetta. Tu sais, il y a la première partie, d'après, il arrive quand c'est chaud. Comment ça va, Alexis ?
6: La radio, c'est pas trop mon truc.
2: Tu sais, moi non plus. Tu sais, c'est la différence. Tu sais la différence, c'est que la radio c'est pas ton truc, alors que le saucisson, crois-moi, ça peut être mon truc. C'est la différence, c'est que tu m'en donnes un. Alors, qu'est-ce qu'il a de particulier ce saucisson qu'a gagné ?
6: Eh ben, il est bien dur, bien fait. Il contient 1% de truffe, la truffe du Bugey.
2: Mélanosporum, c'est de la quoi ? Truffe d'été, c'est quoi ?
6: C'est ça, ouais. On ne peut pas dire qu'il est truffé, parce que pour dire qu'il est truffé, c'est 3% de truffe. Nous, il n'y a que 1%, donc c'est pour ça qu'on l'appelle à la truffe. Et pistaché, parce qu'il contient aussi 5% de pistache.
2: Qu'est-ce que tu fais?